0: Excusez-moi. Je veux qu'on me rembourse ce Margaritaville, s'il vous plaît.
1: Margaritaville ?
0: Mon père, il a acheté avec un plan de paiement monté par une société financière dont les principaux investisseurs sont des gens de la bourse.
1: Ah ouais, ça paraît logique.
0: Ah ouais ?
1: Ouais, on a réuni des millions de ces plans de paiement à crédit de Margaritaville et pour protéger les investisseurs, on a créé un fonds de garantie. Ensuite, ce fonds de garantie a été divisé, on l'a revendu aux banques.
0: Alors je dois le rapporter à la banque ?
1: Non ! Parce que comme toi, beaucoup de gens n'ont pu régler les traites de leur Margaritaville, donc le gouvernement a dû racheter les actifs Margaritaville aux banques.
0: Quoi ?
1: Va à Washington, au département du Trésor, ça doit être les seuls qui savent vraiment comment tout ça fonctionne. Oh, vendez !
0: Ah ! Écoutez ! Il n'y a qu'une chose à comprendre, c'est que l'économie n'est pas une omnisciente entité surnaturelle. L'économie, c'est une idée et rien d'autre, inventée voilà des milliers d'années par des gens comme vous. L'économie n'est pas réelle. Et en même temps, elle est bien réelle. Aujourd'hui, on donne une carte de crédit pratiquement à tous ceux qui en demandent une. J'ai demandé ça hier pour prouver ce que je vous dis. Une carte Platinum American Express. Elle n'a pas de limite de dépenses. Ne soyez pas effrayés. C'est juste un bout de plastique. C'est qu'un objet est fabriqué par des gens. Cette carte ne représente rien jusqu'à ce qu'on place notre confiance en elle. C'est ça, c'est la confiance qui fait que l'économie existe. Sans confiance, il n'y a rien que des cartes en plastique et du papier monnaie.

0: Selon tous les rapports, le jeune juif ne désarme pas. Il ne cesse de haranguer le peuple pour le convaincre d'avoir foi en l'économie et de faire des achats.
1: Nous avons fait tout ce qui était en notre pouvoir, pourtant l'économie ne s'est pas améliorée. Au contraire, elle a décliné. Le pauvre Bart vient de perdre son emploi à la pizzeria Little Caesar. Notre art à sans travail est de toute évidence compromis par les discours de ce juif. Pourquoi s'obstine-t-il à prétendre qu'il connaît la volonté de l'économie ?
2: Peut-être que cet enfant est le fils unique de l'économie envoyé pour nous sauver ?
3: Mais vous êtes con ou quoi, Stotch ? L'économie est omnipotente, ce qui signifie qu'elle peut tout réaliser. Si vous croyez qu'elle se limiterait à un seul fils, c'est de la franche connerie.
1: Oui, c'est stupide, oui. Et parcourir la ville en disant au peuple d'acheter, c'est de l'inconscience.
4: Dans ce cas, il ne reste qu'une solution. Nous devons tuer le juif.
3: Oui, je crois qu'il faut tuer le juif.
5: Je suis pas sûr. Ils sont des centaines à le soutenir. Ce sera même difficile de coincer ce juif.
6: Quelqu'un a parlé de coincer le juif ? Il sera difficile d'avoir celui que vous cherchez, mais je peux vous le livrer. Et tout ce que je veux en échange, c'est grand chef Toto Chinatown Wars pour la console Nintendo DS.

0: Qu'est-ce qu'on peut faire pour vous, jeune homme?
1: Je veux qu'on me rembourse ce Margaritaville. Mon père l'a acheté en prenant un crédit dans une compagnie financière qui a des investisseurs à Wall Street qui ont créé un fonds de garantie revendu aux banques qui l'ont transféré chez vous.
0: Oui, c'est logique.
1: Ah !
0: Aucun problème. Nous devons juste consulter le conseil. Nous allons déterminer la valeur de l'objet et nous le reprendrons.
1: C'est vrai ? Merci, monsieur.
0: On revient.

0: Excellente nouvelle, jeune homme. Nous avons déterminé que la valeur d'investissement de votre Margaritaville est de 90 milliards de dollars.
1: Quoi ? Hé, qu'est-ce qui t'arrive, Kyle ? Tu as l'air de te broyer du noir.
2: Ben, j'ai la sensation que c'est peut-être la dernière fois qu'on mange tous ensemble.
3: T'inquiète surtout pas, Kyle, on ne laissera jamais personne te tuer. S'il le faut, on te cachera pour toujours.
2: Je peux pas rester caché toute ma vie, Butters. Et de toute façon, j'ai l'étrange pressentiment que l'un d'entre nous va sûrement pas tarder à me trahir.
4: Ah. Ok, qui que ce soit qui ait l'intention de trahir Kyle, c'est pas cool. C'est vrai, quoi, ça craint, putain. Kyle essaie de faire repartir notre économie. Si quelqu'un veut le poignarder dans le dos, c'est rien qu'un connard.
2: Continue, Kyle. De toute façon, qui que ça puisse être, j'ai pas l'intention de lui en donner l'opportunité. Parce que demain, je vais faire quelque chose que je suis obligé de faire pour restaurer la confiance des gens.
1: Kyle, je t'en prie, bordel de merde, faut pas que t'ailles trop loin.
2: Malheureusement, j'ai pas d'autre choix. Vous en faites pas pour moi. Ça fait un petit bout de temps que je m'y prépare maintenant.
1: Non, excusez-moi. Je comprends plus rien, là. Comment un truc pareil peut coûter 90 milliards de dollars ?
5: Quoi, vous pensez que ça vous plus ?
1: Non, putain, ça a aucun sens !
6: Vous ne toucherez pas ces 90 milliards de dollars, mais le conseil a dit que c'est ce que ça valait.
1: Oh, problème, voilà que ça recommence.
6: Qui est-il encore ?
7: Une autre compagnie d'assurance est au bord de la faillite. Ses clients peuvent perdre des millions.
5: Ok, voyons ça. Mieux vaut consulter le conseil.
7: Une autre compagnie d'assurance risque la faillite, messieurs.
8: Bien, déterminons ce qui est le mieux pour cette compagnie.
5: Renflouement.
7: Le renflouement est ce qu'il y a de mieux à faire.
8: Renflouer la compagnie d'assurance.

0: C'est un miracle!
1: Pourquoi quelqu'un ferait-il une chose pareille?
0: Qu'est-ce qu'il y a? Dites-moi ce qui se passe!
2: C'est lui, regardez! C'est le juif! Il a obtenu une carte Platinum Amex sans plafonnement de dépenses!
0: Et il fait quoi?
2: Il paie pour acheter nos dettes!
3: Merci, petit gars, c'est super gentil de ta part!
0: Mais c'est impossible! Pourquoi ferait-il ça?
3: Pour que le peuple ait de l'argent à dépenser.
4: Kyle! Kyle, il faut que tu arrêtes tout de suite!
5: T'inquiète pas, maman!
4: Non, Kyle, tu vas t'endetter jusqu'à la fin de tes jours! Pitié, que quelqu'un l'oblige à s'arrêter!

0: Tiens, il doit y en avoir pour 17 000 dollars environ.
1: Il a payé pour toutes nos dettes, on va pouvoir dépenser plus.
2: Il est décédé.
3: Non, il s'est simplement évanoui. Allons le mettre dans son lit.

0: Pour la première fois depuis plus d'un an, l'économie de South Park a connu une petite mais notable reprise. Les magasins et les centres commerciaux ont rouvert et les clients désentêtés ont recommencé à venir faire des emplettes.
1: Oh, c'est le nouveau Margaritaville avec un distributeur de sauce. Mettez votre sauce préférée en haut de l'appareil et placez une coupelle sous le bec verseur. Ah, faut l'acheter!
0: Sommes-nous sortis de la crise? Seul le temps nous le dira. Mais jamais nous ne devrons oublier le sacrifice qu'une personne a fait pour nous rendre notre confiance et faire que nous croyons de nouveau en l'économie. Quelqu'un que nous devrons remercier chaque jour pour son merveilleux sacrifice. Barack Obama.
2: Oh non, putain!

L'absence s'achève et je vais vous donner la playlist musicale qui est consacrée, je vous le rappelle, à Chelsea Wolfe avec deux albums, It's Fun et Abyss. Donc il y a pas mal de titres qui sont issus de ces albums. On a commencé avec Spun, ensuite il y avait Psyché, ensuite c'était The Culling, Static Hum, Carrion Flowers, Dragged Out, Grey Days, After the Fall, Iron Moon, Survive, The Abyss, Vex, Offering et Welt. Voilà pour la playlist musicale. Je vous retrouve la semaine prochaine. Voilà ce qui vous attend pour le prochain épisode absinthique South Parkien.

0: Putain, n'en finissez pas cette journée.
1: Tristan, tu peux venir chez moi qu'on fasse notre devoir ensemble?
2: Quoi? T'es pas loin de dire la suite, c'est aujourd'hui.
1: Quelle suite?
3: La suite du Terence et Philippe de la semaine dernière passe à la télévision. On va enfin savoir sur qui Philippe a pété pour sortir de tôle.
1: Mon Dieu, est-ce que ça peut être débile?
0: Débile? Philippe a pété à la gueule de quelqu'un super fort, mais c'est seulement aujourd'hui dans la suite qu'on saura qui c'est.
4: Oh, cette semaine a été la plus longue de toute ma vie.
1: Pourquoi vous, les garçons, vous trouvez les proutes marrants? C'est immature et dégueulasse.
0: Non, je suis de ton avis, bébé. Les proutes, ça n'a rien de marrant.
1: Perc.
4: Sur qui Philippe a-t-il pété?
0: On va à ma maison! À ma maison!
3: C'est génial!
2: On va s'éclater!
1: Mais qu'est-ce qu'ils peuvent être débiles?
2: Oh putain!
3: Monsieur
2: Perlon, tu m'as
0: aidé! C'est là que je m'assois, Craig!
2: Viens, j'étais dans le premier!
0: Mais bordel, c'est ma maison alors tu fais ce que je dis, vire ton cul!
1: Ça y est!
5: Vous regardez la chaîne du Canada, la seule chaîne du Canada!
6: Précédemment, dans Terence et Philippe, Terence a pété au nez du président américain, mais Philippe a été accusé.
3: Je suis innocent!
6: Et maintenant, la haletante conclusion de Terence et Philippe, rage sanguinaire, ne sera pas diffusée. À la place, nous vous présentons un épisode des Sœurs qui Froutent.
0: Quoi?
7: La chaîne du Canada présente les Sœurs qui Froutent.

Yes, I, bonjour à toutes et à tous. J'espère que tu as reconnu la voix de fin dimanche d'après-midi. Hein. C'est le Batman Casse pour vous servir. Et devinez quoi, on va passer une heure et demie ensemble, durant laquelle nous allons écouter et partager cette musique magnifique qui est le reggae music.

Yes, on continue cette émission avec le groupe The Cimarrons. De Zion, excusez-moi, j'ai été perturbé par l'ordi qui fait des siennes. On va pull up le tune et rejouer ça proprement. The Cimarrons, Zion, c'est parti.

Yeah, on écoute toujours The Cimarrons en combinaison avec Mr. Lee Scratch Perry, The Upsetter. Le morceau s'appelle Harder Than Rock.

Yes, après The Simone, Harder Than Rock, on enchaîne avec The Twinkle Brother. War is not the answer, Mr. Politician. Yeah, it. Tous les politiciens, écoutez ça, The Twinkle Brother qui vient de passer le message. Spécial dédicace à Monsieur Levinsky, spécial dédicace à Mr. Trump, spécial dédicace à Monsieur Poutine. War is not the answer.

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Alors, pour tous ceux qui aiment le reggae, donnez-nous la force, partagez, passez l'information, c'est Kabard Ready avec le Batsmokas pour vous servir. Yeah man.

0: The Dudes and the Metals. 54-46. Rien que pour la peine, on va pull up. Et j'en profite pour faire une dédicace à tous les innocents enfermés et à tous ceux qu'on a privé la liberté pour un petit pocheton, toi-même tu sais.
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Yo, désolé pour ce petit couac. Après The Jays, Queen Majesty, on enchaîne avec Cornell Campbell, Queen of the Minstrel.

Queen of the Minstrel. On enchaîne avec le prince of reggae, Dennis Emmanuel Brown. Here I come. Et on pull up ça pour rejouer ça proprement. Toi-même, tu sais, quand il y a trop de bonnes vibes, on remet depuis le début. C'est parti.

Yeah, les amis, c'est sur ce morceau qu'on va se quitter. J'espère que vous avez apprécié cette fin d'après-midi en ma compagnie, enfin en notre compagnie, Kabard Ready. Toujours là pour propager la bonne vibes. Après Nesta, le classique Worldwide, on enchaîne avec Desiree, Phoenix, All On, Yeman. Yeah, et pour la peine, et pour finir, on va s'écouter ça depuis le début. Et je vais pull up et arrêter de parler sur l'instru. Yeman. Yeah, d'ici là, faites attention à vous, faites attention à vos proches. Inutile de se faire la guerre. On est tous dans la même galère, excusez-moi. Yaman, yeah, et rendez-vous la semaine prochaine si le Tout-Puissant le veut bien. On est ensemble. One love.

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1: À l'écoute de la radio du Monde RFI, il est 6h ici à Paris, 2h de moins en temps universel. C'est un nouveau journal présenté par Marion Kazanov. Bonjour Marion.
2: Bonjour Vincent, bonjour à tous.
1: À la une, le bilan qui continue de s'alourdir dans l'Himalaya.
2: Au moins 472 morts, plus de 1400 disparus dans cette crue soudaine. Entre le Népal et la Chine, le travail des secours est colossal dans une région difficile d'accès. Félix Tshisekedi dévoile les contours du dialogue national. Le président congolais ne donne pas de date de début, mais affirme qu'il durera 3 mois. Il a aussi fixé une ligne rouge, on va l'écouter dans ce journal. On reviendra également sur les réactions après la mort de Ratko Mladic, ancien chef militaire des Serbes de Bosnie. Le Parlement danois vote l'indemnisation des femmes victimes de contraception forcée au Groenland. Une décision qui clôt un scandale qui aura marqué des générations entières. Et puis en basket, les Bleus en route vers le Mondial. La France a battu largement la Slovénie hier soir dans le cadre des éliminatoires, avec un public de plus en plus large et conquis par cette équipe tricolore. De nouvelles coulées de boue pourraient déferler à nouveau dans l'Himalaya entre le Népal et le territoire chinois du Tibet. La crue meurtrière de mercredi a fait au moins 472 morts selon le dernier bilan. Plus de 1400 personnes sont toujours portées disparues. Le Népal et la Chine ont mis en garde donc contre le risque d'une nouvelle crue. L'effondrement du glacier à l'origine de la catastrophe a formé une vaste retenue d'eau qui pourrait donc déferler à nouveau sur la vallée. En attendant, les secours continuent de s'organiser tant bien que mal dans une région très difficile d'accès. Côté tibétain, les défis sont nombreux, Nicolas Falaise.
3: Un millier de secouristes, des chiens de recherche, des drones. Dans les heures qui ont suivi la catastrophe, la Chine a mobilisé des équipes pour tenter de retrouver des survivants. Selon Pékin, 558 personnes sont portées disparues, dont 260 ressortissants étrangers, parmi lesquels de nombreux fidèles hindouistes et bouddhistes qui se rendaient dans la région en pèlerinage. Les médias chinois rapportent la difficulté de la tâche des équipes de secours en raison du relief, de l'étroitesse des axes routiers et aussi de l'instabilité d'un lac de barrage situé en amont des sites de recherche. Le premier ministre chinois, Li Qiang, est arrivé sur place ce jeudi. Un déplacement sur le terrain considéré comme une indication de la gravité de la situation aux yeux des autorités de Pékin. Peu d'informations proviennent de cette région à l'accès très limité, la Chine n'autorisant que très rarement l'entrée de journalistes étrangers au Tibet.
2: Et on sera de l'autre côté de la frontière dans 2 heures dans le journal avec notre envoyé spécial dans le district népalais touché par la catastrophe. En République démocratique du Congo, le président annonce l'ouverture du dialogue national. Félix Tshisekedi a donné quelques détails sur ce dialogue pour la paix et la refondation de l'État. Il durera 3 mois avec des consultations d'abord locales avant des échanges à Kinshasa. Le président a aussi fixé une ligne rouge. Aucune amnistie pour les crimes graves, renvoyant ainsi la FCM23 au cadre de négociations de Doha et le différend avec le Rwanda aux discussions de Washington. Félix Tshisekedi.
4: J'ai décidé de convoquer le dialogue national pour la paix, la cohésion et la refondation de l'État. Le processus s'ouvrira par des consultations dans les provinces. Il se poursuivra par des assises nationales à Kinshasa sur le territoire de la République. Il garantira une parole libre, contradictoire et responsable. L'ensemble du processus sera limité à une durée maximale de 3 mois. Il devra être suffisamment inclusif tout en demeurant rigoureusement encadré afin de préserver l'enlisement, les manœuvres dilatoires et la dilution des responsabilités. Les assises devront aboutir à l'adoption d'un pacte national pour la paix, la cohésion et la refondation de l'État. Un dialogue sincère exige un climat politique serein. Je donnerai instruction au gouvernement d'engager, en concertation avec les institutions compétentes et dans le strict respect de la séparation des pouvoirs, la mise en œuvre des mesures de confiance et de décrispation politique. Le processus de Doha demeure le cadre approprié pour traiter avec la FCM23. Le dialogue national ne se substituera pas à ce processus.
2: Le président congolais Félix Tshisekedi est sur ce dialogue national en RDC. RDC. Vous retrouvez un papier d'analyse complet sur notre site RFI.fr. La RDC, dont l'Est du pays est toujours confrontée au virus Ebola, le chef de l'ONU, Antonio Guterres, a lancé hier un appel pour réunir un peu plus d'un milliard de dollars d'aide humanitaire. Cette somme permettrait de compléter un plan d'aide pour lutter contre cette épidémie d'Ebola, la pire qu'ait connue le pays. Antonio Guterres, qui a fait part aussi de sa solidarité envers ceux qui ont subi les crimes de Ratko Mladic. Cet ancien chef militaire des Serbes de Bosnie est mort hier à 84 ans. Surnommé le boucher des Balkans, il purgeait une peine de prison à vie à La Haye pour génocide, crimes contre l'humanité et crimes de guerre, notamment pour le massacre de Srebrenica. Mais les réactions sur sa mort sont très contrastées. Certains Serbes appellent à lui rendre hommage, notamment dans l'entité serbe de Bosnie. Florence Hartmann a été porte-parole de l'ancien tribunal pénal international pour l'ex-Yougoslavie. Elle déplore le déni de ce passé criminel.
0: Les faits établis et incontestables suite à ce long processus ne sont pas pour autant acceptés par toutes les populations. Mladic a encore des soutiens et on ne sait pas à quoi ressemblera son enterrement. Et il aura sans doute des gens qui viendront le pleurer, d'autres non. Les victimes sont soulagées du fait qu'il a été condamné, qu'il est mort en prison. Et une partie de la population en Serbie est totalement consciente de son rôle et rejette ce passé criminel, mais une partie de la population est toujours fascinée par ce qu'il a fait et les jeunes générations n'ont pas eu l'enseignement. Il y a un déni des crimes en Serbie et ça sera intéressant justement de voir ce qui se produit lors de son enterrement.
2: Florence Hartmann, ancienne porte-parole de l'ancien tribunal pénal international pour l'ex-Yougoslavie. Propos recueillis par Muriel Paradon. On refera un tour des réactions après la mort de Ratko Mladic dans une heure avec notre correspondant dans les Balkans. Une décision historique au Danemark. Le Parlement a voté hier l'indemnisation des femmes autochtones victimes de contraception forcée au Groenland. Ce scandale a marqué plusieurs générations dans cette région autonome. À partir des années 1960, plus de 4000 femmes inuites ont été victimes d'une vaste campagne de pose de stérilés, parfois sans leur consentement, sans les informées. Parmi elles, Elisa Christiansen, dont notre correspondante Ottilia Ferret suit le combat depuis plusieurs années.
5: Santé !
6: C'est avec un verre de champagne à la main que Elisa Tove Christiansen, cette dano-groenlandaise de 65 ans, trinque par visio-caméra à cette victoire tant attendue. Elle était présente ce jeudi au Parlement danois pour suivre le vote en direct.
5: Il y a une centaine pour et 10 contre environ. On était toutes si heureuses et soulagées, nous les femmes venues assister au vote. C'était un moment très fort pour nous, comme quoi ça vaut la peine de se battre.
6: Elle s'est ensuite entretenue en privé avec la ministre danoise de la Santé.
5: Elle m'a posé des questions sur ma vie, alors j'ai raconté un peu mon histoire. Elle s'est mise à pleurer. Elle était très émue. J'espère que ça n'arrivera plus jamais à aucune fille, nulle part dans le monde.
6: Elisa n'avait que 13 ans lorsqu'on lui a posé, sans son consentement, un stérilet pour adulte. Cet acte a entraîné tant de complications que son utérus a dû lui être retiré.
5: Ça ne me rendra pas mon utérus. Ça ne me rendra pas les enfants que je n'ai jamais eus. Et ça n'effacera pas toutes les maladies et douleurs avec lesquelles je vis depuis toutes ces années. Mais ça me montre que les hommes et les femmes politiques nous ont entendus.
6: Elle explique que 203 femmes vont être indemnisées, mais elle espère que plus de victimes oseront se manifester et demander cette réparation financière qui leur est due. Ottilia Ferret, Stockholm, RFI.
2: Toujours en Europe du Nord, les Norvégiens suspendus aux nouvelles du roi Harald. Des milliers de personnes se trouvaient hier soir devant le palais royal d'Oslo pour apporter leur soutien à leur souverain, âgé de 89 ans et dont l'état de santé s'est dégradé. Il est hospitalisé depuis 10 jours pour des complications liées à une maladie du sang. Son état est extrêmement grave, a dit hier le palais royal norvégien. Un soldat franco-colombien de la Légion étrangère enlevé en Colombie. Ça s'est passé au début du mois, mais on ne l'apprend qu'aujourd'hui via un rapport de l'armée française. Ce soldat était alors en permission. Il circulait sur une route du département de Nariño dans le sud-ouest. Les responsables présumés sont des dissidents de la guérilla des FARC. Pas d'accord en vue à la COP17 contre la désertification. Cette réunion des Nations Unies s'achève aujourd'hui à Oulan-Bator en Mongolie. Tout l'enjeu était de trouver des solutions, des financements face à la dégradation des sols de la planète. Et après deux semaines, les négociations pourraient donc déboucher sur sur un échec, Igor Strauss.
7: La question revient avec insistance dans la sphère diplomatique. Faut-il revoir le mode d'adoption d'un texte ? Passer à un vote, faisant triompher de façon démocratique le choix du plus grand nombre, plutôt que par consensus, ce qui permet à un seul pays de disposer d'une sorte de droit de veto pour bloquer une décision pourtant largement majoritaire. Avec les blocages des États-Unis sur des questions de vocabulaire, sur le genre, sur l'immigration, sur la participation de la société civile, c'est le multilatéralisme qui est remis en cause, selon certains observateurs. Alors que l'immense majorité des pays a compris l'importance d'agir et donc d'adopter des textes, la posture américaine passe de plus en plus mal auprès des délégations présentes. Ainsi, il n'y a toujours pas d'accord sur la sécheresse, un enjeu majeur qui faisait pourtant l'unanimité. Pire encore, le programme de travail de la Convention pour l'après 2030 n'est toujours pas établi et la question de son financement encore âprement débattue. Il ne reste plus qu'un jour aux participants pour trouver une solution à ces nombreux blocages, sans quoi c'est l'existence même de cette COP qui sera remise en question.
2: Igor Strauss. En basket, la domination de l'équipe de France. Victoire 92-67 hier à Paris face à la Slovénie dans le cadre des éliminatoires de la Coupe du Monde 2027 qui sera au Qatar. Une performance solide des Bleus emmenée par Victor Wembanyama. La star des San Antonio Spurs était capitaine mais aussi meilleur marqueur avec 22 points. Et tout cela devant un public français forcément ravi, Babacar Diarra.
8: Peu de suspense, mais la salle est conquise. Les fans ont eu ce qu'ils voulaient du grand Wemby.
9: Ah, Wemby, des claquettes, des dunks, c'était impressionnant quand même. Ah, si j'ai l'occasion, je reviendrai.
10: Je pense qu'on a une seule fois dans sa vie, on pourra peut-être voir Wemby. Une équipe de France avec tant de gabarits, des joueurs de ce potentiel-là, je pense qu'il faut venir les voir.
8: Et aussi les célébrer avec le traditionnel clapping post-victoire, un rituel initié par le COP France depuis 2019. Jérémy, président de ce groupe de supporters, salue la nouvelle dynamique dans les tribunes.
11: On se tourne et on regarde la demoiselle avec maillot des Spurs. Et puis voilà, et des fans de NBA qui viennent voir la star, l'extraterrestre. Et donc voilà, je pense qu'ils amènent cette culture NBA avec, on le voit, le MVP qui descend des tribunes. On ne l'avait pas ça avant.
8: MVP pour meilleur joueur, statut pas encore atteint par Wembanyama, mais il est sur la bonne voie et entouré de partenaires de son adolescence, comme le pivot Maxime Reynaud.
12: Il y avait une énergie folle, les gars sont rentrés avec une super énergie, le 5 majeur a fait un vrai taf, première mi-temps, deuxième mi-temps, et encore une fois avec le public qui nous porte, c'est génial.
8: Preuve que l'effet Wemby ne concerne pas que la France, la Suède a délocalisé son match de dimanche face aux Bleus dans une aréna de 15 000 places, qui sera à guichet fermé.
2: Et France-Suède dans le cadre de cette phase de qualification, c'est donc dimanche à 15h30, temps universel. En athlétisme, soirée de folie en Suisse au meeting de Zurich. L'américaine Masai Rossell a battu le record du monde du 100 mètres haies en 12 secondes 9. Le brésilien Alisson Dos Santos a lui battu le record du monde de 400 mètres haies en 45 secondes 80 centièmes. Côté saut à la perche, deux athlètes pour la première fois ont franchi dans le même concours la barre des 6 mètres 20. Le grec Emmanuel Karalis qui a poussé le suédois Armand Duplantis dans ses retranchements. Ce dernier a finalement pris le dessus pour franchir les 6 mètres 25, des performances qui comptent pour la Ligue de Diamants. RFI 6h13 à Paris, on poursuit ensemble notre tour du monde de l'info avec nos chroniques.
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2: Le reportage international nous emmène ce matin au Sénégal où la culture des arachides est menacée par la sécheresse, la dégradation des sols. Et alors que se referme la COP17 sur la désertification, on verra que dans ce village sénégalais, on se tourne vers des techniques ancestrales pour lutter contre cette dégradation. On appellera ensuite notre correspondant en Thaïlande, le pays en proie à une flambée de violence depuis plusieurs mois.
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vieux matou. Tu te souviens? La première fois que je t'ai vu, tu faisais du stop en Égypte. C'est fou ce que le temps passe vite. C'était il y a plus de 5000 ans, non? Incroyable. T'étais déjà gilet jaune et juste. Ah, mon matou. Si tu savais comme je t'aime. C'était quoi cette route? Ah oui. La route de Memphis.

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0: attention, action !
1: Cinéma, vidéo, documentaire, film pour le jeune public, prochainement sur vos écrans.
2: Cette semaine au Mégarama d'Arras, du côté des sorties, retrouvez The Dog Stars, un thriller de Ridley Scott. Toujours à l'affiche, La fin Dog Street de David Robert Mitchell, Tombé du ciel de Mohamed Hamidi, Fjord, un drame de Christian Mungiu, Insidious, l'invasion du lointain, un film d'horreur de Jacob Chase, interdit aux moins de 12 ans, Le héros de Berlin, une comédie dramatique de Wolfgang Becker, de la comédie française, une comédie de Martin Darondo et Bertrand Huskla, L'Odyssée, un film d'action de Christopher Nolan, interdit aux moins de 12 ans, et Spider-Man, Brand New Day de Destin Daniel Cretton. Pour les jeunes cinéphiles et toute la famille, La Patte Patrouille de Cal Brunker et Tad, l'explorateur et la lampe magique, un film d'animation d'Enrique Gatto. Bonne séance.

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1: À Arras, retrouvez l'exposition 100 ans d'art déco jusqu'au 30 août. L'ouverture à Paris de l'exposition internationale des arts décoratifs et industriels modernes en 1925 marque le point d'orgue de l'art déco en France. À Arras, tout au long du mois d'août, plongez dans l'univers singulier du peintre Gustave-Louis Jaulme et de l'architecte Pierre Paquet à travers cette exposition. Rendez-vous dans le hall de l'hôtel de ville, accès libre et gratuit.
2: À l'œil du chat, découvrez ce mois-ci les aquarelles d'Alain Riquier et les sculptures céramiques de Marc Debloch. C'est jusqu'au 30 août, à l'œil du chat, galerie d'art associative, 1 bis rue des Petits Viésiers, à Arras. L'entrée est libre.
1: Un peu plus loin, retrouvez l'expo Tête à Tête. Autour des œuvres emblématiques de la collection, ce parcours électrique met en lumière les mille et une richesses du musée des Beaux-Arts de Tourcoing et offre un véritable tête-à-tête avec l'un des fonds artistiques les plus riches de la métropole lilloise. Accessible jusqu'au 30 août au musée des Beaux-Arts de Tourcoing, espace Eugène Leroy. 2 rue Paul Doumer à Tourcoing. Entrée, tarif plein 6€, réduit 4€ et gratuit pour les moins de 18 ans.
2: Traverser une exposition Lille 3000 dans le cadre de la saison Gare Méditerranée. Ce focus a pour objectif de faire découvrir au public le plus large la richesse, la diversité et les enjeux contemporains de cette région du monde. L'exposition, installée au cœur de la Halle B, propose des œuvres monumentales et des installations immersives imaginées en binôme par des artistes marocains, tunisiens, algériens et des artistes français issus de la diaspora de ces pays. L'exposition est à découvrir jusqu'au 27 septembre à la gare Saint-Sauveur, 17 boulevard Jean-Baptiste Lebas, à Lille, et c'est en accès libre. 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
2: Bienvenue dans Parlons 1000 jours, le podcast qui accompagne les parents dans les premières années de vie de leurs enfants. Aujourd'hui, nous souhaitons la bienvenue à tous les enfants de toute petite section et de petite section, ainsi qu'à leur famille, pour parler d'une grande étape, la première rentrée scolaire de nos tout-petits. Pour en parler, nous recevons Christophe Marcotte, responsable des actions passerelles de la ville d'Arras. Bonjour Christophe.
3: Bonjour Boris, bonjour à toutes et à tous. Bon voilà, je suis Christophe, le coordinateur des actions passerelles au sein des écoles maternelles de la ville d'Arras. En fait, ma mission est de faciliter la transition entre ces deux univers afin que les enfants, leurs familles et les professionnels vivent cette étape de manière la plus sereine possible. Nous créons à cette occasion des rencontres d'échanges et de découvertes en vue de leur première rentrée à l'école. Le but, c'est qu'elles soient progressives, rassurantes et surtout sous forme d'ateliers parents-enfants au sein même des écoles.
2: Et qu'est-ce que les actions passerelles entre la petite enfance et l'école maternelle ?
3: Alors, les actions passerelles de la ville d'Arras regroupent l'ensemble des initiatives qui permettent aux enfants de découvrir leur future école avant la rentrée. En complément de ce que les enseignants peuvent mettre en place, du style des immersions dans la classe, visite de l'école, réunion d'information, des portes ouvertes. Cela peut prendre la forme d'un temps d'activité dans un espace d'école. Surtout, on essaye de faire ça sur les lieux de garderie, des salles de motricité où il n'y a pas où l'école ne l'utilise pas sur le temps scolaire. Et surtout, c'est des rencontres entre les professionnels de la petite enfance, les référents d'école et les éducatrices du PRE, le parcours de réussite éducative, et les familles. Et parfois, les enseignants qui peuvent venir en fait sur ces temps-là, et c'est surtout en fait sur tout le temps scolaire. L'objectif est de créer de la continuité entre les expériences vécues entre la crèche, les assistants maternels, la maison et ce qui attend les enfants à l'école.
2: Pourquoi ces actions sont-elles importantes pour les jeunes enfants et leurs familles ?
3: Alors pour un jeune enfant, entrer à l'école représente un grand changement, un nouvel environnement, de nouveaux adultes, de nouveaux camarades, de nouvelles habitudes. Plus cette découverte est progressive, plus l'enfant va prendre confiance en lui. Pour les parents aussi, surtout, ces temps sont précieux. Ils permettent de poser des questions, de rencontrer les équipes et de mieux comprendre le fonctionnement de l'école. Cela contribue aussi à instaurer une relation de confiance dès le départ. Ce dispositif permet d'accompagner les familles au mieux dans la séparation, dans la réponse aux questions et non surtout dans les inquiétudes, en fait.
2: Et comment accompagnez-vous les enfants avant leur première rentrée ?
3: Alors, on organise en fait des temps de découverte adaptés à leur âge. Les enfants peuvent participer à des ateliers, jouer dans la cour, découvrir la salle de classe, rencontrer les enseignants. Ces expériences leur permettent aussi de se familiariser avec les lieux et les personnes. Plus un enfant peut mettre des repères sur ce qu'il va vivre, plus il abordera cette nouvelle étape avec confiance. De plus, cette année, nous avons mis en place la première édition d'un forum de la première scolarisation qui a eu lieu en avril 2026, avec tous les acteurs qui gravitent autour de l'école, aussi bien tout ce qui est institutionnel au niveau de la mairie, et surtout avec l'éducation nationale, des parents élus, des parents associatifs qui sont inclus dans tout ce qui se passe autour de l'école.
2: Et quelles sont les principales inquiétudes des parents avant l'entrée à l'école ? Et comment les rassurer ?
3: Très bonne question. En fait, les parents se demandent souvent si leur enfant est prêt, s'il arrivera à se séparer, à suivre le rythme de la journée, à trouver une place parmi les autres. Ce sont toutes des questions tout à fait normales, Donc nous, on les rassure, on essaye de leur expliquer que chaque enfant évolue à son propre rythme. Les enseignants sont aussi habitués à accueillir de très jeunes enfants, ils prennent le temps aussi de les accompagner dans cette adaptation. L'essentiel, c'est d'avancer ensemble, dans le dialogue et la confiance. Aujourd'hui, l'inquiétude essentielle reste surtout la question de la continence ou de la propreté. Bon, voilà, il y a beaucoup de termes pour appeler la même chose, donc je vais rester sur ces deux-là.
2: Comment les familles peuvent-elles préparer leurs enfants à cette nouvelle étape ?
3: Alors, c'est surtout de rester il est utile de parler très positivement de l'école. Éviter tu es grand, il faut que tu sois propre pour y aller. Ça, c'est toutes des choses qu'il faudrait essayer d'éviter de espaces. Donc ça peut être aussi de raconter ce qui va se passer, lire des livres sur la rentrée scolaire, on en trouve pas mal dans les médiathèques ou tout ça, ou encore de passer devant l'école et puis d'expliquer que ça sera là la nouvelle étape pour lui. Voilà, ça c'est pas mal de petites choses. Et quelques semaines avant, on peut aussi installer progressivement des horaires un peu plus proches de l'école afin que les changements soient moins importants C'est-à-dire d'essayer de se rythmer un peu plus sur une rentrée scolaire. Mais le plus important reste de transmettre la confiance. Les enfants sentent beaucoup d'émotions de leurs parents.
2: Quel est le rôle des parents pendant cette période de transition ?
3: Alors les parents sont les premiers partenaires de cette rentrée. En fait, leur rôle est d'encourager leur enfant, les écouter, les accueillir les émotions, de leur montrer ce qu'ils ont confiance dans les adultes qui vont les accompagner à l'école. Après, c'est aussi important en fait que la séparation soit claire, avec un petit rituel, des mots simples, et on aide souvent davantage un départ prolongé ou hésitant en fait.
2: Comment les équipes de la ville et les enseignants travaillent-ils ensemble pour favoriser cette rentrée scolaire ?
3: Alors ça, c'est un travail en fait qui repose sur un véritable partenariat mis en place depuis plusieurs années. Les professionnels de la petite enfance, les enseignants, les ADSEM en fait, et les services de la ville échangent régulièrement afin de mieux connaître les besoins des enfants. Donc ils ont des actions communes, on a des formations en commun, on a pas mal de petits temps en fait en commun. Et cette coopération permet aussi d'assurer une continuité éducative et d'offrir aux familles un accompagnement cohérent tout au long de cette période. Beaucoup d'écoles mettent en place des rentrées échelonnées, c'est-à-dire qu'en fait on accueille les enfants par petits groupes sur la matinée en fait.
2: Quel conseil donneriez-vous aux parents si leur enfant pleure ou a du mal à se séparer d'eux les premiers jours ?
3: C'est pas facile de les conseils, je dirais plutôt en fait d'accompagner et en fait de... Alors c'est pas un conseil, c'est plus être dans les coups. Donc je dirais que c'est plus une réaction très fréquente en fait, et dans la majorité des cas en fait elle est passagère, et c'est surtout de rester calme, de rassurer son enfant avec des mots simples, de lui dire qu'on revient le chercher. Des fois, vaut mieux, des fois, ne pas prolonger la séparation. Ils ont donné un gros câlin, en fait, qui dure 10 secondes, mais en même temps, qui donne l'énergie pour toute la journée. Voilà, donc plus on va mettre de temps à se séparer, plus ça peut envoyer un message à son enfant plus compliqué à gérer derrière. Puis après, derrière, je vais rassurer les parents, en fait, c'est que derrière, les équipes sont présentes pour accueillir l'enfant, le réconforter, l'aider à trouver progressivement ses repères. Alors oui, il va avoir des pleurs, il va peut-être pas en avoir, mais il faut, si les difficultés persistent, il ne faudra pas hésiter aussi à en parler avec l'enseignant afin de trouver des solutions plus adaptées. Mais il faut faire confiance aussi aux parents, aux enfants et surtout aux professionnels qui vont être en charge de ces enfants.
2: Et existe-t-il des dispositifs ou des temps de rencontre proposés aux familles tout au long de l'année ?
3: Alors, en complément, en fait, et tout en préparation aussi de ça, il y a pas mal d'actions dans les centres sociaux. Alors, je vais pas les citer parce qu'il y en a tellement et je voudrais pas en fait en oublier par rapport au travail fait par les collègues des centres sociaux. Mais après, par contre, il y a aussi surtout les ateliers mis en place sur le temps des 1000 jours par Karine. Et ici, il y a les LAP, les lieux d'accueil enfants-parents, le petit square en fait, qui a deux permanences, une à Bloom et une au centre social Brassens. Puis après, ça peut être éventuellement aussi de préparer cette rentrée par un accueil en crèche, en collectivité en fait.
2: Et quel message souhaiteriez-vous

0: que chacun trouve son rythme. N'hésitez pas également à verbaliser vos émotions en tant que parent, c'est important. Je veux dire, d'avoir peur, d'être, voilà, et même de l'exprimer auprès de ses enfants. Et l'ensemble, tout en travaillant dans un esprit de dialogue et de confiance, nous donnons aux enfants les meilleures conditions pour commencer leur parcours scolaire. Je souhaite à toutes les familles une très belle rentrée, plein de découvertes, des larmes et certainement plus de sourires et de nouvelles expériences.
1: On espère. Merci Christophe pour cet échange, Maurice, et pour tous ces précieux conseils. Et nous souhaitons à tous les enfants donc une très belle rentrée riche en découvertes, en jeux et en nouvelles amitiés. Bonne rentrée à toutes les familles et à très bientôt pour un nouvel épisode de Parlons 1000 jours.

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7: Et nous sommes ensemble pour 3 nouvelles heures d'information. La Radio du Monde fait le bilan ce matin, d'abord de cet été caniculaire que vient de vivre l'Europe et que beaucoup considèrent comme un tournant. L'ingénieur agronome Serge Zaka sera notre invité à 8h20. Bilan aussi de cette prise de parole très attendue en RDC. Félix Tshisekedi précise son projet de dialogue national sans donner de date de début. On en parle dans nos éditions africaines. Mais d'abord, votre journal Arthur Ponchelet. Bonjour Arthur.
8: Bonjour à tous. À la une ce matin, le bilan des inondations à la frontière entre la Chine et le Népal ne cesse de s'alourdir. Au moins 472 morts et 1400 disparus. Les opérations de recherche côté chinois sont interrompues car les autorités craignent une nouvelle catastrophe. Une retenue d'eau menace désormais de s'effondrer. Il était l'un des visages de la terreur en ex-Yougoslavie. Ratko Mladic est mort hier. L'ancien chef militaire des Serbes de Bosnie, condamné en 2017 à la perpétuité pour génocide et crimes contre l'humanité. Son nom est notamment lié au terrible massacre de Srebrenica. La une, c'est aussi Félix Tshisekedi qui dévoile les contours du dialogue national en RDC. La fin de la visite du Premier ministre français à Mayotte. Les candidats à la présidentielle en France qui ont livré leur projet pour l'économie hier au congrès du MEDEF. Et puis, décrocheront-ils une troisième étoile? Le parcours est corsé pour le PSG qui connaît ses adversaires pour la première phase de Ligue des Champions. Le tirage au sort a eu lieu hier.
7: Un balai incessant d'hélicoptères et de secouristes quadrille toujours la frontière entre le Népal et la région chinoise du Tibet.
8: Près de 48 heures après la crue spectaculaire qui a frappé une région très touristique, le bilan s'est alourdi. Cette nuit, il y a au moins 472 morts. Plus de 1400 personnes manquent toujours à l'appel, ensevelies sous les débris et dans la boue. Leurs proches attendent désespérément des nouvelles. Nicolas Roca a pu joindre une famille népalaise dont le père est toujours porté disparu.
9: Nous ne parvenons pas à joindre notre père, souffle Shamskia Adhikari. Depuis mercredi 8h30 du matin, la jeune femme de 19 ans et ses proches vivent dans l'angoisse. C'était la dernière fois que la carte SIM de son père, Govinda, était active.
10: Les collègues de mon père disent qu'il était précisément à la frontière entre la Chine et le Népal, là où les inondations ont débuté.
9: Ce chauffeur pour les douanes népalaises de 48 ans se trouvait à Rasuwagadi, au poste frontière entre les deux pays. Des images de caméras de surveillance côté chinois montrent la violence inouïe du déferlement d'eau et de boue de mercredi matin. Alors que des personnes commencent à prendre la fuite en quelques secondes, des vagues de dizaines de mètres de haut engloutissent des immeubles de plusieurs étages.
10: On ne sait pas s'il est encore quelque part perdu. Il n'y a pas de réseau, on ne peut pas l'appeler. Pour l'instant, il continue de secourir des gens et poursuivre les recherches. On ne sait pas où il est. Lui et 15 autres agents de ce bureau des douanes sont toujours portés disparus, donc on ne sait pas à quoi s'attendre.
9: Shamikshia continue de consulter nerveusement les réseaux sociaux, tandis qu'un de ses cousins à Katmandou espère retrouver son père parmi les survivants que les hélicoptères rapatrient à la capitale.
8: Des opérations de secours qui se compliquent puisque les autorités craignent désormais une nouvelle catastrophe. Côté chinois, les secouristes ont même interrompu les recherches ce matin, car l'avalanche de roches et de glace qui a frappé la région a déstabilisé toute la montagne, Lucille Gimbert.
11: Un lac de barrage s'est formé en raison de l'accumulation de débris au niveau de l'exutoire du glacier, là où l'avalanche de glace s'est produite mercredi, explique depuis Katmandou Prashant Baral du Centre international pour le développement intégré des montagnes. D'après ce scientifique spécialiste des glaciers, le volume d'eau retenu et la stabilité de ce barrage sont aujourd'hui inconnus. Ils détermineront si des inondations secondaires vont survenir ou non, ainsi que leur ampleur. Les autorités népalaises et chinoises ont alerté les habitants habitants et les équipes de secours de ce risque et les appelle à rester dans des zones sûres, loin des rives. Plus globalement, toute la zone a été déstabilisée par cette avalanche de roches, glaces et débris qui a provoqué des ondes sismiques. Le terrain est donc très instable. Des pans de montagne pourraient à nouveau se décrocher ou d'autres lacs se former en raison de l'accumulation de sédiments. La région reste donc en alerte.
8: Lucille Gimbert, situation donc toujours très précaire ce matin. On appelle notre envoyé spécial au Népal dans une heure.
7: Dans le reste de l'actualité, un soldat de la Légion étrangère française enlevé en Colombie.
8: Alors qu'il était en permission dans le pays, c'était le 6 août dernier, mais on ne l'apprend que ce matin dans un rapport de l'armée colombienne. Ce soldat franco-colombien a été kidnappé par une faction dissidente des FARC dans le sud-ouest du pays.
7: On le surnommait le boucher des Balkans et l'incarnation du mal.
8: Ratko Mladic est mort hier à l'âge de 84 ans. L'ancien chef militaire des Serbes de Bosnie était l'un des visages de la terreur en ex-Yougoslavie, responsable entre autres du massacre de Srebrenica. Il avait été condamné en 2017 à la prison à vie pour génocide, crime de guerre et crime contre l'humanité. Dans la foulée de l'annonce de sa mort, le secrétaire général de l'ONU a exprimé sa solidarité avec les victimes de Ratko Mladic. Et il n'est pas le seul à réagir. La presse en Bosnie s'en fait l'écho ce matin. Laurent Rouy, vous êtes notre correspondant en Serbie voisine. Il aura fallu quelques heures pour que les titres de presse fassent apparaître les profonds désaccords qui traversent toujours la Bosnie.
2: Oui, la presse de Bosnie étale ses divisions en une ce matin à propos de la mort de Ratko Mladic. Les titres suivent une ligne éditoriale strictement géographique et ethnique qui correspond au découpage du pays entre fédération croato-bosniaque et entité serbe. Côté bosniaque, le quotidien Dnevni Abaz qualifie Mladic de monstre, tandis que Oslobodjenje le désigne comme un criminel sanguinaire. Le journal s'offusque de la vidéo d'une foule de Serbes scandant Ratko Mladic devant une mosquée de la petite ville de Zvornik. Mais le média évoque aussi la réaction d'un acteur serbe qui se réjouit de la mort de Mladic. Côté serbe, le ton est radicalement différent. Ratko Mladic est désigné sous son grade de général, qualifié de héros. Glas Serbske indique aussi que Mladic aura des funérailles nationales et que son nom entrera dans l'histoire. Le journal serbe Nezavisne Novine, moins lyrique, met en une un reportage dans une église de Banja Luka, la principale ville des Serbes de Bosnie, où une messe de requiem a été organisée pour Mladic. Ces différences de couverture de l'info montrent que le pays ne dispose pas de presse non partisane, ce qui est l'une des raisons, parmi de nombreuses autres, qui empêche la Bosnie de retrouver un semblant de normalité 31 ans après la guerre.
8: Laurent Rouy, correspondant de RFI en Serbie. Annoncé, attendu, le cadre du dialogue national précisé hier en République démocratique du Congo. Félix Tshisekedi en a dévoilé quelques contours à la télévision. Il durera 3 mois et débutera par des consultations en province avant de se tenir à Kinshasa. Le président congolais annonce aussi des mesures de décrispation politique sans les préciser. Les acteurs qui continuent de combattre par les armes, eux, seront exclus du processus. Le chef de l'État renvoie notamment l'AFCM-23 au cadre de négociations de Doha. Dossier complet à lire sur RFI.fr. Un grand malheur pour le pays, ce sont les mots hier du président algérien Abdelmadjid Tebboune qui décrète 3 jours de deuil national après de violents incendies dans le nord-est du pays. Le bilan est très lourd, il y a au moins 12 morts et 54 blessés. Abdelmadjid Tebboune qui recevait aussi hier le premier ministre nigérien. Quelques jours après le chef de l'exécutif malien Ali Mahamane Laminzen a passé 2 jours à Alger. L'occasion, Sofiane Amazian, de passer en revue les différents projets portés par les deux voisins.
12: Comme Abdoulaye Maïga à sa place le 24 août dernier, le premier ministre nigérien Ali Mahamane Laminzen a tenu à rappeler dans son discours au palais présidentiel que l'Algérie est un pays voisin et frère. Après 3 déplacements de son homologue algérien Sifi Rib au Niger, c'est avec plusieurs ministres qu'Ali Mahamane Laminzen est venu pendant 2 jours pour approfondir le partenariat entre les deux pays. Les thèmes abordés durant la réunion élargie entre les deux délégations, la coopération algéro-nigérienne en matière de sécurité notamment à la frontière et les projets communs conclus ces derniers mois faisant écho à la centrale électrique mise en route à Niamey et le puits de forage à Kafra dans le nord du pays. Autre axe développé, l'évolution des projets d'intégration comme le gazoduc transsaharien ainsi que la liaison dorsale de fibre optique considérée comme des leviers majeurs pour densifier les échanges. Sécurité, intégration régionale, l'Algérie retrouve une place privilégiée auprès du Mali et du Niger, 2 des 3 pays de l'AES après une période de tension diplomatique. Le chef de la junte malienne, Assimi Goïta, prépare d'ailleurs prochainement une visite officielle en Algérie.
8: Sofiane Amazian.
6: 5h09 en temps universel. Le gouvernement des Comores réagit, lui, aux annonces de Sébastien Lecornu à Mayotte.
8: Moroni considère toujours l'archipel comme faisant partie de son territoire. Hors de question d'expulser des Comoriens de Mayotte, dit la diplomatie comorienne, qui dénonce une condescendance insupportable après l'annonce de la France de conditionner l'aide publique au développement à une meilleure collaboration dans la lutte contre l'immigration clandestine. Le Premier ministre français a donc achevé hier sa visite de 2 jours sur place. Hier, il a fait le point sur la reconstruction 1 an et demi après le passage du cyclone Chido. Correspondance à Mayotte, Lola Fourmi.
13: 200 opérations concrètes auraient été menées à Mayotte depuis le passage du cyclone. Voirie, école, éclairage, mais c'est trop peu, selon le Premier ministre, qui assure que le problème n'est pas la disponibilité des crédits.
14: Ce qu'on va essayer de faire, et à la rigueur, c'est peut-être ce qu'on a raté, ça va être dire 4 milliards. Un plan pour Mayotte, en fait, c'est trop général. La réalité, c'est qu'il y a 17 communes, il faut pratiquement 17 petits plans. Donc ça, c'est une vraie inflexion dans le changement de gouvernance, qui est de dire, au fond, on va certainement pas faire n'importe quoi. On va au contraire se mettre aux côtés des élus locaux, à leur service. Et ça veut dire aussi que peut-être à la fin, on aura 17 situations assez différentes.
13: Autre priorité, l'eau. Aujourd'hui, certains Mahorais n'y ont accès que 2 jours par semaine. Outre les grands chantiers comme l'usine de dessalement d'Ironie Bay, la ministre de la Transition écologique annonce de nouvelles dispositions. Monique Barbu.
15: Il s'agit d'aider 13 000 foyers à avoir de l'eau potable mise en place par des cuves que nous allons installer à partir du 1er janvier. Et là, c'est un programme de 8 millions d'euros qu'on va déployer tout de suite.
13: Après 3 heures de réunion, les élus locaux sont sortis plutôt satisfaits des échanges. La population, tenue à l'écart de cette visite, attend comme toujours de voir les annonces se transformer en actes. Lola Fourmi, Mayotte, RFI.
8: La situation à Mayotte, l'un des dossiers centraux de la prochaine présidentielle en France. Mais hier, c'est d'économie qu'ont débattu les 7 candidats. C'était même le premier débat de cette présidentielle lors du congrès du MEDEF. 2h30 de discussion sur le cours central de Roland-Garros, où traditionnellement la victoire appartient aux plus opiniâtres. À l'extrême droite, Marine Le Pen a promis un plan de 125 milliards d'euros d'économie. Jean-Luc Mélenchon a lui demandé au patron d'augmenter les salaires. Sinon, dit-il, le pays va tomber en récession. Vous allez faire en sorte que la France finisse interdit bancaire, lui a répondu Édouard Philippe. Les 7 candidats présents hier soir ont-ils pour autant convaincu les chefs d'entreprise présents en tribune? En tout cas, pas ceux que Pierre-Olivier a rencontrés.
16: Vous n'êtes pas obligé de raconter non plus n'importe quoi.
17: Après plus de 2 heures de débat, beaucoup de patrons reconnaissent ne pas avoir eu de vrai coup de cœur. François-Xavier Huard, PDG de la Fédération de l'industrie laitière.
18: J'ai plutôt entendu des candidats au poste de Premier ministre que des candidats à la présidence de la République. Ça manquait d'une vision, d'une hauteur de vue sur une ambition, sur la place de la France dans le monde, sur là où on veut nous amener, là où on veut pousser la jeunesse. Ça manquait un peu de souffle, quoi.
17: Alors, un conseil pour les prochains débats, être plus concret, c'est en tout cas ce qu'espère Antonio Marquez d'Acosta, PDG de MP3 PLV.
19: Il n'y a pas de vraie proposition, il n'y a rien de concret au fond de compte. C'est qu'il n'y a personne qui vous a chiffré quoi que ce soit. Donc il faut dire la vérité aux Français, il va falloir qu'on travaille plus. C'est impossible, ça voulait dire qu'on va travailler moins et qu'on va gagner plus et qu'on va partir à la retraite beaucoup plus tôt. À un moment donné, il faut dire la vérité.
17: 2 candidats semblent tout de même tirer un peu leur épingle du jeu aux yeux du patronat. Serge Lambert dirige la société Validé.
20: Il y a des choses à la fois sur Otayo, Attal qui peuvent être intéressantes. Pour certains, on voit qu'ils essayent de faire des efforts d'aller dans l'autre sens de chez l'entreprise. Pour d'autres, ils restent sur leur dogme. Donc bon, voilà, après, c'est leur jeu, hein, c'est du théâtre.
17: Il n'y a pas une grande surprise non.
20: Non.
17: À l'applaudimètre, cependant, c'est Gabriel Attal qui semble avoir le plus recueilli les faveurs du patronat.
8: Reportage de Pierre-Olivier du cours central de Roland-Garros. On passe au terrain de foot pour parler cette fois de sport. On connaît, ça y est, le tirage au sort de la Ligue des Champions. Il est à retrouver en détail sur l'onglet sport de notre site RFI.fr. Le parcours s'annonce corsé pour le Paris Saint-Germain, double tenant du titre. Les Parisiens recevront notamment le Barça et iront en Angleterre pour affronter Manchester City et Aston Villa. Mais le PSG reste l'équipe à battre. Pauline Guillou, en tout cas les joueurs ne le cachent pas, ils visent une 3e étoile.
21: On revient l'année prochaine pour la 3e.
0: Une petite phrase pour galvaniser la foule ou une promesse pour la saison à venir. Au mois de juin dernier, à peine la deuxième étoile décrochée, Ousmane Dembélé en visait déjà une de plus. Mais pour aller la chercher, encore une fois, Paris aura fort à faire. Avec ce qui ressemble désormais à des classiques en Ligue des Champions, Barcelone et Manchester City dès la phase de Ligue. Adversaire coriace, oui, mais pas imprenable pour les Parisiens. Vainqueur face à ces deux géants européens lors des précédents exercices. Comme l'an passé, la difficulté pour Paris pourrait bien venir de ses autres adversaires.

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1: Bonjour à toutes et à tous, bienvenue dans votre magazine Info 30, édition du vendredi 28 août 2026. Au programme aujourd'hui, un agenda à retrouver en deuxième partie de ce magazine. On évoquera des événements à voir et à entendre dans les prochains jours. Course engagée, antispécisme, forum de l'engagement, fête de l'andouillette, ou encore veillée du loup-garou, fête de la bibliothèque, concert des Inouïs et danse orientale. Avant ça, votre habituelle interview, entretien, reportage. Aujourd'hui, on retrouve nos deux stagiaires, Louisiana et Emmanuel, qui sont allés à la rencontre d'Alain Riquier, aquarelliste, à la galerie d'art associative L'Œil du Chat.
4: Emmanuel et Louisiana pour Radio PFM. Nous sommes aujourd'hui avec Alain Riquier, peintre aquarelliste depuis son adolescence, connu pour ses aquarelles de la ville d'Arras. Il vend ses toiles à des particuliers et les expose dans des galeries, comme celle de L'Œil du Chat, mais également à travers le monde. Il expose ses aquarelles en août chaque année à la galerie L'Œil du Chat sur Arras. Pour Alain, c'est en observant les paysages qu'il trouve son inspiration, comme pour ses peintures de la place Zéro, de la plage d'Ardelot, de Lens ou encore de Étape Le Touquet.
5: Le nom de la galerie L'Œil du Chat fait référence aux petites routes dans les aiguilles où l'on passe le fil à coudre. Les locaux étaient à l'époque ceux d'une mercerie. Désormais, c'est une galerie d'art et d'artisanat qui a été créée en 2018 à l'initiative d'un collectif d'artistes et avec le soutien de la ville d'Arras. La galerie propose actuellement aux visiteurs une exposition temporaire où vous pouvez retrouver Alain Riquier et le sculpteur céramique Marc Debloch. Cette exposition a débuté le mercredi 29 juillet et sera disponible jusqu'au dimanche 30 août 2026. Son vernissage a eu lieu le 31 juillet. Si vous êtes intéressé, rendez-vous au 1 rue des Petits Viésiers à Arras. L'entrée est libre le mercredi, le jeudi et le vendredi de 14 à 19h, puis le samedi de 10h à 19h, ainsi que le dimanche 15h-19h. Vous pouvez aussi retrouver les œuvres exposées dans la galerie tout au long de l'année. On vous laisse avec notre interview.
4: Nous sommes aujourd'hui avec Alain Riquier, peintre aquarelliste qui expose ses aquarelles à la galerie d'art L'Œil du Chat à Arras. Bonjour Alain.
6: Bonjour.
4: Nous sommes venus vous poser quelques questions sur votre galerie et l'exposition qu'elle tient actuellement. Tout d'abord, L'Œil du Chat, c'est une galerie associative qui est ouverte depuis 2018. Pouvez-vous nous parler de comment elle a été créée, mise en place et aussi comment ça s'organise ?
6: Alors, cette galerie a été créée par un groupe d'artistes régionaux. Les locaux appartiennent donc à la ville d'Arras. Et au départ, donc, il y avait une mercerie. Et lorsque la mercerie donc, a été fermée pour la retraite de la personne, un film a été tourné ici, La liste de mes envies. Et après ce film, donc, la ville a racheté le local. Et puis une question se posait, que faire de ce local ? Donc un groupe d'artistes de la région a émis l'idée de créer une galerie. Et la galerie est née donc depuis 2018. Et chaque mois, la galerie accueille des artistes différents de la région. Et dans cette galerie, donc, le mur du fond est toujours occupé par les membres de l'association. Par contre, les murs sont loués à des artistes régionaux.
5: Je voulais vous demander également, parmi vos propres œuvres qui sont exposées, est-ce que vous faites une certaine sélection ou vous exposez tout simplement les œuvres que vous peignez ?
6: Alors il y a une sélection qui est faite parce que je peins régulièrement au pied du beffroi. Donc je peins à Arras depuis très très très longtemps, je ne sais pas si c'est 30, 40 ans. Et puis donc depuis que je viens ici dans cette galerie, j'expose en majorité des aquarelles d'Arras ou quelques toiles. Mais là, depuis 2 ans, je me suis permis d'utiliser le deuxième mur pour montrer que je fais autre chose qu'Arras. Mais la majorité des œuvres exposées sont des œuvres qui représentent Arras. Bon, Arras, je le représente à ma façon. Hein, je crée des ambiances d'Arras.
5: Est-ce que vous pouvez nous parler un petit peu du processus de l'aquarelle ?
6: Il y a beaucoup, beaucoup de techniques à l'aquarelle. Pour ma part, moi, je préfère travailler les aquarelles mouillées, mouillées sur mouillées. C'est-à-dire que je crée des ambiances un peu vaporeuses, légères, surtout des effets de pluie. Donc je représente souvent Arras sous la pluie. Bon, on me tire souvent l'oreille parce qu'on me dit « il ne pleut pas toujours Arras ». Mais bon, j'aime bien ces effets parce que les reflets des personnages, parce que je crée des personnages en premier plan, donc ces reflets sont sympathiques et puis ça crée une ambiance qui me plaît.
4: Vu que c'est une galerie associative, vous pouvez nous parler de comment c'est géré? Est-ce que c'est des salariés qui viennent ou c'est juste des bénévoles qui exposent leurs arts?
6: Alors la galerie est gérée que par des bénévoles, dont je ne fais pas partie. Les bénévoles, donc actuellement, ils doivent être 8-9. Ils gèrent les ouvertures de la galerie. Quand un artiste vient assez loin d'Arras, bon, c'est eux qui tiennent la galerie. Et l'artiste est tenu, lui, de venir le samedi et le dimanche. Et bon, cette galerie tourne très très bien parce que les personnes qui sont dans l'association sont assez motivées. Ils repeignent les murs, ils font pas mal de choses dans la galerie. Bon, le reste est géré par la ville, mais ils sont, je vais dire, performants. Et puis ils sont actifs.
7: Je vous ai parlé d'une certaine sélection et maintenant ce que j'aimerais vous demander, c'est est-ce que parmi toute cette œuvre, il y en a une qui vous tient particulièrement à cœur ?
6: Dans celles qui sont encore présentes, oui, dans la galerie, il y en a deux hein, qui me plaisent pas mal. Donc j'ai fait une, non pas une aquarelle, mais une peinture acrylique sur papier, donc toujours un paysage d'Arras sous la pluie, donc les parapluies, les reflets dans l'eau, et puis également une aquarelle d'Arras de la place Ipswich. Là on est après la pluie, je pense que c'est mes deux préférées de l'expo. Après, autre qu'Arras, bon, il y en a une qui me tient beaucoup à cœur aussi. Hein. J'ai également donc peint le jardin de Monet à Giverny, où j'ai rencontré un groupe de sœurs qui se promenaient. Et dès qu'elles sont arrivées sur le pont japonais, bon, j'ai pris mon appareil photo. Je dis appareil photo parce que ça date quand même de pas mal d'années. Et j'ai photographié donc ces sœurs que j'ai représentées donc, actuellement dans une atmosphère un peu... je vais dire mystique, vaporeuse, un peu, je vais dire religieuse quand même. Et bon, celle-là, elle me tient bien à cœur, oui.
7: Qu'est-ce que vous aimeriez que les visiteurs retiennent ou ressentent en repartant de votre galerie ?
6: Mais ce que j'aimerais, c'est que les gens donc, rentrent dans ma sensibilité, donc ma façon de voir Arras depuis toujours. Hein. Pour moi, Arras, quand j'étais jeune, c'était du gris. Maintenant, non, je vois plutôt Arras, même si je l'ai pas. Je peins Arras sous la pluie, plus coloré, plus vivant. Donc les façades, maintenant, sont plus colorées. Le gris, bon, j'en ai encore en arrière-plan. Mais par contre, j'aimerais bien qu'ils retiennent cette image d'Arras, un peu féerique quand même. C'est comme une scène de théâtre, un peu, pour moi. Et je voudrais qu'ils retiennent tout ça, oui.
7: Et si quelqu'un n'était jamais venu à l'exposition L'œil du chat, qu'est-ce que vous lui diriez pour le forcer, lui donner envie de passer la porte?
6: La galerie de l'œil du chat, c'est une galerie donc, qui bouge. Chaque mois, il y a des artistes différents. Donc j'invite les gens à venir voir la galerie parce qu'il y a des découvertes à faire chaque mois. Donc des styles différents, des techniques différentes, des artistes qui s'expriment et qui donnent bon, une partie d'eux-mêmes dans leur création, que ce soit des photographes, que ce soit des sculpteurs, des céramistes, des peintres abstraits. Bon, chaque artiste dans cette galerie donne une grande partie de lui. Et cette diversité, je pense qu'il faut la découvrir.
4: Parmi l'exposition, il y a vos œuvres à vous, mais vous pouvez nous parler des œuvres qu'il y a sur les autres murs, par exemple?
6: Dans le fond de la galerie, vous avez donc chaque mois les artistes qui appartiennent donc à l'association de l'œil du chat. Donc parmi ces artistes, vous avez donc Guylaine, qui est une artiste un peu abstraite. Vous avez aussi Marc Debloch, bon, qui aujourd'hui expose avec moi, mais qui expose en permanence ses céramiques. Vous avez également Patrick Dermy, qui lui est un peintre à l'huile, qui représente surtout la mer, donc de façon, on va dire, entre guillemets, abstraite, mais avec des teintes très très subtiles, des demi-teintes qui sont très très agréables à regarder. Vous avez aussi le Kivano. Donc le Kivano, c'est un petit jeune qui fait beaucoup de décors, des décors dans les écoles, et qui travaille avec les enfants et qui mérite d'être connu. Vous avez aussi Guillaume Leguet. Donc Guillaume Leguet, c'est un céramiste qui réalise donc des petites céramiques d'Arras, des façades d'Arras. Vous avez Madame Guerlus qui compose des tableaux un peu spéciaux parce qu'elle utilise le fil. Elle se sert donc de dessins ou de photos qu'elle récupère et qu'elle travaille avec du fil, de la broderie, etc. Ces personnages sont recréés avec des costumes différents. Vous avez aussi donc de la photo. Vous avez aussi de la peinture de Monsieur Patriarca, une peinture très contemporaine, donc à découvrir chaque mois dans le fond de la galerie.
4: Lorsqu'une exposition a lieu, vous faites un vernissage. Pouvez-vous nous dire ce que c'est ?
6: Alors, le vernissage se fait toujours le vendredi, quelques jours après l'ouverture de la galerie, parce que la galerie s'ouvre chaque mois, en début de mois le mercredi, et le vernissage a lieu le vendredi. Donc ce vernissage est quand même toujours réussi. Il y a toujours énormément de monde. Les membres de la galerie sont là. Ils ont des amis qui viennent également. Énormément de personnes d'Arras aussi viennent maintenant dire bonjour parce qu'ils sont habitués à nous voir dans cette galerie. Et donc ils nous rendent visite afin de nous encourager à continuer à peindre et à créer.
5: Est-ce que vous avez déjà eu le retour d'un visiteur qui vous a particulièrement marqué ?
6: Alors, j'en ai eu plusieurs. Visiteurs qui m'ont marqué, donc avec des remarques très sympathiques, parce que un visiteur parisien était très intéressé par mes aquarelles sous la pluie, et puis ça lui faisait penser à un peintre impressionniste. Donc je lui demande à qui il pensait. Le raboteur de parquet, il m'a dit oh, ça me fait penser beaucoup beaucoup à lui, hein. Oh, c'est superbe ce que vous faites. Mais c'est vrai que les influences, on les a, elles sont marquées, elles sont dans l'esprit. Donc moi, je peins depuis 60 ans, j'étais marqué par les impressionnistes. Je pense que ils ont inscrit certaines techniques, certaines choses dans mon esprit, et ça ressort quand je peins. Et j'étais marqué aussi par un monsieur qui est venu d'Amérique, de l'Alabama, et qui a flashé sur une toile, et non pas une aquarelle, mais sur une toile. Ce monsieur était malheureux parce qu'il ne savait pas comment repartir avec. Donc comment je vais faire ? Il n'y a pas de problème, on va l'envoyer par la poste, hein, ou par transporteur. Alors il était content parce qu'il voulait un souvenir d'Arras. Mais il ne voulait pas une aquarelle, il voulait une toile. Et il n'y en avait qu'une. Donc il était un peu embêté, mais on a trouvé la solution.
4: Justement, vu que le monsieur voulait repartir avec la toile, on voit ici qu'il y a des prix sur les tableaux, sur les toiles. Les visiteurs viennent acheter vos toiles. Est-ce que vous avez beaucoup d'achats ou est-ce que vous avez des gens qui veulent des demandes particulières ?
6: Les achats, c'est de façon aléatoire. Il y a des mois qui marchent mieux, il y a des mois qui marchent moins bien. Ici, en août, c'est beaucoup de touristes. Donc les touristes n'ont pas non plus la possibilité de repartir avec des grandes œuvres. Donc c'est surtout des petites œuvres, petits formats qui sont vendus pendant le mois d'août. Après le reste de l'année, je ne peux pas en parler parce que je ne suis pas là, mais je sais que la galerie tourne bien, que les gens sont très contents de pouvoir acquérir des œuvres à des prix très raisonnables.
4: Le 20 septembre aura lieu un brocart. Est-ce que pouvez nous parler de ce que c'est ?
6: Alors, le brocart, c'est une animation qui a été mise en place par le président de l'association, et durant cette journée, les artistes qui le souhaitent viennent vendre leurs œuvres qui ont déjà été exposées, dont ils ont envie de se séparer, à des prix très très raisonnables, ne dépassant pas 350 €. Donc c'est ouvert à tous les artistes, que ce soit des artistes professionnels ou amateurs. Et je pense, je n'y participant pas, je ne vais pas donner mon avis complet, mais je pense que ça marche très très bien, parce que les gens sont quand même contents d'acquérir des œuvres à des petits prix.
4: Merci d'avoir répondu à nos questions. On invite nos auditeurs à venir voir la galerie, puisqu'il y a de magnifiques œuvres et ça pourra vous permettre de faire une activité sur Arras et de voir comment est représentée la ville à travers la peinture, l'aquarelle et plein d'autres arts.
6: Je vous remercie de votre visite.
7: Merci à vous.
5: On va vous donner notre impression sur quelques œuvres. D'abord, une peinture acrylique sur papier de la ville d'Arras sous la pluie. C'est une œuvre réalisée il y a longtemps qui représente la place des héros sous la pluie avec deux passants tenant un parapluie. Le grammage du papier donne une profondeur aux couleurs et donne plus de reflets, plus de réalisme dans les flaques d'eau. Ensuite, on a une peinture sous toile haute en couleur de la place des héros. On peut retrouver le beffroi avec les terrasses, des bars et des passants. Les couleurs sont vives autour d'un beffroi blanc très lumineux qui se fond dans le ciel clair. Enfin, une peinture aquarelle de la ville d'Ardelot. Sur cette belle aquarelle sous des tons jaune-orangés, avec quelques petites touches de rose, de violet et de bleu pour le ciel, on y voit un cavalier solitaire avec son cheval sur une plage.
4: On remercie Alain Riquet pour avoir accepté de répondre à nos questions et on espère que cette interview vous aura donné envie d'aller voir son exposition qui se tient jusqu'au dimanche 30 août, mais également les autres événements qui y sont proposés tout au long de l'année. Pour rappel, l'entrée est libre le mercredi, le jeudi et le vendredi de 14h à 19h, puis le samedi de 10h à 19h, ainsi que le dimanche de 15h à 19h. Pour plus d'informations, rendez-vous sur le Facebook et l'Instagram de la galerie à @œilduchat, mais aussi par mail à l'œilduchat@gmail.com. C'était Emmanuel et Louisiana. À bientôt.
7: À bientôt.

Merci à tous les deux. On passe à la seconde partie de ce magazine, partie agenda. Depuis 2006, chaque année, l'association Musique en roue libre organise le festival Les Inouïs. Des artistes sont invités des quatre coins du monde à la rencontre du public dans des lieux conventionnels ou insolites. La programmation conjugue la musique contemporaine avec des œuvres du répertoire classique. Cette semaine, le festival fait sa tournée à vélo avec Back Tom Ball, trio de jonglerie musicale, avec Julien Lahaye aux percussions, Fabrice Billan au violoncelle et Vincent Delavenère, jongleur musical qui crée ses spectacles comme une partition. Ses balles deviennent un véritable instrument de musique et sa jonglerie une rythmique. Back Tom Ball, le concert à l'église Saint-Géry à Arras, c'est ce soir à 20h. Tarif plein 10 euros, tarif réduit 8 euros ou gratuit. Autre rendez-vous, la grande veillée du loup-garou avec le centre social Arras-Ouest, le CSAO. C'est ce soir de 18h à 21h, le village se réveille. Serez-vous un innocent villageois ou un mystérieux loup-garou ? Le centre social Arras-Ouest vous invite à une soirée mystérieuse et conviviale sous les étoiles. Venez participer au célèbre jeu du loup-garou en grandeur nature. Au programme pique-nique partagé, apportez votre propre repas, marshmallow grillé autour d'un moment chaleureux. Et bien sûr, partie de loup-garou grandeur nature pour frissonner et s'amuser tous ensemble. C'est à l'espace barbecue des Grandes Prairies, repli prévu à la base de loisirs en cas de pluie. C'est ouvert à toutes et tous dès 8 ans. Attention, les enfants doivent quand même être accompagnés d'un adulte. Et c'est gratuit. Renseignements au 03 21 59 41 37, 03 21 59 41 37 ou à cs-arras-ouest@ville-arras.fr. Cours avec un slogan. Le collectif féministe arageois vous invite à une course pédestre dimanche 30 août à Arras. Les femmes qui courent adoptent des stratégies d'évitement. Parcours contourné, horaire évité, renoncement. Lorsque des femmes renoncent à courir par peur ou par contrainte, c'est toute une chaîne d'inégalités qui se renforce. Santé, confiance en soi, appropriation de l'espace, visibilité. Tu ne te sens pas en sécurité lorsque tu cours, tu ne te sens pas libre dans ta pratique. Récupère un dossard slogan samedi 29 août à la salle Léo Lagrange de 15h à 17h30 et viens ensuite courir le lendemain dimanche 30 août. Le Forum de l'engagement citoyen est de retour à Achicourt. L'occasion de découvrir les multiples façons de s'engager dans la commune. Avec 25 associations présentes, les conseils de quartier et de nombreux intervenants. C'est samedi 29 août à l'espace François Mitterrand de 11h à 17h30. La fête de l'andouillette est de retour à Arras. Tout le week-end, dégustez une andouillette chez vos restaurateurs arageois. À la moutarde, au poivre, au maroilles, il y en aura pour tous les goûts. Samedi 29 août, concours culinaire et marché des saveurs et des confréries sur la Grand Place, ainsi que la randouillette, départ et arrivée Saltetlin. Dimanche 30 août, course pédestre, intronisation des confréries, marché des saveurs, village Clusius, déambulation de brigades musicales et grande parade populaire en centre-ville, sans oublier le résultat du concours culinaire en fin d'après-midi. Rendez-vous sur la Grand Place. À Saint-Laurent-Blangy ce samedi, c'est Bib en fête. Concerts, spectacles, fanfares, éveil musical, ateliers, animations et food truck party ou encore broc-livres pour donner une seconde vie à vos livres. C'est samedi 29 août de 11h à 18h devant la médiathèque Jean-Paul Fleurquin à Saint-Laurent-Blangy. Inscription sur place à la médiathèque pour les ateliers ou par téléphone au 03 21 15 30 90, 03 21 15 30 90 ou encore par mail à médiathèque@saint-laurent-blangy.fr. On poursuit cet agenda avec un spectacle. 20 ans, Kaïda vous propose de découvrir l'univers de la danse orientale sur Arras. Pour célébrer ces moments de joie et de partage, elle vous invite à la retrouver pour un nouveau spectacle haut en couleur au théâtre d'Arras. C'est samedi 29 août à 20h, buvette orientale sur place. Et on termine avec un ciné-blabla sur l'antispécisme. Projection du documentaire Chiori Liberi en italien, sous-titré en français. En 2023, alors que la peste porcine se répand dans les élevages, le gouvernement italien commande la mise à mort de tous les cochons et les truies du pays.
Les individus qui avaient été mis à l'abri de l'industrie spéciste dans les sanctuaires se retrouvent confrontés à la même menace. Ce documentaire retrace la mobilisation de militants et militantes italiens-italiennes face à la menace des autorités sur les rescapés du refuge antispéciste, Chiori Liberi. Documentaire à voir donc dimanche 30 août à partir de 19h30 à la salle André Zoète, Marbrerie, 55 rue Vaucanson à Lille. Sur place, petite restauration vegan et soft, prix libre et vente de prints et stickers en soutien à un refuge. Info 30, c'est terminé pour aujourd'hui. Prochain rendez-vous avec votre magazine d'infos locales dès lundi, 7h30, 12h30 et 18h. Et 18h.

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1: Bonjour, mais... Il continue à faire coup, hein, et je savais qu'un assouet, hein, un assouet, tout assouet, les plantes, elles ont souhait, tout le monde a souhait, hein. C'est pour ça que je vais vous parler de l'eau. L'eau, c'est quand même, d'important, hein, dans la vie, même déjà du temps d'Hippocrate, l'Hippocrate. C'est l'eau, c'est tout le pilier pour guérir, hein. Même chez les Égyptiens, déjà, hein, ils ont tout compris ça, 3000 ans en Jésus-Christ, hein, ce méthode d'un lieu pour se soigner, hein. On a souvent pensé que chez les gens du Moyen-Âge, par exemple, ils avaient les troncs de lieu qui étaient de crapés comme un vœu, mais non. Chez les gens du Moyen-Âge, ils se lavotent, hein. D'abord, chaque seigneur avait une sorte de bassin, de piscine, si tu veux, pour lui tout ça. Mais pour chez les gens, on a l'eau de ce qu'on appelle des bains publics, c'est-à-dire des étuves, hein. Par exemple, à Paris, nous avons du temps de... En 1292, je trouvais ces chiffres-là, je vais vous les donner. Il y en avait 26 pour 70 000 habitants à l'époque. Hein. 26 bains publics. Hein. Et puis chez après, quand il a commencé à y avoir des épidémies, hein, déjà à cette époque-là, hein, parlons d'épidémie, hein, j'étais pas Ebola, j'étais la peste. Hein. La peste noire, hein. Et que ça a perçu que c'était parce qu'on est peut-être trop sans l'impérer de l'autre d'acheter des espèces d'étuves, ce qu'on appelle des étuves, qu'on a commencé à se dire, il faudra peut-être éviter ça. Hein. Bon, puis je ne sais pas la seule raison, hein, c'est que chez les étuves, à partir du 15e siècle, par exemple, c'est des lieux de rencontre, en fait. Hein. J'ai tout devenu des lieux de prostitution, si tu veux. Alors, chez l'église, elle a dit, elle est terminée, il ne faut plus que chez les femmes, elles sautent tout nues avec des hommes dans la même piscine, quoi. On va supprimer tout ça. Donc, on a supprimé les étuves d'Avo, hein, en haut des étuves, le coin des Place Quinca et tout ça, tout dans ce coin-là, qu'on a fini par supprimer. Alors, les gens, elles ont aussi baigné dans l'eau, hein, dans l'eau des rivières, hein, parce que, passons que j'étais formidable, mais elle s'est aperçue que dans les rivières, j'étais toutes sortes de saloperies, quoi, des ordures, hein, ici, c'était le crachon. Hein, le crachon, c'était un véritable égout. Hein, surtout qu'il y avait surtout des teinturiers et des tanneurs. Hein, tout ça, il rejetait tous les déchets d'un lieu. Donc, c'était plus le moment d'aller se baigner. Au contraire, c'était un danger. Et les médecins, ils ont conseillé aux gens de ne plus aller se baigner dans chez rivière. Donc, voilà. À partir de la Renaissance, c'est fini. En évitant d'aller dans l'eau, on a pu ça a pu laver, quoi. Et oui, c'est formidable, c'est comme ça, hein. On est tout devenu plus sale. Il a fallu attendre quelques siècles plus tard pour que les gens y recommencent à revenir au bain, hein, chez fin 18e, donc vous rendez compte, hein. Pendant tout ce temps-là, on a évité de se baigner, hein, sauf pour des raisons médicales quand même, quelquefois, hein, conseiller les bains, hein, pour les rois, tout ça, on leur dit de se baigner. Et puis, au 18e, voilà, on a recommencé à se baigner. Ça allait même là, parce que Madame Tallien, par exemple, hein, après la Révolution, Madame Tallien, chez une qui a profité de Tallien, qui a profité de la Révolution, hein, elle se baigne dans des bains de fruits, je te raconte. 10 kilos de fraises et 1 kilo de framboise. Et allez, vas-y, que je te baigne là-dedans. Bon, enfin, bon, Napoléon lui-même, il pouvait passer trop longues heures dans ce baignoire. Hein, et puis après, il mettait du savon et de l'eau de Cologne. Bon, tout ça pour vous parler de l'importance de l'eau, quoi. Je veux dire, l'eau, chez nature, hein, tout le monde connaît le film des années 36, hein, le belle équipe, tout chez ça, il se retrouve au bord de l'eau, hein, chez Quentin Strondel au bord des lieux, comme tout est bio, que renouviau, Paris le beau Arsenal, Paillon. Un à 5 heures, rempli de canchons. Bon, tout le monde connaît ça, hein, c'est au Canté, je ne sais plus par qui. Je sais qu'il y a Viviane Romance, qui est Charles Vanel, qui joue dans ce film. Hein, voilà. J'étais au Canté dans ce film-là. C'était le retour à la nature. Bon, déjà, je l'ai dit, au Moyen-Âge, As Bénio, hein, ça c'est sûr. J'ai retrouvé un poème du reste d'Antoine de Baïf. Vous connaissez Antoine de Baïf? Ouais, tout le monde connaît, hein, bien sûr. Il est né en 1532, il est mort en 1589. Voilà, en français ça donne ça. À la fontaine, je voudrais avec ma belle aller jouer. Là, dedans l'eau, nous irions tous les deux rafraîchir notre amour trop ardent. Mille douceurs, mille bons mots, mille plaisirs, mille gentils amoureux jeux se feraient là. Mille baisers, mille doux embrassements, là, nous nous donnerions. Allez, c'est un lieu de rendez-vous quand même, une piscine, hein. Il y a rien à la fontaine. Alors justement, je vais vous le traduire à Picard, à Patois si de préfère. 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Oh, mais dites donc, hein. Quand même, hein, j'ai osé, hein. Ben, il n'y a pas que lui. Hein, même Brassens, il a canté quand même les baignades au bord de l'eau, hein. Dalio de la claire fontaine, elle s'abagno toute nute, à coup de vin, chanet au pont de veine, pardave, rue à juste, des métures. Vous la reconnaissez quand même, hein? Bon. Abarrachée, elle met fouessine pour l'arniper d'aller cacher. Un taille pontée et de feuilles et de vigne, fleurée de lys, épis d'oranger. Avec quelques pétales et de roses, un tiers au caraco j'y ai fait. 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Adon, elle m'a montré ce frimousse, comme si qu'elle voulait m'a remercier. J'ai tout un fût tellement brousse qu'elle s'est retrouvée désarniquée. Jus canaquaire vient l'habitude, ce qui fait qu'elle fontaine ben souvent. Elle est revenue se baigner toute nute, prie ange bon Dieu qui fâche du vin, qui fâche du vin. Oh, oh, j'espère qu'il va me pardonner, Brassens, d'avoir traduit ce texte à Picard. Allez, mes gens, Alter Fontaine, je vous donne rendez-vous la semaine prochaine. Hein. Ah, bah quand même, avant de partir, ouais, bon, d'accord, un petit mot, quand même. Hein. Il dormirait sans cul dans l'eau. Eh ben, puisque parle de l'eau, il dormirait le cul dans l'eau. Hein. Chez lui, il dort tellement que même dans l'eau froide, il ne se réveillera pas. Allez, mes gens, restez bien quand même pour nous écouter. À la prochaine fois. Allez, allez.
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6: Et à la une, la diplomatie française qui fait part de son émotion, qui demande une enquête transparence. En Guinée, on continue ce matin de parler de cette macabre découverte dans le sud-ouest. Lundi, 6 corps sans vie dans une fosse commune. Dans ce journal, également un deuil national en Algérie. 3 jours d'hommage aux 12 personnes décédées dans les incendies qui touchent le nord-est du pays. On ne sait pas encore quand il va débuter. On en connaît désormais un certain nombre de contours. Le dialogue national en RDC au cœur d'une prise de parole à la télévision publique du président Félix Tshisekedi. Hier soir, on va l'entendre. On entendra aussi la réaction d'un opposant dans ce journal. Notre dossier en fin d'édition sur cette découverte en Algérie, il y a quelques années maintenant, une météorite venue de Mars qui vient d'être datée et qui va peut-être permettre d'éclairer un pan inconnu de l'histoire de la vie martienne. Et puis un anniversaire, un peu en avance sur RFI, celui d'Ismaël Lo, 70 ans dimanche, on le célèbre dès ce matin, le musicien sénégalais, notre invité dans un quart d'heure. En Guinée, les suites donc de la découverte d'une fosse commune à Forêt-Caria dans le sud. C'était lundi, 6 corps, les mains attachées, les yeux bandés, découverts donc par des habitants. Les autorités qui ont annoncé l'ouverture d'une enquête. Les dépouilles sont en ce moment à la morgue de l'hôpital de Forêt-Caria. Des autopsies sont prévues. Les autorités judiciaires, pour l'instant, n'ont pas encore fait de déclaration sur l'enquête. Mais la France a réagi, Guillaume Thibault.
7: À Paris, la diplomatie française n'a pas communiqué directement sur ce dossier judiciaire. Interrogé, c'est lors d'un point presse en ligne que le porte-parole adjoint du Quai d'Orsay, Glenn Salik, s'est exprimé à l'écrit. La France fait part de sa vive émotion à la suite de la découverte de 6 corps dans une fosse commune, a indiqué le diplomate français avant d'ajouter que la France appelle à ce que l'enquête qui a été ouverte par la justice guinéenne soit menée en toute indépendance et en toute transparence. La découverte des 6 corps a choqué dans toute la Guinée, particulièrement dans la région de Forêt-Caria, où une première fosse a déjà été mise à jour en octobre 2025. Nombre d'organisations de la société civile, notamment Tournons la page Guinée et le FNDC, ont appelé les autorités à mettre tout en œuvre pour déterminer dans un premier temps les identités et les causes de la mort des 6 personnes découvertes.
6: Guillaume Thibault, au moins 12 décès, 54 blessés, dont 6 graves en Algérie. C'est le lourd bilan humain causé par des incendies dans le nord-est du pays. Certains incendies qui étaient toujours en cours hier. Le président algérien Abdelmadjid Tebboune a déploré un grand malheur pour le pays. Il a décrété 3 jours de deuil national et a annulé tous les événements culturels. Victor Cariou.
8: Le cœur meurtri et l'âme en deuil devant la tragédie de la perte de nos concitoyens. Voici ce qu'a déclaré le président algérien jeudi face au bilan humain causé par les incendies. Selon le ministre de l'Intérieur, Saïd Sayoud, les décès ont été enregistrés dans 3 préfectures du nord-est du pays, celles de Djidjel, de Béjaïa et Tizi Ouzou. Le ministre s'est rendu dans les provinces de Djidjel et de Béjaïa mercredi soir, a annoncé l'agence officielle APS. Plusieurs vidéos sur les réseaux sociaux montrent des citoyens bloqués par les flammes, des familles qui se réfugient sur la plage ou dans d'autres zones épargnées. Des incendies, toujours actifs pour certains, a annoncé jeudi la protection civile, quand la gendarmerie indiquait que 3 routes importantes reliant ces régions restaient fermées. Chaque été, le nord-est algérien est touché par des feux de forêt. En juillet de cette année, les autorités en ont dénombré près de 2000, ayant fait déjà 6 morts à l'époque.
6: Une précision signée Victor Cariou. Au Maroc, les avocats maintiennent leur grève. Leur principale organisation professionnelle a opté pour la poursuite du mouvement de contestation. Les avocats qui protestent contre une nouvelle loi censée réguler leur métier qui vient d'entrer en vigueur depuis le début de l'année. La justice tourne au ralenti au Maroc. En Mauritanie, la journaliste et militante des droits humains Warda Ahmed Souleymane a été condamnée mardi à 5 ans de prison, dont 3 ans ferme. Et cela fait réagir. Elle est membre de la commission de communication de l'IRA, l'initiative de résurgence du mouvement abolitionniste. Warda Ahmed Souleymane, qui était poursuivie pour des publications et des prises de parole publiques. Elle y dénonçait des violences policières, la répression de manifestations en Mauritanie et des cas de discrimination. Hier, Face à la presse, l'opposant Biram Dah Abeid s'est exprimé sur ces arrestations. Moussa Oumar Bari.
9: L'opposant et président de l'IRA, Biram Dah Abeid, a vigoureusement dénoncé ces arrestations. Il accuse le pouvoir de mener une campagne visant à dissuader le mouvement.
10: Le pouvoir est inquiet que toute cette résilience, cette résistance des Mauritaniens organisée par l'IRA est le socle qui va porter l'assise populaire politique de Biram Dah Abeid pendant les élections. Le pouvoir s'acharne pour casser cette dynamique d'alternance que nous portons. Et il pense que pour la casser, il faut qu'il s'acharne sur les militants de l'IRA. Mais moi, je pense que c'est peine perdue.
9: Des accusations que rejette directement l'avocat de l'État, Maître Bilal Ouldik. Selon lui, cette affaire est loin d'être un acharnement.
11: C'est une affaire purement et simplement judiciaire. Ils ont été traités avec toutes les garanties qu'il faut, avec leur défense, avec l'instruction appropriée. Et en fin de compte, le tribunal a dit son dernier mot. Dire qu'il s'agit d'un acharnement du président de la République, ça prête une confusion pour l'opinion nationale et internationale. Vous le savez très bien qu'il y a une nette séparation entre l'exécutif et le judiciaire.
9: Cette condamnation de Warda Ahmed Souleymane intervient 2 semaines après celle de 4 autres membres du même mouvement, condamnés à 4 ans de prison pour diffamation. Moussa Oumar Bari, Nouakchott. RFI.
6: RFI, 7h36, tout pile à Kinshasa, en République démocratique du Congo. Hier, Félix Tshisekedi, dans la soirée, a pris la parole à la télévision nationale, annonçant l'ouverture de ce dialogue national pour la paix et la refondation de l'État, d'une durée maximale de 3 mois. Un dialogue qui était demandé par les oppositions, par une partie de la société civile. Un processus qui va débuter par des consultations dans les provinces avant de se réunir dans la capitale. Le gouvernement qui est censé avant cela prendre des mesures de décrispation politique, on ne sait pas lesquelles. Le président congolais qui fixe une ligne rouge, qui refuse toute amnistie pour les crimes graves, qui renvoie l'AFC M23 au cadre de discussion de Doha. Et le différend avec le Rwanda aux discussions de Washington. Écoutons un extrait de l'allocution hier soir de Félix Tshisekedi.
12: J'ai décidé de convoquer le dialogue national pour la paix, la cohésion et la refondation de l'État. Le processus s'ouvrira par des consultations dans les provinces. Il se poursuivra par des assises nationales à Kinshasa sur le territoire de la République. L'ensemble du processus sera limité à une durée maximale de 3 mois. Un dialogue sincère exige un climat politique serein. Je donnerai instruction au gouvernement d'engager la mise en œuvre des mesures de confiance et de décrispation politique. Le processus de Doha demeure le cadre approprié pour traiter avec l'AFC M23. Le dialogue national ne se substituera pas à ce processus.
6: Félix Tshisekedi, on ne connaît pas la date de début de ce dialogue. Pour l'instant, peu de réactions encore. À noter quand même celle du camp de l'ex-président Joseph Kabila, par la voix ce matin de Ferdinand Kambere, secrétaire permanent adjoint de son parti politique.
13: Totalement déçu, mais pas surpris. Ça sera plutôt un monologue. Il n'y a qu'un dialogue national inclusif qui est dans l'intitulé, mais les fonds, on comprend bien qu'il veut parler qu'avec des gens qui viendront que les louer, les féliciter. Le préalable pour nous, c'était un, que nous réclamons qu'il y ait réellement l'inclusivité de tous les Congolais. En tout cas, on n'est pas concernés.
6: Et sur ce dialogue national en RDC, analyse complète à lire sur notre application mobile RFI. On y reviendra bien sûr dans Afrique Midi, midi 30, temps universel.
14: Le secrétaire général de l'ONU, Antonio Guterres, lance un appel pour réunir 1,1 milliard de dollars de plus contre Ebola en RDC.
6: Oui, ce qui fait un plan total de riposte chiffré à 2,13 milliards de dollars, un plan qui n'est financé qu'à 48% grâce notamment à une contribution majeure des États-Unis, dit Antonio Guterres. Mais les ressources dont nous disposons actuellement ne permettront de tenir que quelques semaines et non quelques mois, dit-il. Aux Comores, la réaction du gouvernement, des autorités à l'annonce du Premier ministre français mercredi à propos de l'aide au développement à plusieurs pays africains, dont les Comores. Une aide française, est-ce qui sera conditionnée à la lutte contre l'immigration? Moroni dénonce, je cite, une condescendance insupportable et réaffirme sa position sur le statut de Mayotte au cœur du contentieux territorial qui oppose les Comores et la France. À Madagascar, sur l'île, la grande île voisine, l'Assemblée nationale poursuit sa session extraordinaire en ce moment, mais elle est sous le feu des critiques, notamment de membres de la Gen Z qui lui reprochent de ne pas jouer son rôle de contre-pouvoir, Guillaume Fabry.
15: Les députés ne représentent plus le peuple. L'Assemblée doit être dissoute avant le 25 septembre. L'appel lancé il y a quelques jours par des jeunes se revendiquant de la Gen Z a aussi été relayé par l'ACDUMADA, l'une des principales organisations étudiantes. Quel que soit le régime en place, l'Assemblée est chroniquement inutile et toujours à la solde du pouvoir exécutif, dénonce un membre de la Gen Z. Des dizaines de députés, élus sous les couleurs d'Ange Radzuel en 2024, ont récemment lancé une plateforme de soutien au régime de transition. Ces revirements ont motivé le parti politique Quintana à saisir la Haute Cour constitutionnelle pour obtenir la dissolution, mais sa requête a été jugée irrecevable avant-hier. Face aux critiques, le président de la Chambre basse, Sitan Ranjan Asulunyaik, a défendu les députés en citant par exemple une commission en cours sur la Jirama, la société d'eau et d'électricité. Seul le chef de l'État, Mikhail Ranjanirin, peut déclencher la dissolution, une hypothèse redoutée par Sitan, car il n'existerait plus politiquement sans son réseau de députés, assure un analyste politique. Plusieurs sources font état d'une rivalité croissante entre les deux hommes dans la perspective de l'élection présidentielle de fin 2027. Guillaume Fabrion, Tananarive, RFI.
5: En football, le tirage de la Ligue des Champions avait lieu à Monaco ce jeudi.
6: Ouais, la Ligue Européenne des Champions qui va avoir sa première phase qui va se dérouler jusqu'au mois de janvier. Les doubles tenants du titre, le PSG qui hérite d'un tirage au soir assez corsé avec le Barça notamment, Manchester City, Aston Villa. Autre club qualifié en France, Lens, qui hérite de deux géants anglais, City aussi, et Liverpool. Côté Lillois du lourd également, le Bayern Munich, Arsenal a noté également qu'il y aura des chocs. Barça, City, Atlético, Bayern Munich, au Metropolitano de Madrid, le lieu de rendez-vous de la finale de cette Ligue des Champions. Dans l'actualité également, et c'est du football également, la démission du président de la Fédération nigériane, et ce dans un climat de soupçons de corruption.
5: Un autre dossier où l'on apprend qu'il faut parfois regarder à ses pieds pour comprendre ce qui se trouve loin au-dessus de sa tête.
6: On évoque, Pierre, cette découverte qui lève le voile sur une période inconnue de la vie sur Mars. D'après une étude publiée au début du mois d'août dans la revue Geochimica et Cosmochimica Acta, une météorite martienne retrouvée dans le désert algérien en 2019 vient d'être datée 1 milliard 270 millions d'années. Cette roche correspond à une période mal documentée par les experts de l'histoire géologique martienne. La petite pierre découverte en Afrique pourrait donc contribuer à combler un vide important, Sofiane Amazian.
16: Baptisée Northwest Africa 13441, cette météorite martienne intrigue les experts. Une rareté qui peut raviver l'espoir d'en savoir enfin un peu plus sur la planète Mars, explique Anthony Laguin, maître de conférence à l'université d'Aix. Marseille.
17: Les météorites martiennes, elles sont classées en différents groupes. Parmi ces groupes, on a les chergotites, des météorites qui sont des laves basaltiques, qui ont généralement entre 300 millions et 600 millions d'années. Puis, il y a une autre petite partie où on a des âges à 2,4 milliards d'années. Et là, la différence, c'est que cette météorite, c'est la seule qui a un âge intermédiaire. Et donc, elle permet, en l'analysant, d'essayer de comprendre quelles pourraient être les conditions géologiques à cette époque.
16: Cette météorite de type chergotite, issue de la croûte ou du manteau de Mars, est une petite pièce supplémentaire dans une grande histoire encore parcellaire. Des analyses complémentaires seront menées par les scientifiques à l'origine de cette découverte avec l'espoir de comprendre un peu mieux l'histoire géologique martienne il y a plus d'un milliard d'années.
6: Merci Sofiane. Il vaut donc mieux rester prudent si on comprend bien, remettre en perspective finalement l'importance de cette découverte. C'est ce que fait à l'instant pour nous Brigitte Zanda, les météoritologue. Elle étudie les météorites donc au Muséum français d'histoire naturelle.
18: C'est une nouvelle météorite martienne qui permet de comprendre un tout petit peu mieux cette famille. On sait qu'effectivement, il y a d'autres météorites martiennes qui ont effectivement aussi à peu près dans cette gamme d'âge autour de 1,3 milliard d'années. Donc ça suggère qu'il y a eu un phénomène volcanique important à ce moment-là. Donc c'est intéressant pour la relier aux autres familles. C'est un petit bout de l'histoire. On a une vision supplémentaire. Ça confirme une histoire où ça donne du détail sur une histoire, ça lui donne un petit peu de relief. Donc ça va dans une ligne où on avait déjà des renseignements, on a un renseignement supplémentaire et donc c'est forcément intéressant. Mais ce n'est pas quelque chose qui va révolutionner notre connaissance de la planète Mars. Et puis aussi, cette histoire, on la connaissait quand même déjà assez bien avec les autres météorites qu'on avait. Donc ça nous apporte des renseignements supplémentaires, mais ça ne va pas changer fondamentalement la face de ce qu'on sait sur la planète Mars et sur le volcanisme qui s'est déroulé pendant plusieurs milliards d'années sur la planète Mars.
6: Et elle est rouge, cette planète, tout comme le logo d'RFI. C'est sur ces mots que je vous laisse en compagnie de Pierre Boudias. À tout à l'heure.
5: 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À tout à l'heure, Vincent. 6h44 en temps universel, l'heure de la presse.
14: revue de presse africaine. Avec vous, Catherine Potet. Bonjour Catherine.
19: Bonjour Pierre.
14: Et à la une, Félix Tshisekedi lance un dialogue national en RDC.
19: Dialogue national, Félix Tshisekedi prône un sursaut national sans partage du pouvoir, titre Le Potentiel. Le journal congolais estime que le président s'est adressé au peuple dans un discours d'une grande lucidité politique.

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1: 20 ans, Kaïda vous propose de découvrir l'univers de la danse orientale à Arras. Pour célébrer ces moments de joie et de partage, elle vous invite à la retrouver pour un nouveau spectacle haut en couleur au théâtre d'Arras. Rendez-vous samedi 29 août à 20h, buvette orientale sur place.
2: Puis nous avons les Échos du Temps, présentés par l'association Les Spectacles de Pain en Artois, Son et Lumière. Au programme, spectacles et feux d'artifice. Le thème de cette année, 1912-1920, un village face au bouleversement de la Grande Guerre. Rendez-vous les 4, 5, 11 et 12 septembre à 21h à Pain en Artois, au sud-ouest d'Arras. Tarifs allant de 12 à 17 euros. 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
1: Horizon Baker, un spectacle déambulatoire par le collectif Cri de l'Aube. Dans le cadre du premier anniversaire de l'espace de vie sociale Joséphine Baker, les habitants et habitantes et le collectif vous proposent un spectacle retraçant la vie de Joséphine Baker, mais aussi celle des Nobels qui ont donné leur nom aux rues alentours. Ce premier anniversaire aura lieu en présence de Brian Bouillon Baker, 7e enfant de la tribu Arc-en-Ciel. Rendez-vous samedi 12, Mère Teresa, à Arras, c'est tout public et c'est gratuit. Matrimoine sous haute fréquence. Soirée de clôture du Festival de l'écoute et de la radio. Écoute que coûte. Gros plan sur les initiatives féministes radiophoniques. Sur scène, une émission radio animée en live et en direct par l'équipe d'Alessa Boom, avec de nombreux invités, l'incendiaire, les coopérantes, un plateau stand-up avec le collectif Brouhaha et un temps festif et musical animé par Ruta Bagar. Soirée matrimoine sous haute fréquence. Rendez-vous au Bar Live, 301 Avenue des Nations, le 19 septembre de 17h à minuit

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2: Cette semaine au Megarama d'Arras, du côté des sorties, retrouvez The Dog Stars, un thriller de Ridley Scott. Toujours à l'affiche, La fin Dog Street de David Robert Mitchell, Tombé du ciel de Mohamed Hamidi, Fjord, un drame de Christian Mungiu, Insidious, l'invasion du lointain, un film d'horreur de Jacob Chase, interdit aux moins de 12 ans, Le héros de Berlin, une comédie dramatique de Wolfgang Becker, de la comédie française, une comédie de Martin Darondo et Bertrand Huskla, L'Odyssée, un film d'action de Christopher Nolan, interdit aux moins de 12 ans, et Spider-Man, Brand New Day de Destin Daniel Cretton. Pour les jeunes cinéphiles et toute la famille, La Patte Patrouille de Karl Brunker et Tad, l'explorateur et la lampe magique, un film d'animation d'Enrique Gatto. Bonne séance.

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0: Bienvenue dans cette nouvelle saison de la série La Clé des Champs, la série pour se nourrir de la magie du vivant, face à des climats de plus en plus extrêmes. De l'autre côté de la planète ou à l'autre bout de la rue, l'humain observe et s'essaye à faire germer les graines. À chaque épisode, nous découvrons ensemble comment sont cultivées les terres de notre belle bleue. Aujourd'hui, nous accostons en terre réunionnaise pour y rencontrer ses habitants à pattes, à tiges et à jambes, avant de bifurquer dans les champs pour choper quelques trucs et astuces de culture sous ce climat. En bonus, à la fin de cet épisode, je vous propose une recette en sortie de champ pour que nos papilles palpitent autant que nos oreilles.
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2: Ici la Réunion, nina, toute nation.
0: Toute voile dehors. Nous avons quitté le continent africain pour rejoindre une île longtemps restée sans population humaine. À travers une nappe de brouillard survenue brutalement, seuls quelques clapotis dans l'eau nous indiquent l'effervescence de vie sous notre embarcation. J'aimerais pouvoir les admirer, ces poissons multicolores qui bifurquent par à-coups à grande vitesse dans les récifs coralliens d'une des plus belles réserves marines au monde. Poissons clowns, ballons, chirurgiens, trompettes, panthères, titouans, grenouilles ou balistes Picasso qui se pavaneraient entre quelques monticules d'algues et de roches volcaniques. Mais le voile blanc de nuages ne se lèvera pas. Ce n'est qu'à l'écho produit par le ressac des vagues, contre les falaises et aux cris prononcés d'oiseaux du rivage, que nous estimerons avoir gagné la côte. Une fois parvenus sur la terre ferme, c'est une plage des merveilles, jonchée dans une discrète crique qui prend place sous nos yeux. L'île est si grande que notre escapade nous laissera encore une tonne de mystères à découvrir. Ici, en s'enfonçant à l'intérieur du pays, le paysage est vite impressionnant. Les pics rocheux de cette île volcanique culminent jusqu'à 3000 mètres d'altitude. Si le sol venait à trembler, c'est que le ventre du géant de pierre se réveillerait. Le très célèbre Python de la Fournaise veille sur le parc national de la Réunion. En pénétrant dans la forêt qui mène à son pied, il nous a été facile de rencontrer quelques-unes des 900 espèces de plantes endémiques. Un bois de senteur blanc nous a même offert son délicat feuillage pour se protéger d'une des pluies passagères qui s'est abattue sur nous au détour d'un chemin. Un gecko, perché sur son tronc, avait regardé le spectacle impassible avant de disparaître subrepticement. Avec le débarquement des colons, les rats ont largement réduit les effectifs de cette espèce emblématique qui désormais se réfugie dans les forêts. Le fil d'eau qui dégringolait devant nous s'est arrêté, finalement, dévoilant un bruissement continu entremêlé d'une odeur vanillée. Le bruissement, à mesure que nous nous rapprochions, devenait grondement. Un oiseau frêle au cri strident annonça notre arrivée à l'une des nombreuses cascades de l'île. Lieu détaché de toute réalité, où une centaine de floraisons se présentaient à nous dans une trouée de la canopée. Si le monde devait ressembler à un paradis quelconque, c'est cette image que je lui donnerais. Finalement, je crois que je vais rester un peu plus que prévu.

0: La position de l'île, près du tropique du Capricorne, permet un ensoleillement important à l'origine de températures relativement élevées, autour de 30 degrés, en moyenne. Les alizés permettent de rafraîchir la température ressentie. Celle-ci descend parfois en dessous de 0 degré sur les sommets, et de la neige peut être observée sur le Piton des Neiges ou sur le Piton de la Fournaise. Les précipitations sont caractérisées par de fortes disparités. Les brises créent un couvert nuageux quasi quotidien sur les hauts. Les alizés soufflent toute l'année. La saison humide couvre les mois de janvier à mars. La saison sèche s'étend de mai à novembre. Les mois d'avril et de décembre sont des mois de transition. Au gré des cyclones et autres tempêtes, la pluviométrie connaît une forte variation d'une année à l'autre. Le principal phénomène climatique dangereux est celui du cyclone tropical, principalement entre décembre et mars. L'île de la Réunion est située sur la zone de passage des cyclones tropicaux avant leur affaiblissement. L'île peut être touchée à n'importe quel stade de leur développement. Cultivée dans ce contexte, et donc tout un art.
1: Ah oui, vraiment t'es jolie, avec ton lamba blanc, et moi je t'aime à la folie.
0: Compte tenu du relief montagneux, du classement au parc national de 150 000 hectares situé au cœur de la Réunion, et de la pression urbaine, l'agriculture ne couvre que 17% du territoire. Cependant, malgré cette faible surface, agriculture et agroalimentaire occupent une place importante. La latitude tropicale de l'île et son relief important, qui culmine à plus de 3000 mètres, ont engendré plein de microclimats. Et c'est ce qui permet de posséder l'une des agricultures les plus diversifiées au monde sur un territoire aussi restreint. Quelques 420 km² de superficie agricole. On y trouve en effet aussi bien des cultures typiquement tropicales, comme la vanille, l'ananas ou la canne à sucre, que des spéculations des zones tempérées, comme la pomme de terre ou l'élevage laitier. La canne à sucre est toujours le principal pilier de l'économie agricole de l'île. Par son importance en termes de surface et d'emploi, la quasi-totalité des fruits et légumes courants peut être produit à La Réunion grâce à l'ensoleillement. La mise en place de systèmes de culture sous abri permet de s'affranchir en partie des contraintes climatiques. Toute cette agriculture est une activité très récente dans l'histoire du pays, puisque les premiers habitants débarqués dans les années 1600 vivaient principalement de chasse et de pêche. Les tortues de mer, les tortues, quelques oiseaux, les poissons de rivière et autres produits de la mer constituaient une alimentation facilement accessible dans ce grand jardin d'Éden sauvage. Les navigateurs de passage avaient laissé quelques cabris, porcs et bœufs. On avait quelques rares végétaux comestibles. Et c'est vraiment avec les colons à partir de 1665 que se sont installées les premières céréales. Se sont développées aussi avec la Compagnie des Indes, la production de canne à sucre, d'épices, de vanille, de plantes à parfum comme le géranium et le vétiver. Êtes-vous prêt pour notre truc et astuce de culture sous ce climat? Les systèmes agroforestiers, qui associent de manière la plus durable possible arbres et cultures, ainsi que l'élevage sur une même parcelle, offrent plein de services pour les producteurs, pour l'environnement et la société. À La Réunion, l'agroforesterie, c'est un nouveau modèle qui commence à s'étendre. Mais comme l'agriculture est toute récente, c'est un modèle qui demande encore à faire ses preuves, notamment sur l'aspect économique. Alors comme toute page blanche, il a fallu commencer quelque part. Bâtir un réseau d'agriculteurs volontaires, les mettre en relation, les accompagner sur le plan technique et apprendre des faiblesses ou des erreurs des installations. Le premier programme date de 2021 avec le projet Gaillard, gestion agro-écologique et innovante des friches par l'agroforesterie réunionnaise. Et on est vraiment là sur des expérimentations de modes de gestion sur des terrains en friche à la frontière entre zone agricole et espace naturel. Ces espaces délaissés avaient en réalité abrité tellement d'espèces exotiques envahissantes qu'elles devenaient une menace pour la biodiversité. Et donc leur réhabilitation de ces friches via la mise en place de projets agroforestiers va être bénéfique à la fois pour la protection de la biodiversité et permettre le développement économique de ce secteur-là. Pour ce faire, le projet Gaillard a utilisé 10 parcelles expérimentales réparties sur l'ensemble du territoire. Il fait suite à un important travail d'inventaire des zones en friche mené par le parc. Toutes ces parcelles aux orientations diverses, que ce soit le maraîchage, la culture de sous-bois, l'arboriculture, se situent sur des zones au contexte écologique et climatique varié. Concrètement, il a fallu défricher en prenant garde à toutes les espèces endémiques qui pourraient être présentes avant de replanter. Le projet est financé par l'État au titre du contrat de convergence et de transformation, financé par les fonds européens, LEADER, FEDER, et va être soutenu dans le cadre d'un projet baptisé Frischenler, cultive nos terres. Causons un peu musique. La scène musicale de l'île de la Réunion est très riche, menée par des styles phares comme le maloya et le sega. Des grands groupes et artistes portent cette culture, qu'ils soient traditionnels ou orientés vers la fusion moderne. Le groupe Saodage affirme faire un maloya nomade, puisant son inspiration dans le souffle de la vie locale.

0: Les fleurs ont l'estomac qui gargouille. Un des plats les plus connus de l'île est sans conteste le rougail saucisse. Le terme rougail a été apporté dans l'histoire du peuplement par l'Inde. Un petit agrume originaire d'Asie du Sud-Est, le kombavai, est utilisé. Reconnaissable à sa peau verte, très bosselée et rugueuse, il est très peu juteux et s'utilise principalement pour son zeste, au parfum de citronnelle et de gingembre, ainsi que pour ses feuilles. Pour autant, les saucisses qui composent ce plat sont issues de la tradition culinaire d'anciens colons français. Elles peuvent être considérées comme un héritage culinaire direct des Alsaciens qui se sont installés sur l'île. Parmi les épices utilisées couramment sur l'île et que sublime le rougail, on retrouve le massalé. C'est le mélange de tous les jours, composé de coriandre, cumin, curcuma, origan, fenugrec, sel, gingembre, muscade, piment. Il est temps de passer à la recette, vous ne trouvez pas ?
1: Voici le rougail saucisse pour deux personnes. Réunissez les ingrédients suivants. Deux saucisses fumées de type Montbéliard. Deux tomates charnues et rougies d'un été torride. Un bel oignon rouge. Deux gousses d'ail. Une cuillère à soupe de massalé. Une demi-cuillère à café de sucre. Deux feuilles de laurier et une de kombava. Un petit morceau de gingembre, du zeste de kombava, une cuillère à café de curcuma, le verre des oignons bottes. Passons à la préparation. Faites bouillir les deux belles saucisses entre 20 et 30 minutes dans une casserole d'eau pour les libérer d'une partie de leur jus. Les sortir, puis les piquer avec une fourchette hors de l'eau et les sécher allègrement. Colorez-les dans une sauteuse chaude avec de l'huile neutre, puis réservez dans un plat. Gardez les sucs de cette cuisson et faites revenir l'oignon dessus en ajoutant encore un peu d'huile neutre, ainsi que l'ail et le gingembre émincé. Tout ceci doit mijoter à feu doux. Laissez dorer goulûment, puis jetez-y le curcuma, petite poudre jaune puissante et colorante. Faites brunir délicatement l'ensemble uniformément, puis ajoutez les feuilles de laurier, celles de kombava, avant d'y râper une pointe de zeste de kombava. Une fois les oignons bien colorés, ajoutez les tomates coupées en gros morceaux. Cela crache de l'eau et crée une vapeur poignante dans la cuisine. Faites cuire 3 ou 4 minutes avant d'ajouter le sel, le poivre du moulin, une pincée de thym ainsi que le sucre. Une fois cette mixture, dont les saveurs s'échappent de votre sauteuse, vous chatouille le nez et les papilles d'impatience, vous pouvez y lancer les morceaux de saucisse fumée puis le massalé. Faites dorer 2-3 minutes, puis ajoutez un grand verre d'eau jusqu'à couvrir à la hauteur des saucisses. Laissez cuire à feu moyen pendant 20 à 30 minutes avec un couvercle semi-ouvert et ajoutez de l'assaisonnement si besoin en cours de cuisson. La salive pointe à la commissure de vos lèvres tandis qu'une odeur fumée se dégage de cette harmonie de saveurs. Dans le même temps, cuire un riz blanc au long grain dans un cuiseur en appuyant fermement sur l'interrupteur. Nous allons désormais dresser notre œuvre culinaire. Remplissez la quantité de riz souhaitée dans un petit récipient rond et démoulez dans une assiette creuse ou dans un bol. Ajoutez une louche de rougail saucisse, puis décorez avec le verre des oignons blancs pour un petit goût herbacé légèrement piquant. Vous pouvez également mettre des cacahuètes pilées et des suprêmes de citron vert à disposition selon les goûts. Cette spécialité nous rappelle l'ambiance chaude, fondante, texturée, relevée et irrésistible de l'île de la Réunion, dont la recette m'a été transmise par un ami qui y a grandi, Eddie. Ce plat est encore meilleur le lendemain, après une torride soirée d'hiver

0: Okay, pêcher.
1: 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La semaine prochaine, nous continuons notre voyage au-delà des horizons, direction le Mexique.
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2: 18e finale de la Coupe du Monde, aux ordres de Monsieur Elizondo, l'Argentin. C'est parti! L'équipe de France en difficulté.
3: Oh là là, oh là.

0: grand-chose.
1: Il n'y a pas grand-chose du tout. Hein.
2: C'est parti, la Panenka. Est-ce qu'elle est dedans?
1: Elle est dedans. Festival de faute.
2: Oui, haché. Très haché ce début de match. Attention à Sagnol qui est monté, le centre de Sagnol. Il a eu chaud, Buffon.
1: Cette fois-ci, c'est Materazzi sur un centre très appuyé.
2: C'est parti avec Pirlo. Oh, le corner concédé par Lilian Thuram. Qu'est-il passé entre Trezeguet et Materazzi?
1: J'espère qu'il ne s'est rien passé parce que...
2: Ouais. On voit Zizou. Oh Zinedine.
1: Pas du tout avec Zinedine.
2: Oh non, Zinedine.
3: Très chaud. Materazzi, Raymond Domenech.
2: Il va sortir un carton, il va voir Zidane. Et c'est carton

0: c'est dur pour Barthez, pour Wiltord. Pour ces joueurs français qui ont tout donné jusqu'à l'ultime minute.
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0: Serge Aveillant, bonjour.
1: Bonjour et bonjour à tous.
0: Ma question du jour, les fat bikes aux portes de la ville, faut-il s'inquiéter? Les as-tu vus, Serge?
1: Qui, quoi?
0: Les fat bikes.
1: Ah oui, j'en ai aperçu dans les rues d'Arras. Et ils sont d'ailleurs assez...

0: spectaculaire et je comprends pourquoi on les appelle, en traduction française, les gros vélos. Manifestement, il s'agit de vélos tout-terrain à assistance électrique. Les grosses roues, les gros pneus, la large selle, tout indique qu'ils sont faits pour dévaler les pentes et donner des sensations fortes pour ceux qui les maîtrisent. Et de plus, c'est écologique, économique, confortable, parfait pour les loisirs.
1: Oui, mais tu les as vus en ville. Où sont les sensations fortes, les pentes, la vitesse qui vont avec?
0: Disons qu'ils sont aussi en ville parce que tout est gros chez eux, y compris l'ego de ceux qui les chevauchent, et qu'ils sont statutaires au même titre qu'un gros SUV pour les voitures.
1: Ah, tout est réglementé ici en Europe. Les fat bikes ne doivent pas échapper à cette règle.
0: Tout à fait. D'autant plus que de nombreux modèles sont souvent équipés de moteurs puissants. La réglementation, la fameuse réglementation, celle qui semble être partout, la réglementation européenne limite à 250 watts la puissance des vélos électriques. Cela n'empêche pas de nombreux fat bikes d'atteindre 750 ou même 1000 watts de puissance. Résultat, alors qu'ils ne doivent pas dépasser 25 km/h, nombreux sont ceux qui déboulent sur la chaussée ou les trottoirs à toute vitesse.
1: Ah, et sont-ils dans ce cas encore considérés comme des vélos électriques?
0: Bonne question. Évidemment, non. Ils passent dans la catégorie des cyclomoteurs, avec ce que cela suppose de démarches, mon Dieu que c'est difficile, de démarches supplémentaires. Ils doivent être immatriculés avec toutes les obligations que cela implique.
1: Comme quoi?
0: Souscrire une assurance déjà, spécifique, porter des gants, etc., etc. D'ailleurs, ce flou entre vélos et véhicules motorisés incite les autorités publiques à réagir et à contrôler ces fat bikes.
1: Je sens poindre la même méfiance vis-à-vis de ces nouveaux venus que celles qui visaient les trottinettes électriques.
0: Évidemment, nez creux. C'est l'usage qu'en font certains qui va déterminer les réglementations. Débridé, il devient speed bike et, comme son nom l'indique, devient un danger public au même titre que certaines trottinettes électriques. Le problème, ou plutôt le dilemme, est le même que pour les trottinettes électriques. Doit-on faire confiance aux utilisateurs responsables ou les contrôler à cause des utilisateurs irresponsables? L'examen des statistiques devrait, je l'espère, aider à trancher. Et d'ailleurs, on nous annonce l'arrivée de fast bikes, qui, comme son nom l'indique, sont là pour foncer. Et pourquoi pas des fun bikes pour les acrobaties sur les trottoirs ou la chaussée?
1: Face à ce phénomène inutile à traduire, fast, fun, fit, food, free, fat, speed bike, je vous propose encore d'utiliser vos feet, vos pieds, and not your brain.
0: Yes, oh yeah. We speak very well English, you know.
1: On essaye.
0: It's a long way to Tipperary, it's a long way to go.
1: So, see you soon, Serge.
0: Yes, I see.

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1: À Arras, retrouvez l'exposition 100 ans d'art déco jusqu'au 30 août. L'ouverture à Paris de l'exposition internationale des arts décoratifs et industriels modernes en 1925 marque le point d'orgue de l'art déco en France. À Arras, tout au long du mois d'août, plongez dans l'univers singulier du peintre Gustave-Louis Jaulme et de l'architecte Pierre Paquet à travers cette exposition. Rendez-vous dans le hall de l'Hôtel de Ville, accès libre et gratuit.
2: À l'œil du chat, découvrez ce mois-ci les aquarelles d'Alain Riquier et les sculptures céramiques de Marc Debloch. C'est jusqu'au 30 août, à l'œil du chat, galerie d'art associative, 1 bis rue des Petits Viésiers, à Arras. L'entrée est libre.
1: Un peu plus loin, retrouvez l'expo Tête à Tête. Autour des œuvres emblématiques de la collection, ce parcours électrique met en lumière les mille et une richesses du musée des Beaux-Arts de Tourcoing et offre un véritable tête-à-tête avec l'un des fonds artistiques les plus riches de la métropole lilloise. Accessible jusqu'au 30 août au musée des Beaux-Arts de Tourcoing, espace Eugène Leroy, 2 rue Paul Doumer à Tourcoing. Entrée, tarif plein 6 euros, réduit 4 euros et gratuit pour les moins de 18 ans.
2: Traverser une exposition Lille 3000 dans le cadre de la saison Gare Méditerranée. Ce focus a pour objectif de faire découvrir au public le plus large la richesse, la diversité et les enjeux contemporains de cette région du monde. L'exposition installée au cœur de la Halle B propose des œuvres monumentales et des installations immersives imaginées en binôme par des artistes marocains, tunisiens, algériens et des artistes français issus de la diaspora de ces pays. L'exposition est à découvrir jusqu'au 27 septembre à la gare Saint-Sauveur, 17 boulevard Jean-Baptiste Lebas, à Lille, et c'est en accès libre. 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

0: Aujourd'hui, nous parlons de l'arrivée de la maladie psychique et de son impact sur les membres d'une famille avec Claire, médiatrice familiale diplômée d'État. Bonjour Claire.
1: Bonjour Laura.
0: Les médias font état de près d'une personne sur cinq qui souffre d'un trouble psychique en France. Cela implique que beaucoup de familles sont concernées ?
1: Oui, Laura. On connaît tous dans notre entourage des familles qui ont une personne qui souffre d'un trouble psychique. Ça peut être par exemple la schizophrénie, la bipolarité, la dépression résistante, les troubles de la personnalité borderline ou encore les troubles obsessionnels compulsifs. La spécificité de ces maladies psychiques, c'est que ce sont des maladies invisibles. Elles ne se

0: voient pas. Pour autant, les personnes en souffrent. Elles ont de grandes difficultés dans de multiples sphères de leur vie. Par exemple, la relation aux autres, la perception des choses, l'attention, la concentration. Et toutes ces difficultés, elles vont directement impacter leur vie au quotidien, leur place dans la société, leur avenir. Et puis tout ça, bah, peu à peu, ça va avoir un effet sur leur humeur, sur leur morale, sur leur anxiété.
1: Mais quand apparaissent ces maladies ?
0: Alors, c'est le plus souvent entre 15 et 25 ans que les premiers signes vont apparaître. Donc, disons au moment de l'adolescence, jeune adulte.
1: Et ça se manifeste comment ?
0: Le jeune va développer des troubles du comportement. Ça peut être un repli sur soi, ça peut être des gestes un peu violents, des propos incohérents. On parle dans ce cas-là d'idées délirantes.
1: Et l'entourage, comment il réagit ?
0: Bah, face à ces comportements, déjà les parents, eux, ils ne comprennent pas leur enfant. Souvent, au début, ils vont penser que c'est la crise d'adolescence. Ils vont essayer de lui mettre plus de cadre ou au contraire, ils vont lui donner plus d'attention. Mais les parents, petit à petit, ils voient bien que ça dure, que ça s'intensifie et que c'est plus grave que ça, en fait. L'inquiétude et les doutes s'installent pour le jeune comme pour les parents.
1: Et j'imagine qu'ils vont consulter pour avoir un diagnostic.
0: Alors oui, mais malheureusement, aujourd'hui, la maladie psychique ne se détecte pas par une prise de sang ou un scanner du cerveau. Poser un diagnostic d'une maladie psychique, ça nécessite déjà de trouver un psychiatre, ce qui n'est pas si facile. Et ce psychiatre, il va faire une étude clinique. Ça veut dire rencontrer les parties plusieurs fois, essayer de diagnostiquer tout ça. Et ça, ça peut prendre plusieurs mois. Et en plus, une fois que le diagnostic est posé, il n'y a pas de potion magique dans la maladie psychique, c'est-à-dire qu'on va tâtonner pour trouver le traitement le plus efficace face aux symptômes, tout en minimisant les effets secondaires.
1: Et quel est l'impact de cette maladie sur les autres membres de la famille ?
0: Alors, déjà, il faut se dire que celui qui souffre le plus, c'est bien sûr le malade lui-même. Mais c'est sûr que face à cette souffrance, tout l'équilibre familial est mis à mal. Déjà, en tant que parent, on n'est pas préparé à voir son enfant s'enfoncer comme cela. Il y a un peu un effet de sidération au début. Et puis, chaque parent va réagir différemment par rapport à la situation. On a souvent le père courage ou la mère courage qui va prendre le problème à bras-le-corps. Il ne va pas spécialement trouver de solution, il va s'oublier, il va s'épuiser. Puis il y a des fois l'autre parent qui va plutôt se réfugier dans le travail, dans ses activités, un peu pour fuir cette peur qu'il a lui aussi, bien sûr. Et tout ça, ça va générer des tensions. Il faut penser aussi aux frères et aux sœurs du jeune malade. Eux, ils ne sont pas épargnés non plus. Ça peut faire peur de voir son frère ou sa sœur pleurer, crier, faire ou dire n'importe quoi. Ça peut aussi générer de la colère, voire de la honte par rapport au comportement bizarre de son frère ou de sa sœur. Et puis aussi, les parents vont être centrés sur l'enfant malade, ils vont avoir moins de temps pour les autres. Dans ces cas-là, nous en médiation, on voit que les frères et les sœurs du malade disent qu'il sentait bien qu'il y avait quelque chose de grave, mais les parents ne disaient rien. Alors, nous, on s'est fait tout petit, on a essayé de ne pas prendre trop de place et on n'a pas posé de questions. Et souvent, le frère et la sœur va aussi se poser une autre question et avoir une autre peur, c'est celle, est-ce que moi aussi, je peux être porteur de cette maladie ? Donc face à tout ça, on a des frères et des sœurs qui réagissent différemment. Certains vont devenir hyper protecteurs de celui qui souffre, quitte à s'oublier eux-mêmes. D'autres vont au contraire fuir la maison et prendre beaucoup de distance pour se protéger.
1: Et quand on est dans cette situation avec des tensions familiales, on peut pousser la porte de la médiation ?
0: Oui, évidemment. Alors déjà, j'ai envie de dire, la première chose à faire, c'est un suivi médical qui est vraiment indispensable. Ensuite, les familles vont souvent aller à la recherche d'informations de soutien, par exemple auprès d'associations comme l'UNAFAM, Union des familles de malades psychiques. Une troisième porte possible, c'est effectivement de venir en médiation familiale. Venir en médiation, c'est ouvrir un espace neutre, bienveillant à tous les membres de cette famille qui, comme on l'a dit, est impacté par la maladie psychique d'un des leurs. Avec l'aide d'un tiers, le médiateur familial diplômé d'État, ils vont pouvoir s'informer déjà les uns les autres. C'est quoi cette maladie? C'est quoi les symptômes? C'est quoi l'avenir? Qu'est-ce qui va se passer? Poser toutes les questions qu'on n'ose pas poser et donc ainsi éviter les non-dits, les malentendus et plus tard les reproches. Ils vont pouvoir aussi dire chacun leur place, comment ils ont vécu les choses et se rendre compte que tout le monde a été impacté en fait. Ils vont enfin pouvoir réfléchir et exprimer leurs besoins. Bah oui, moi, je fuis la maison parce que j'étouffe, parce que j'ai besoin de prendre de la distance avec cette maladie qui prend toute la place. Ou au contraire, moi, je veux savoir qu'est-ce qu'il a, mon frère. Je veux être là pour lui et je veux pas être mise de côté.
1: Et tu nous rappelles les modalités pour la médiation ?
0: Le premier rendez-vous d'information, il est gratuit, il est confidentiel, il est sans engagement. Donc vraiment, j'invite toutes les personnes à venir nous rencontrer pour un premier rendez-vous gratuit. Dans un second temps, si la médiation se met en place, une participation va être demandée aux adultes en fonction de leurs revenus et c'est gratuit pour les enfants. Vous pouvez nous joindre par téléphone 03 21 71 21 55 ou par mail médiationfamiliale@wanadoo.fr.
1: Merci Claire, à bientôt.

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0: Théâtre, art vivant, danse. 20 ans, Kaïda vous propose de découvrir l'univers de la danse orientale. Des moments de joie et de partage, elle vous invite à la retrouver pour Daras. Rendez-vous samedi 29 août à 20h, buvette orientale sur place.
1: 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Le thème de cette année, 1912-1920. Rendez-vous les 4, 5, 11 et 12 septembre à 21h à Pain en Artois, au sud-ouest d'Arras. Tarifs allant de 12 à 17 euros. Appelez 03 21 50 99 99. Premier arrivé, premier servi. Je répète, 03 21.
0: Horizon Baker, un spectacle déambulatoire par le collectif Cri de l'Aube. Dans le cadre du premier anniversaire de l'espace de vie sociale Joséphine Baker, les habitants et habitantes et le collectif vous proposent un spectacle retraçant la vie de Joséphine Baker, mais aussi celle des Nobels qui ont donné leur nom aux rues alentours. Ce premier anniversaire aura lieu en présence de Brian Bouillon Baker, 7e enfant de la tribu Arc-en-Ciel. Rendez-vous samedi 12 septembre à 16h, place Mère Teresa, à Arras, c'est tout public et c'est gratuit.

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Soirée de clôture du Festival de l'écoute et de la radio. 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

0: Max Deleval, bonjour.
1: Bonjour Laura, bonjour à tous.
0: Alors récemment, Monsieur Bardella, président du Rassemblement National, évoque l'éventualité du rachat de notre dette par la Banque Centrale Européenne. C'est paradoxal pour un parti qui voulait sortir de l'Union Européenne et qui considère que la Commission Européenne est l'amicale de défense des intérêts de l'Allemagne. Cette éventualité nous amène à réfléchir sur l'euro et les fonctions de la Banque Centrale Européenne aujourd'hui.
1: Oui. L'euro est mis en place le 1er janvier 1999. Il a pour ambition de parfaire le marché unique et de devenir une monnaie internationale capable à terme de concurrencer le dollar.
0: Comment a-t-il évolué depuis sa création ?
1: De 15 membres au départ, l'euro est la monnaie de 20 pays sur 28 aujourd'hui. La Bulgarie doit y rentrer le 1er janvier 2026. Elle apparaît comme la monnaie unique de la zone euro et comme la monnaie commune de l'Union européenne et de ses marches géographiques. C'est ainsi que s'est constituée une vaste zone de stabilité des taux de change en Europe et au-delà de la zone euro.
0: Quels sont les avantages de cette zone ?
1: C'est une zone de stabilité monétaire interne et externe qui permet une intégration des entreprises. En effet, fini les dévaluations italiennes, françaises et espagnoles qui pénalisaient les concurrents. Fini aussi les spéculations contre ces monnaies faibles. L'adhésion à la zone euro des pays à faible monnaie a fait diminuer l'écart des taux d'intérêt dont ils souffraient, les allégeant de charges élevées de la dette et facilitant le financement des entreprises. On utilise le terme spread pour informer sur l'écart entre les taux d'intérêt auxquels empruntent deux pays. Par exemple, il était de 0,89 points entre la France et l'Allemagne le 6 octobre 2025. L'augmentation du spread révèle les difficultés de la France à diminuer ses déficits budgétaires.
0: Est-ce compréhensible ?
1: Même si l'euro continue à nous protéger des fluctuations des taux de change qui déstabilisent les échanges et ne nous épargnent pas de quelques solidarités. Il faut rappeler que l'adhésion à la monnaie unique a été conditionnée au respect de certains critères. Le déficit ne doit pas excéder 3% du PIB et la dette 60% du PIB. Or, la dette française atteint environ 114% du PIB et le déficit est autour de 5% de ce PIB. Il faut rappeler que lorsqu'un pays a une croissance de 2%, un déficit de 3% peut être considéré comme laxiste. Ce qui signifie qu'avec une croissance de 1%, le déficit devrait être ramené à 1% et même moins.
0: Et comment est-ce possible que la France ne soit pas plus pénalisée ?
1: On peut penser que la discipline budgétaire des autres membres nous permet de ne pas respecter nos engagements en matière budgétaire. Et on envisage même que la BCE, pour protéger la zone euro, est susceptible de nous racheter notre dette.
0: Cette situation est-elle tenable longtemps ?
1: Nous bénéficions d'un effet de taille qui nous protège pour l'instant. Néanmoins, cette situation compromet notre capacité à être influent dans le cadre de l'Union européenne. Or, le couple franco-allemand, qui pouvait apparaître comme un moteur de l'intégration, s'en trouve fragilisé. Il s'avère impuissant à s'opposer aux forces qui remettent en cause la construction européenne, comme le font tous les partis d'extrême droite, sous la houlette de M. Orban.
0: Vaste débat, Max, que la dette...
1: À suivre.
0: À suivre.
1: À bientôt.
0: À bientôt. 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
2: Cette semaine au Mégarama d'Arras, du côté des sorties, retrouvez The Dog Stars, un thriller de Ridley Scott. Toujours à l'affiche, La fin Dog Street de David Robert Mitchell, Tombée du ciel de Mohamed Hamidi, Fjord, un drame de Christian Mungiu, Insidious, l'invasion du lointain, un film d'horreur de Jacob Chase, interdit aux moins de 12 ans, Le héros de Berlin, une comédie dramatique de Wolfgang Becker, de la comédie française, une comédie de Martin Darondo et Bertrand Huskla, L'Odyssée, un film d'action de Christopher Nolan, interdit aux moins de 12 ans, et Spider-Man, Brand New Day de Destin Daniel Cretton. Pour les jeunes cinéphiles et toute la famille, La Patte Patrouille de Karl Brunker, et Tad, l'explorateur et la lampe magique, un film d'animation d'Enrique Gatto. Bonne séance.

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1: Bonjour et bienvenue, 10h TU, midi ici à Paris, le journal sur RFI.
2: Gilles Moreau.
1: La Chine tend la main à son voisin népalais. Elle propose de l'aider dans les opérations de secours lancées après la catastrophe qui a frappé les deux pays. Une immense avalanche de boue à leurs frontières. Ces opérations sont perturbées par la formation d'une retenue d'eau qui a commencé à déborder. En Norvège, drapeaux en berne et cloches en action. À l'annonce de la mort du roi Harald qui aura incarné une Norvège ouverte et tolérante. Décédé à 89 ans, c'est son fils Aaron qui monte sur le trône. Ratko Mladic, l'ancien boucher des Balkans, aura droit à des obsèques nationales dans son pays, la Serbie. Dans ce journal également, la fin de la visite à Mayotte de Sébastien Lecornu. Devant la lenteur des travaux pris depuis le passage d'un cyclone, le Premier ministre a préconisé une nouvelle méthode. Près de 500 morts, au moins 1400 disparus. Au Népal et au Tibet, les bilans des crues dévastatrices ne cessent de grimper, comme c'était à craindre compte tenu du grand nombre de disparus. 48 heures après, les secours sont à pied d'œuvre dans des régions difficilement accessibles et alors que les routes ont été rendues impraticables. Au Népal, les proches des disparus perdent peu à peu l'espoir de recevoir des nouvelles. Nicolas Roca.
3: Nous ne parvenons pas à joindre notre père, souffle Shamskia Adhikari. Depuis mercredi, 8h30 du matin, la jeune femme de 19 ans et ses proches vivent dans l'angoisse. C'était la dernière fois que la carte SIM de son père, Govinda, était active.
4: Les collègues de mon père disent qu'il était précisément à la frontière entre la Chine et le Népal, là où les inondations ont débuté.

0: Ce chauffeur pour les douanes népalaises de 48 ans se trouvait à Rasuwagadi, au poste frontière entre les deux pays. Des images de caméras de surveillance côté chinois montrent la violence inouïe du déferlement d'eau et de boue de mercredi matin. Alors que des personnes commencent à prendre la fuite en quelques secondes, des vagues de dizaines de mètres de haut engloutissent des immeubles de plusieurs étages.
1: On ne sait pas s'il est encore quelque part perdu. Il n'y a pas de réseau, on ne peut pas l'appeler. Pour l'instant, il continue de secourir des gens et poursuivre les recherches. On ne sait pas où il est. Lui et 15 autres agents de ce bureau des douanes sont toujours portés disparus, donc on ne sait pas à quoi s'attendre.
0: Shamik Chia continue de consulter nerveusement les réseaux sociaux, tandis qu'un de ses cousins à Katmandou espère retrouver son père parmi les survivants que les hélicoptères rapatrient à la capitale.
2: Les opérations de secours à la frontière sino-népalaise se heurtent à la menace d'une vaste retenue d'eau située juste en surplomb. La Chine a décidé de suspendre ses opérations au cœur de la zone sinistrée. Elle l'explique par le risque élevé de rupture de ce lac, formé à la suite de l'énorme mer de boue qui a déferlé des deux côtés de la frontière, un lac qui a commencé à déborder. 28 février, 28 août, il y a tout juste 6 mois, l'Iran était attaqué par Israël et les États-Unis. Le guide suprême Ali Khamenei a été tué dans une frappe dès les premières minutes de la guerre et avec lui de nombreux autres hauts responsables iraniens. Très vite, le conflit s'est étendu aux pays du Golfe puis au Liban. 6 mois après, la situation n'est plus celle d'un conflit au quotidien, mais la région vit dans une grande instabilité et le reste du monde également suspendu aux conséquences du blocage du détroit d'Ormuz. Iran, États-Unis, Israël, quel bilan pour ces trois belligérants, Nicolas Falaise?
3: Le récit victorieux de l'Iran s'affiche en fresque géante sur les façades de Téhéran. On y voit un Donald Trump ridiculisé, pris au piège d'un détroit d'Ormuz paralysé. Nié d'Israël, reste que l'Iran s'enfonce chaque jour un peu plus dans un désastre économique qui avait débuté bien avant la guerre. La population en souffre et c'est probablement là que se situe le péril pour le régime qui, plus que jamais, mais réprime toute forme de critique. C'est sur un effondrement économique de l'Iran que mise désormais l'administration Trump, dont l'échec militaire et stratégique a des conséquences sur l'économie mondiale, y compris sur le prix de l'essence à la pompe pour les électeurs américains. L'aventure iranienne a aussi jeté un froid entre le président américain et le premier ministre israélien Benjamin Netanyahou. Ce dernier a obtenu en février de Donald Trump le soutien militaire qu'il demandait depuis longtemps à Washington, mais sans parvenir au changement de régime à Téhéran, et les bombes n'ont pas résolu la question du programme nucléaire de l'Iran.
2: Nicolas Falaise. Le roi de Norvège est mort, le roi Harald V avait 89 ans. L'état de santé du doyen des monarques en Europe s'était beaucoup dégradé ces derniers jours. Il était hospitalisé à Oslo pour une grave maladie du sang. Monté sur le trône en 1991 à la mort du roi Olav, son père Harald aura incarné une Norvège ouverte et tolérante. C'est son fils Aaron, 53 ans, qui lui succède sur le trône. À l'annonce de la nouvelle, les drapeaux ont été mis en berne et à midi, toutes les cloches des églises ont sonné. Les réactions, hommages et condoléances venues du monde entier ont été très nombreux ce matin, parmi d'autres les rois du Danemark, de Suède et d'Angleterre et les présidents français et israéliens. Ratko Mladic, l'ancien boucher des Balkans, aura droit à des obsèques nationales dans son pays, la Serbie. Le ministre de la Justice l'a annoncé ce matin à Belgrade. Il aura des obsèques avec les honneurs militaires et d'État auxquels il a droit, a-t-il expliqué. Ratko Mladic est mort hier à La Haye, où il purgeait une peine de prison à vie pour génocide, crimes de guerre et crimes contre l'humanité. Également dans l'actualité, la fin de la visite à Mayotte du Premier ministre français Sébastien Lecornu. Visite express de 2 jours dans l'archipel de l'océan Indien. Près de 2 ans après le passage du cyclone Chido, le chef du gouvernement a constaté les retards pris par la reconstruction et appelé à un changement de méthode. Sur place, Lola Fourmi.
4: 200 opérations concrètes auraient été menées à Mayotte depuis le passage du cyclone. Voirie, école, éclairage, mais c'est trop peu, selon le Premier ministre, qui assure que le problème n'est pas la disponibilité des crédits.
5: On va essayer de faire. Et à la rigueur, c'est peut-être ce qu'on a raté. Ça veut dire 4 milliards. Un plan pour Mayotte, en fait, c'est trop général. La réalité, c'est qu'il y a 17 communes, il faut pratiquement 17 petits plans. Donc ça, c'est une vraie inflexion dans le changement de gouvernance, qui est de dire, au fond, on va certainement pas faire n'importe quoi, on va au contraire se mettre aux côtés des élus locaux, à leur service. Et ça veut dire aussi que peut-être à la fin, on aura 17 situations assez différentes.
4: Autre priorité, l'eau. Aujourd'hui, certains Mahorais n'y ont accès que 2 jours par semaine. Outre les grands chantiers comme l'usine de dessalement d'Ironie Bay, la ministre de la Transition écologique.

0: Belgique annonce de nouvelles dispositions. Monique Barbu.
1: Il s'agit d'aider 13 000 foyers à avoir de l'eau potable mise en place par des cuves que nous allons installer à partir du 1er janvier. Et là, c'est un programme de 8 millions d'euros qu'on va déployer tout de suite.
0: Après 3 heures de réunion, les élus locaux sont sortis plutôt satisfaits des échanges. La population, tenue à l'écart de cette visite, attend comme toujours de voir les annonces se transformer en actes. Lola Fourmi, Mayotte.
2: En Ukraine, les autorités de Kherson, grande ville du sud, ont appelé les habitants à évacuer face au danger des frappes russes qui s'intensifient et risquent de laisser Kherson sans électricité. Leur appel s'adresse en particulier aux familles avec enfants et aux personnes âgées. Il a été lancé alors que l'Ukraine manque de munitions pour faire face aux bombardements russes, de plus en plus fréquents sur tout le territoire. La guerre Russie-Ukraine et sa possible extension en Europe perturbent les marchés agricoles, en particulier ceux du maïs et du blé. À la bourse de Chicago, les cours du blé ont atteint leur plus haut niveau depuis 3 ans. Une bonne nouvelle pour les agriculteurs européens dont les récoltes ont souffert des canicules à répétition, mais ça ne sera pas suffisant. Explication de Marie-Pierre Olfand.
3: La hausse des prix mondiaux des céréales pourrait être sur le papier une bonne nouvelle pour les agriculteurs français et européens, mais elle est encore toute relative, explique Maxence de Villers, chargé de la recherche agricole au sein du cabinet Argus Média.
4: Pour le moment, la hausse des prix qu'on a observée à l'heure actuelle, on va dire qu'elle compense simplement les pertes de rendement et les rendements très décevants qu'on a connus cette année. Ça, c'est pour le blé. En ce qui concerne le maïs, les pertes de rendement sont tellement importantes que la hausse des prix du maïs, pour l'instant, ne compense pas d'un point de vue financier, ne retrouve pas l'équilibre, on va dire, pour les agriculteurs.
3: L'autre défi pour la production française, c'est de trouver des acheteurs. Beaucoup de pays importateurs ont eu une très bonne récolte et seront moins présents, donc sur le marché. C'est le cas du Maroc, qui avait acheté l'année dernière 3,5 millions de tonnes de blé français.
4: Pour cette année, le Maroc connaît une récolte record, donc des besoins d'import qui sont plutôt limités en tout début de campagne. En revanche, on sait que le Maroc va revenir aux importations probablement dès la mi-septembre, ce qui pourrait effectivement soutenir les exportations françaises et soutenir les débouchés.
3: Un débouché tout trouvé pour le blé français se trouvera aussi tout simplement en Europe. En raison de la récolte dramatique de maïs, le blé va devoir jouer les substituts dans l'alimentation animale.
2: C'était Marie-Pierre Olfand. Enfin, une soirée d'athlétisme complètement folle hier soir. 2 records du monde sont tombés au meeting de Zurich en Suisse. Alison dos Santos a été le premier à allumer la mèche. Le Brésilien s'est envolé sur 400 mètres haies. 40 minutes après, c'est l'Américaine Russell qui a enflammé le stade sur 100 mètres haies. Et puis pour la première fois en saut à la perche, 2 athlètes ont franchi la barre des 6 m 20. Le grec Karalis a poussé Armand Duplantis dans ses retranchements. Mais c'est bien le Suédois qui a eu le dernier mot avec un saut à 6 mètres 25. Voilà, c'est la fin du journal. Il est midi, bientôt 10 minutes, 2 heures de moins en temps universel. À tout à l'heure, 13 heures pour un nouveau journal.

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1: À Arras, retrouvez l'exposition 100 ans d'art déco jusqu'au 30 août. L'ouverture à Paris de l'exposition internationale des arts décoratifs et industriels modernes en 1925 marque le point d'orgue de l'art déco en France. À Arras, tout au long du mois d'août, plongez dans l'univers singulier du peintre Gustave-Louis Jaume et de l'architecte Pierre Paquet à travers cette exposition. Rendez-vous dans le hall de l'hôtel de ville, accès libre et gratuit.
2: À l'œil du chat, découvrez ce mois-ci les aquarelles d'Alain Riquier et les sculptures céramiques de Marc Debloc. C'est jusqu'au 30 août, à l'œil du chat, galerie d'art associative, 1 bis rue des Petits Viésiers, à Arras. L'entrée est libre.
1: Un peu plus loin, retrouvez l'expo Tête à Tête. Autour des œuvres emblématiques de la collection, ce parcours électrique met en lumière les mille et une richesses du musée des Beaux-Arts de Tourcoing et offre un véritable tête-à-tête avec l'un des fonds artistiques les plus riches de la métropole lilloise. Accessible jusqu'au 30 août au musée des Beaux-Arts de Tourcoing, espace Eugène Leroy. 2 rue Paul Doumer à Tourcoing. Entrée, tarif plein 6 euros, réduit 4 euros et gratuit pour les moins de 18 ans.
2: Traverser une exposition Lille 3000 dans le cadre de la saison Gare Méditerranée. Ce focus a pour objectif de faire découvrir au public le plus large la richesse, la diversité et les enjeux contemporains de cette région du monde. L'exposition installée au cœur de la Halle B propose des œuvres monumentales et des installations immersives imaginées en binôme par des artistes marocains, tunisiens, algériens et des artistes français issus de la diaspora de ces pays. L'exposition est à découvrir jusqu'au 27 septembre à la gare Saint-Sauveur, 17 boulevard Jean-Baptiste Lebas, à Lille, et c'est en accès libre. 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
1: Bonjour à toutes et à tous, bienvenue dans votre magazine Info 30, édition du vendredi 28 août 2026. Au programme aujourd'hui, un agenda à retrouver en deuxième partie de ce magazine. On évoquera des événements à voir et à entendre dans les prochains jours. Course engagée, antispécisme, forum de l'engagement, fête de l'andouillette, ou encore veillée du loup-garou, fête de la bibliothèque, concert des Inouïs et danse orientale. Avant ça, votre habituel interview, entretien, reportage. Aujourd'hui, on retrouve nos deux stagiaires, Louisiana et Emmanuel, qui sont allés à la rencontre d'Alain Riquier, aquarelliste, à la galerie d'art associative L'Œil du Chat.
4: Emmanuel et Louisiana pour Radio PFM. Nous sommes aujourd'hui avec Alain Riquier, peintre aquarelliste depuis son adolescence, connu pour ses aquarelles de la ville d'Arras. Il vend ses toiles à des particuliers et les expose dans des galeries, comme celle de L'Œil du Chat, mais également à travers le monde. Il expose ses aquarelles en août chaque année à la galerie L'Œil du Chat sur Arras. Pour Alain, c'est en observant les paysages qu'il trouve son inspiration, comme pour ses peintures de la place des Héros, de la plage d'Ardelot, de Lens ou encore de Étape Le Touquet.
5: Le nom de la galerie L'Œil du Chat fait référence aux petites routes dans les aiguilles où l'on passe le fil à coudre. Les locaux étaient à l'époque ceux d'une mercerie. Désormais, c'est une galerie d'art et d'artisanat qui a été créée en 2018 à l'initiative d'un collectif d'artistes et avec le soutien de la ville d'Arras. La galerie propose actuellement aux visiteurs une exposition temporaire où vous pouvez retrouver Alain Riquier et le sculpteur céramique Marc Debloch. Cette exposition a débuté le mercredi 29 juillet et sera disponible jusqu'au dimanche 30 août 2026. Son vernissage a eu lieu le 31 juillet. Si vous êtes intéressé, rendez-vous au 1 rue des Petits Viésiers à Arras. L'entrée est libre le mercredi, le jeudi et le vendredi de 14 à 19h, puis le samedi de 10h à 19h, ainsi que le dimanche 15h-19h. Vous pouvez aussi retrouver les œuvres exposées dans la galerie tout au long de l'année. On vous laisse avec notre interview.
4: Nous sommes aujourd'hui avec Alain Riquier, peintre aquarelliste qui expose ses aquarelles à la galerie d'art L'Œil du Chat à Arras. Bonjour Alain.
6: Bonjour.
4: Nous sommes venus vous poser quelques questions sur votre galerie et l'exposition qu'elle tient actuellement. Tout d'abord, L'Œil du Chat, c'est une galerie associative qui est ouverte depuis 2018. Pouvez-vous nous parler de comment elle a été créée, mise en place et aussi comment ça s'organise ?
6: Alors, cette galerie a été créée par un groupe d'artistes régionaux. Les locaux appartiennent donc à la ville d'Arras. Et au départ, donc, il y avait une mercerie. Et lorsque la mercerie donc, a été fermée pour la retraite de la personne, un film a été tourné ici, La liste de mes envies. Et après ce film, donc, la ville a racheté le local. Et puis une question se posait, que faire de ce local ? Donc un groupe d'artistes de la région a émis l'idée de créer une galerie. Et la galerie est née donc depuis 2018. Et chaque mois, la galerie accueille des artistes différents de la région. Et dans cette galerie, donc, le mur du fond est toujours occupé par les membres de l'association. Par contre, les murs sont loués à des artistes régionaux.
5: Je voulais vous demander également, parmi vos propres œuvres qui sont exposées, est-ce que vous faites une certaine sélection ou vous exposez tout simplement les œuvres que vous peignez ?
6: Alors il y a une sélection qui est faite parce que je peins régulièrement au pied du beffroi. Donc je peins à Arras depuis très très très longtemps, je ne sais pas si c'est 30, 40 ans. Et puis donc depuis que je viens ici dans cette galerie, j'expose en majorité des aquarelles d'Arras ou quelques toiles. Mais là, depuis 2 ans, je me suis permis d'utiliser le deuxième mur pour montrer que je fais autre chose qu'Arras. Mais la majorité des œuvres exposées sont des œuvres qui représentent Arras. Bon, Arras, je le représente À ma façon, hein, je crée des ambiances d'Arras.
5: Est-ce que vous pouvez nous parler un petit peu du processus de l'aquarelle ?
6: Il y a beaucoup de techniques à l'aquarelle. Pour ma part, moi, je préfère travailler les aquarelles mouillées sur mouillées. C'est-à-dire que je crée des ambiances un peu vaporeuses, légères, surtout des effets de pluie. Donc je représente souvent Arras sous la pluie. Bon, on me tire souvent l'oreille parce qu'on me dit « il ne pleut pas toujours Arras ». Mais bon, j'aime bien ces effets parce que les reflets des personnages, parce que je crée des personnages en premier plan, donc ces reflets sont sympathiques et puis ça crée une ambiance qui me plaît.
4: Vu que c'est une galerie associative, vous pouvez nous parler de comment c'est géré? Est-ce que c'est des salariés qui viennent ou c'est juste des bénévoles qui exposent leurs arts?
6: Voilà, la galerie est gérée que par des bénévoles, dont je ne fais pas partie. Les bénévoles, donc actuellement, ils doivent être 8-9. Ils gèrent les ouvertures de la galerie. Quand un artiste vient, là c'est loin d'Arras, bon, c'est eux qui tiennent la galerie. Et l'artiste est tenu, lui, de venir le samedi et le dimanche. Et bon, cette galerie tourne très très bien parce que les personnes qui sont dans l'association sont assez motivées. Ils repeignent les murs, ils font pas mal de choses dans la galerie. Bon, le reste est géré par la ville, mais ils sont, je vais dire, performants. Et puis, ils sont actifs.
5: Je vous ai parlé d'une certaine sélection. Et maintenant, ce que j'aimerais vous demander, c'est est-ce que parmi toute cette œuvre, il y en a une qui vous tient particulièrement à cœur ?
6: Dans celles qui sont encore présentes, oui, dans la galerie, il y en a deux hein, qui me plaisent pas mal. Donc, j'ai fait non pas une aquarelle, mais une peinture acrylique sur papier. Donc, toujours un paysage d'Arras sous la pluie. Donc, les parapluies, les reflets dans l'eau. Et puis également, il y a eu une aquarelle d'Arras de la place Ipswich. Là, on est après la pluie. Je pense que c'est mes deux préférés de l'expo. Après, autre qu'Arras, bon, il y en a une qui me tient beaucoup à cœur aussi. Hein. J'ai également donc peint le jardin de Monet à Giverny, où j'ai rencontré un groupe de sœurs qui se promenaient. Et dès qu'elles sont arrivées sur le pont japonais, bon, j'ai pris mon appareil photo. Je dis appareil photo parce que ça date quand même de pas mal d'années. Et j'ai photographié donc ces sœurs que j'ai représentées donc, actuellement dans une atmosphère un peu, je vais dire, mystique, vaporeuse, un peu, je vais dire, religieuse quand même. Et bon, celle-là, elle me tient bien à cœur, oui.
5: Qu'est-ce que vous aimeriez que les visiteurs retiennent ou ressentent en repartant de votre galerie ?
6: Mais ce que j'aimerais, c'est que les gens donc, rentrent dans ma sensibilité, donc ma façon de voir Arras depuis toujours. Hein. Pour moi, Arras, quand j'étais jeune, c'était du gris. Maintenant, non, je vois plutôt Arras, même si je ne l'ai pas. Je peins Arras sous la pluie, plus coloré, plus vivant. Donc les façades, maintenant, sont plus colorées. Le gris, bon, j'en ai encore en arrière-plan. Mais par contre, j'aimerais bien qu'ils retiennent cette image d'Arras, un peu féerique quand même. C'est comme une scène de théâtre un peu pour moi. Et je voudrais qu'ils retiennent tout ça, oui.
5: Et si quelqu'un n'était jamais venu à l'exposition L'œil du chat, qu'est-ce que vous lui diriez pour le forcer, lui donner envie de passer la porte ?
6: La galerie de L'œil du chat, c'est une galerie donc, qui bouge. Chaque mois, il y a des artistes différents. Donc j'invite les gens à venir voir la galerie parce qu'il y a des découvertes à faire chaque mois. Donc des styles différents, des techniques différentes, des artistes qui s'expriment et qui donnent bon, une partie d'eux-mêmes dans leur création, que ce soit des photographes, que ce soit des sculpteurs, des céramistes, des peintres abstraits. Bon, chaque artiste dans cette galerie donne une grande partie de lui. Et cette diversité, je pense qu'il faut la découvrir.
4: Parmi l'exposition, il y a vos œuvres à vous, mais vous pouvez nous parler des œuvres qu'il y a sur les autres murs, par exemple ?
6: Dans le fond de la galerie, vous avez donc chaque mois les artistes qui appartiennent donc à l'association de l'œil du chat. Donc parmi ces artistes, vous avez donc Guylaine, qui est une artiste un peu abstraite. Vous avez aussi Marc Debloch, bon, qui aujourd'hui expose avec moi, mais qui expose en permanence ses céramiques. Vous avez également Patrick Dermy, qui lui est un peintre à l'huile, qui représente surtout la mer, donc de façon, on va dire, entre guillemets, abstraite, mais avec des teintes très très subtiles, des demi-teintes qui sont très très agréables à regarder. Vous avez aussi le Kivano. Donc le Kivano, c'est un petit jeune qui fait beaucoup de décors, des décors dans les écoles, et qui travaille avec les enfants et qui mérite d'être connu. Vous avez aussi Guillaume Leguet. Donc Guillaume Leguet, c'est un céramiste qui réalise donc des petites céramiques d'Arras, des façades d'Arras. Vous avez Madame Guerlus qui compose des tableaux un peu spéciaux parce qu'elle utilise le fil. Elle se sert donc de dessins ou de photos qu'elle récupère et qu'elle travaille avec du fil, de la broderie, etc. Ces personnages sont recréés avec des costumes différents. Vous avez aussi donc de la photo. Vous avez aussi de la peinture de Monsieur Patriarca, une peinture très contemporaine, donc à découvrir chaque mois dans le fond de la galerie.
4: Lorsqu'une exposition a lieu, vous faites un vernissage. Pouvez-vous nous dire ce que c'est ?
6: Alors, le vernissage se fait toujours le vendredi, quelques jours après l'ouverture de la galerie, parce que la galerie s'ouvre chaque mois, en début de mois le mercredi, et le vernissage a lieu le vendredi. Donc ce vernissage est quand même toujours réussi. Il y a toujours énormément de monde. Les membres de la galerie sont là. Ils ont des amis qui viennent également. Énormément de personnes d'Arras aussi viennent maintenant dire bonjour parce qu'ils sont habitués à nous voir dans cette galerie. Et donc ils nous rendent visite afin de nous encourager à continuer à peindre et à créer.
5: Est-ce que vous avez déjà eu le retour d'un visiteur qui vous a particulièrement marqué ?
6: Alors j'en ai eu plusieurs. Visiteurs qui m'ont marqué, donc avec des remarques très sympathiques, parce que un visiteur parisien était très intéressé par mes aquarelles sous la pluie, et puis ça lui faisait penser à un peintre impressionniste. Donc je lui demande à qui il pensait. Le raboteur de parquet, il m'a dit oh, ça me fait penser beaucoup beaucoup à lui, hein. Oh, c'est super ce que vous faites. Mais c'est vrai que les influences, on les a, elles sont marquées, elles sont dans l'esprit. Donc moi, je peins depuis 60 ans, j'étais marqué par les impressionnistes. Et je pense que ils ont inscrit certaines techniques, certaines choses dans mon esprit, et ça ressort quand je peins. Et j'étais marqué aussi par un monsieur qui est venu d'Amérique, de l'Alabama, et qui a flashé sur une toile, et non pas une aquarelle, mais sur une toile. Ce monsieur était malheureux parce qu'il ne savait pas comment repartir avec. Donc comment je vais faire ? Il n'y a pas de problème, on va l'envoyer par la poste, hein, ou par transporteur. Alors il était content parce qu'il voulait un souvenir d'Arras. Mais il ne voulait pas une aquarelle, il voulait une toile. Et il n'y en avait qu'une. Donc il était un peu embêté, mais on a trouvé la solution.
4: Justement, vu que le monsieur voulait repartir avec la toile, on voit ici qu'il y a des prix sur les tableaux, sur les toiles. Les visiteurs viennent acheter vos toiles. Est-ce que vous avez beaucoup d'achats ou est-ce que vous avez des gens qui veulent des demandes particulières ?
6: Les achats, c'est de façon aléatoire. Il y a des mois qui marchent mieux, il y a des mois qui marchent moins bien. Ici, en août, c'est beaucoup de touristes. Donc les touristes n'ont pas non plus la possibilité de repartir avec des grandes œuvres. Donc c'est surtout des petites œuvres, petits formats qui sont vendus pendant le mois d'août. Après le reste de l'année, je ne peux pas en parler parce que je ne suis pas là, mais je sais que la galerie tourne bien, que les gens sont très contents de pouvoir acquérir des œuvres à des prix très raisonnables.
4: Le 20 septembre aura lieu un brocart. Est-ce que pouvez nous parler de ce que c'est ?
6: Alors, le brocart, c'est une animation qui a été mise en place par le président de l'association, et durant donc cette journée, les artistes qui le souhaitent viennent vendre leurs œuvres qui ont déjà été exposées, dont ils ont envie de se séparer, à des prix très très raisonnables, ne dépassant pas 350 €. Donc c'est ouvert à tous les artistes, que ce soit des artistes professionnels ou amateurs. Et je pense, je n'y participant pas, je ne peux pas donner mon avis complet, mais je pense que ça marche très très bien, parce que les gens sont quand même contents d'acquérir des œuvres à des petits prix.
4: Merci d'avoir répondu à nos questions. On invite nos auditeurs à venir voir la galerie, puisqu'il y a de magnifiques œuvres, et ça vous permettre de faire une activité sur Arras et de voir comment est représentée la ville à travers la peinture, l'aquarelle et plein d'autres arts.
6: Je vous remercie de votre visite. Merci à vous.
5: On va vous donner notre impression sur quelques œuvres. D'abord, une peinture acrylique sur papier de la ville d'Arras sous la pluie. C'est une œuvre réalisée il y a longtemps qui représente la place des héros sous la pluie avec deux passants tenant un parapluie. Le grammage du papier donne une profondeur aux couleurs et donne plus de reflets, plus de réalisme dans les flaques d'eau. Ensuite, on a une peinture sous toile haute en couleurs de la place des héros. On peut retrouver le beffroi avec les terrasses, des bars et des passants. Les couleurs sont vives autour d'un beffroi blanc très lumineux qui se fond dans le ciel clair. Enfin, une peinture aquarelle de la ville d'Ardelot. Sur cette belle aquarelle sous des tons jaune-orangés avec quelques petites touches de rose, de violet et de bleu pour le ciel, on y voit un cavalier solitaire avec son cheval sur une plage.
4: On remercie Alain Riquet pour avoir accepté de répondre à nos questions et on espère que cette interview vous aura donné envie d'aller voir son exposition qui se tient jusqu'au dimanche 30 août, mais également les autres événements qui y sont proposés tout au long de l'année. Pour rappel, l'entrée est libre le mercredi, le jeudi et le vendredi de 14h à 19h, puis le samedi de 10h à 19h, ainsi que le dimanche de 15h à 19h. Pour plus d'informations, rendez-vous sur le Facebook et l'Instagram de la galerie à @œilduchat, mais aussi par mail à l'œilduchat@gmail.com. C'était Emmanuel et Louisiana. À bientôt.
5: À bientôt.

Merci à tous les deux. On passe à la seconde partie de ce magazine, partie agenda. Depuis 2006, chaque année, l'association Musique en Roue Libre organise le festival Les Inouïs. Des artistes sont invités des quatre coins du monde à la rencontre du public dans des lieux conventionnels ou insolites. La programmation conjugue la musique contemporaine avec des œuvres du répertoire classique. Cette semaine, le festival fait sa tournée à vélo avec Back Tom Ball, trio de jonglerie musicale, avec Julien Lahaye aux percussions, Fabrice Billan au violoncelle et Vincent Delavenère, jongleur musical qui crée ses spectacles comme une partition. Ses balles deviennent un véritable instrument de musique et sa jonglerie une rythmique. Back Tom Ball, le concert à l'église Saint-Géry à Arras, c'est ce soir à 20h. Tarif plein 10 euros, tarif réduit 8 euros ou gratuit. Autre rendez-vous, la grande veillée du loup-garou avec le centre social Arras-Ouest, le CSAO. C'est ce soir de 18h à 21h. Le village se réveille. Serez-vous un innocent villageois ou un mystérieux loup-garou? Le centre social Arras-Ouest vous invite à une soirée mystérieuse et conviviale sous les étoiles. Venez participer au célèbre jeu du loup-garou en grandeur nature. Au programme pique-nique partagé, apportez votre propre repas, marshmallow grillé autour d'un moment chaleureux. Et bien sûr, partie de loup-garou grandeur nature pour frissonner et s'amuser tous ensemble. C'est à l'espace barbecue des Grandes Prairies, repli prévu à la base de loisirs en cas de pluie. C'est ouvert à toutes et tous dès 8 ans. Attention, les enfants doivent quand même être accompagnés d'un adulte. Et c'est gratuit. Renseignements au 03 21 59 41 37, 03 21 59 41 37 ou à cs-arras-ouest@ville-arras.fr. Cours avec un slogan. Le collectif féministe arageois vous invite à une course pédestre dimanche 30 août à Arras. Les femmes qui courent adoptent des stratégies d'évitement. Parcours contourné, horaire évité, renoncement. Lorsque des femmes renoncent à courir par peur ou par contrainte, c'est toute une chaîne d'inégalités qui se renforce. Santé, confiance en soi, appropriation de l'espace, visibilité. Tu ne te sens pas en sécurité lorsque tu cours, tu ne te sens pas libre dans ta pratique. Récupère un dossard slogan samedi 29 août à la salle Léo Lagrange de 15h à 17h30 et viens ensuite courir le lendemain dimanche 30 août. Le Forum de l'engagement citoyen est de retour à Achicourt. L'occasion de découvrir les multiples façons de s'engager dans la commune. Avec 25 associations présentes, les conseils de quartier et de nombreux intervenants. C'est samedi 29 août à l'espace François Mitterrand de 11h à 17h30. La fête de l'andouillette est de retour à Arras. Tout le week-end, dégustez une andouillette chez vos restaurateurs arageois. À la moutarde, au poivre, au maroilles, il y en aura pour tous les goûts. Samedi 29 août, concours culinaire et marché des saveurs et des confréries sur la Grand Place, ainsi que la randouillette, départ et arrivée Saltetlin. Dimanche 30 août, course pédestre, intronisation des confréries, marché des saveurs, village Clusius, déambulation de brigades musicales et grandes parades populaires en centre-ville, sans oublier le résultat du concours culinaire en fin d'après-midi. Rendez-vous sur la Grand Place. À Saint-Laurent-Blangy ce samedi, c'est Bib en fête. Concerts, spectacles, fanfares, éveil musical, ateliers, animations et food truck party ou encore broc-livre pour donner une seconde vie à vos livres. C'est samedi 29 août de 11h à 18h devant la médiathèque Jean-Paul Fleurquin à Saint-Laurent-Blangy. Inscription sur place à la médiathèque pour les ateliers ou par téléphone au 03 21 15 30 90, 03 21 15 30 90 ou encore par mail à médiathèque@saint-laurent-blangy.fr. On poursuit cet agenda avec un spectacle. 20 ans, Kaïda vous propose de découvrir l'univers de la danse orientale sur Arras. Pour célébrer ces moments de joie et de partage, elle vous invite à la retrouver pour un nouveau spectacle haut en couleur au théâtre d'Arras. C'est samedi 29 août à 20h, buvette orientale sur place. Et on termine avec un ciné-blabla sur l'antispécisme. Projection du documentaire Chiori Liberi en italien, sous-titré en français. En 2023, alors que la peste porcine se répand dans les élevages, le gouvernement italien commande la mise à mort de tous les cochons et les truies du pays.
Les individus qui avaient été mis à l'abri de l'industrie spéciste dans les sanctuaires se retrouvent confrontés à la même menace. Ce documentaire retrace la mobilisation de militants et militantes italiens-italiennes face à la menace des autorités sur les rescapés du refuge antispéciste Chiori Liberi. Documentaire à voir donc dimanche 30 août à partir de 19h30 à la salle André Zoète, Marbrerie, 55 rue Vaucanson à Lille. Sur place, petite restauration vegan et soft, prix libre et vente de prints et stickers en soutien à un refuge. Info 30, c'est terminé pour aujourd'hui. Prochain rendez-vous avec votre magazine d'infos locales dès lundi, 7h30, 12h30 et 18h.

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1: Bonjour ou bien rebonjour, 11h TU 13h ici à Paris, le journal sur RFI.
2: Gilles Moreau.
1: À la une de ce journal, 48 heures après les opérations de secours et de recherche après la catastrophe qui a frappé le Népal et le Tibet, un tsunami de boue qui a déferlé à leurs frontières. Ces opérations sont perturbées par la formation d'une retenue d'eau qui a commencé à déborder. En Norvège, la mort du roi Harald à l'âge de 89 ans, c'est son fils Aaron qui monte sur le trône. Harald V aura incarné une Norvège ouverte et tolérante. Dans ce journal aussi, le lancement officiel du processus de dialogue national en RDC, des discussions doivent s'engager dans ce cadre. J-1 en Islande. Les électeurs se prononcent demain sur la réouverture des négociations d'adhésion avec l'Union européenne. Et en athlétisme, le meeting de Zurich hier soir, il a vu tomber 2 records du monde. Plus de 500 morts et au moins 1400 disparus au Népal et au Tibet. Les bilans des crues dévastatrices ne cessent de s'aggraver, comme c'était à craindre compte tenu du grand nombre de disparus. 48 heures après, les secours sont à pied d'œuvre dans des régions difficilement accessibles et alors que les routes ont été rendues impraticables. Heure après heure, l'inquiétude des proches de disparus grandit. Écoutons l'une d'elles, Jasmine Kansakar. Elle est à Katmandou, la capitale népalaise, où elle travaille pour Basecamp Trek. Cette agence francophone organise des expéditions au Népal et au Tibet, notamment dans les zones touchées.
3: Nous, on a aussi des agents avec qui on travaillait pour la logistique de notre groupe pour le Tibet-Népal. Et donc, nous, on n'a pas réussi à les contacter depuis cette dévastation. Et nous, on a peur qu'ils sont partis, quoi. C'est vraiment très inquiétant du fait qu'ils ne donnent pas de nouvelles, parce que après cette catastrophe, le gouvernement a tout de suite réagi pour avoir les réseaux. Ils ont installé le truc de 4G et tout ça. Et le réseau est de nouveau établi depuis hier. Mais voilà, on est sûr qu'ils ne sont pas joignables. Ils sont partis, c'est sûr.

0: C'est difficile à dire, mais bon, on n'a pas encore la nouvelle. Donc, s'il nous donne la nouvelle après 15 jours, ça doit être un miracle.
1: Un témoignage recueilli par Guilhem Delteille. Les recherches à la frontière sino-népalaise se heurtent maintenant à la menace d'une vaste retenue d'eau située juste en surplomb. La Chine a décidé de suspendre ses opérations en raison, dit-elle, du risque élevé de rupture de ce lac qui a commencé à déborder. Direction maintenant la RDC, où le président Tshisekedi a officiellement annoncé hier le processus appelé processus de dialogue national pour la paix, la cohésion et la refondation de l'État. Les discussions, elles, n'ont pas commencé. Aucune date n'est encore prévue. Explication, Passion Ligaudi.
2: Félix Tshisekedi doit créer par ordonnance les comités d'organisation. Celui-ci lui remettra son rapport, puis une nouvelle ordonnance présidentielle convoquera formellement le dialogue, en fixera les principales étapes et les modalités de représentation. Certains leaders de l'opposition y voient déjà un président à la fois initiateur, maître du jeu et arbitre. Deuxième interrogation, le rapport de force autour de la table. Le dispositif va au-delà des partis politiques, élus, sociétés civiles, autorités coutumières, églises, jeunes, femmes, travailleurs, entrepreneurs, universitaires, agriculteurs, diaspora. Même qu'on n'ait pas encore la répartition des délégués entre ces différentes composantes. Impossible donc à ce stade de savoir quel poids aura réellement l'opposition. Même inconnue pour les églises, elles siégeront dans la commission préparatoire, mais Félix Tshisekedi ne leur confie pas la médiation réclamée, notamment par l'opposant Martin Fayulu. Le président choisit aussi de maintenir la FCM23 sur une autre table, celle des Doha. Un processus qui peine jusqu'ici à produire ses effets sur le terrain. L'opposition proposait au contraire la présence notamment de Corneille Nangaa au dialogue national. Elle demandait également celle de Joseph Kabila.
1: C'était Passion Ligaudi en Ukraine. Les autorités de Kherson, grande ville du sud, appellent les habitants à partir face au danger des frappes russes. Des frappes qui s'intensifient et risquent de laisser la ville sans électricité. Leur appel s'adresse en particulier aux familles avec enfants et aux personnes âgées. Il a été lancé alors que l'Ukraine manque de munitions pour faire face aux bombardements russes de plus en plus fréquents sur tout son territoire. Le roi de Norvège est mort. Le roi Harald V avait 89 ans. L'état de santé du doyen des monarques en Europe s'était beaucoup dégradé ces derniers jours. Il était hospitalisé à Oslo pour une grave maladie du sang. Monté sur le trône en 1991 à la mort du roi Olaf, son père, Harald aura incarné une Norvège ouverte et tolérante. C'est son fils Aaron, 53 ans, qui lui succède sur le trône. À l'annonce de la nouvelle, les drapeaux ont été mis en Berne et à midi, toutes les cloches des églises ont sonné. Jour J-1 en Islande. Les Islandais diront demain par référendum s'ils autorisent ou non leur gouvernement à reprendre les négociations d'adhésion avec l'Union européenne, des négociations suspendues depuis 13 ans. Donc il ne s'agit pas encore de voter pour ou contre l'entrée dans l'UE. Quant au sondage, il donne les deux camps au coude à coude. Reportage à Reykjavik de Sofia Katsenkova.
3: Je prends les flyers parce qu'on va en centre-ville.
4: Tract sous le bras, Haraldur Olafsson part convaincre les derniers indécis dans les rues de Reykjavik. Pour le président de l'association contre le référendum, reprendre les négociations, c'est risquer de perdre une partie de la souveraineté islandaise. En particulier sur un sujet explosif, la pêche. Aujourd'hui, l'Islande fixe seule ses quotas. Une adhésion à l'UE pourrait l'obliger à ouvrir ses eaux à d'autres pays.
5: On sait bien que les Français, les Espagnols, les Hollandais, tout le monde veut venir en Islande pour pêcher. On a peur qu'il n'y ait pas assez de poissons pour tout le monde.
4: Le soir même, au rassemblement contre le référendum, autre inquiétude, peut-on faire confiance au gouvernement pour négocier un accord avec Bruxelles, se demande Gunnar, étudiant de 24 ans.
6: Je ne fais pas confiance au gouvernement. Ils ont fait beaucoup de promesses qu'ils n'ont pas tenues.
4: Au QG des partisans du oui, on insiste, négocier ne veut pas dire adhérer.
7: Why not to see?
8: Pourquoi ne pas voir les opportunités qui pourraient se présenter avant de fermer la porte à l'UE ?
4: Elin, une volontaire, passe jusqu'à 70 appels par jour pour convaincre les électeurs.
9: L'Islande peut avoir une voix forte en Europe et contribuer à façonner ce qui s'y passe.
4: Deux visions de la souveraineté s'affrontent. Faut-il la préserver en gardant à distance Bruxelles ou peser davantage en rejoignant le bloc des 27 ? Sofia Katsenkova, Reykjavik, RFI. 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
1: Ratko Mladic, l'ancien boucher des Balkans, a droit à des obsèques nationales dans son pays. Le ministre serbe de la Justice l'a annoncé ce matin. Il aura des obsèques avec les honneurs militaires et d'État auxquels il a droit, a-t-il expliqué à une radio locale. Ratko Mladic est mort hier à La Haye, où il purgeait une peine de prison à vie pour génocide, crimes de guerre et crimes contre l'humanité. Fin de la visite à Mayotte du Premier ministre Sébastien Lecornu, près de 2 ans après le passage du cyclone Chido. Le chef du gouvernement français a constaté les retards pris par la reconstruction et appelé à un changement de méthode. Retour maintenant sur une soirée d'athlétisme qui fera date. 2 records du monde sont tombés hier soir au meeting de Zurich en Suisse. L'américaine Masai Russell d'abord a enflammé le stade sur 100 mètres haies. Quant à Alisson Dos Santos, le Brésilien s'est envolé sur 400 mètres haies. Portrait d'un battant à toute épreuve avec Saliou Diouf.
7: 45 secondes 80, c'est le nouveau record du monde du 400 mètres haies et il est signé Alisson Dos Santos. À 26 ans, le Brésilien vient de détrôner Carsten Warholm sous les yeux du Norvégien qui détenait le précédent record depuis la finale olympique de Tokyo en 2021, une course déjà entrée dans la légende. Cette fois, c'est donc Dos Santos qui écrit l'histoire et son parcours est loin d'être ordinaire. À seulement 10 mois, une casserole d'huile bouillante se renverse sur lui. Il est brûlé au 3e degré, à la tête, au visage et au bras, et passe 4 mois à l'hôpital. Des cicatrices qu'il porte encore aujourd'hui et visibles notamment sur son crâne. En 2022, il devient le premier Brésilien champion du monde du 400 mètres haies. L'an dernier à Tokyo, il décroche l'argent et aujourd'hui, il récupère le record du monde. Après sa course, il a lancé « J'espère que le Brésil s'est arrêté pour regarder ça ». Et celui que la vie avait durement marqué à seulement 10 mois vient, à 26 ans, de laisser sa marque dans l'histoire de l'athlétisme mondial.
1: Saliou Diouf est toujours à ce meeting de Zurich. Pour la première fois en soi la perche, 2 athlètes ont franchi hier soir la barre des 6,20 m. Le grec Karalis a poussé Armand Duplantis dans ses retranchements. Mais c'est bien le Suédois qui a eu le dernier mot avec un saut à 6,25 m. En tennis, bientôt l'US Open sur les courts new-yorkais de Flushing Meadows. Attendu aujourd'hui le tirage au sort avant ce tournoi du Grand Chelem. Un Français est en demi-finale d'un autre tournoi aux États-Unis, le tournoi ATP 250 Winston-Salem. Ce Français, c'est Benjamin Bonzi, classé numéro 109 mondial. Enfin, coup d'envoi ce vendredi de l'Ultra Trail du Mont-Blanc, épreuve reine du trail. Elle est bien connue dans le monde de la course à pied. Le départ sera donné en fin d'après-midi à Chamonix dans les Alpes. Il y aura au départ 2500 coureurs. C'est la fin du journal. Très bonne journée sur RFI.

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Moi je suis en premier secondaire avec mon gars Freaky, c'est déjà comment on fait. Yeah, on switch off sur tout.

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1: 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Frédéric partage avec nous, avec vous, ses précieux conseils de lecture. Frédéric, comme le petit Marcel, la chronique de cette semaine a un excellent goût de nostalgie et tu n'as utilisé ni une madeleine, ni une tasse de thé.
2: Oui Nico, tout est parti d'une très belle exposition réalisée pour les rendez-vous de la BD à Amiens, qui, sur le fond, Glénat, et il va être beaucoup question de cet éditeur dans cette chronique, ont choisi de présenter Mickey dans toutes ses dimensions, avec bien entendu des planches, des dessins, des films, des jouets, pour revenir aux origines, petit lapin d'ailleurs, hein, ce n'est pas forcément une souris. Tout a commencé donc par cette souris ensuite très particulière que l'on va retrouver dans ces volumes qui regroupent généralement 8-7 histoires. Dans le deuxième volume, parce qu'il y en a deux pour chacun des personnages qui sont parus, il y en aura probablement un nouveau pour chacun de ces personnages dans les mois à venir. Mais là, dans le deuxième tome, je dois dire sur Mickey qu'on balaye largement ce que Mickey devient lorsqu'il prend la casquette de Sherlock Holmes et sa loupe, et qu'il devient un détective absolument redoutable. C'est très intéressant de le voir aussi garder son talent, son humanité, si j'ose dire, pour une petite souris, mais il n'en manque pas. Et de le voir aussi laisser, par exemple, Dingo, qui n'est pas spécialement le plus grand détective de la Terre, diriger l'une des enquêtes, parce qu'il veut aussi que Dingo puisse diriger une enquête. Le ton est très différent dans ces épisodes, parce que justement, il y a un choix éditorial qui est fait avec une volonté à chaque en tête d'histoire de nous raconter sur plusieurs paragraphes le contexte, comment cela évolue, l'importance qu'ont les auteurs. Évidemment, Paul Murray se met parmi les plus importants créateurs, dessinateurs de Disney, mais on voit un certain Carl Falberg qui lui est plutôt scénariste, il a travaillé chez Disney sur des films dans l'entreprise. Il vient là raconter des histoires avec des univers différents, un château importé d'Écosse, juste à côté de la ville où habite Mickey. On voit aussi des artistes européens, vénitiens en l'occurrence, Romano Scarpa, qui jouent du récit comme on joue du piano. Et puis on voit clairement les inspirations du côté de Doyle, d'Agatha Christie, de Hitchcock, différents plans cinématographiques dans ces histoires, et on le regarde, c'est certain, de façon bien différente que la façon dont on lisait beaucoup trop vite, enfant probablement, parce qu'on adorait ça. Mais retrouver par exemple dans l'une des histoires des planches en noir et blanc qui succèdent des planches couleur, avec notre cerveau qui sans doute colorait tout ça, c'est assez amusant de s'y retrouver ainsi. Il est certain qu'également l'évolution du personnage de l'autre côté de l'Atlantique, avec par exemple Egmont qui est le responsable danois de la licence, et Byron Erickson qui va revenir un petit peu aux fondamentaux parce qu'on a tendance à avoir transformé Mickey en quelqu'un de trop performant, de trop, j'allais dire désagréable, parce que Sherlock Holmes peut être désagréable parfois, il faut être juste. Et donc, ce qui plaît au lecteur, quelque chose de plus faillible, quelque chose de plus sentimental, de plus touchant, eh bien on va aussi y rebasculer avec Disney qui demande à revenir parfois vers ces fameux fondamentaux de Murray. On a de façon concrète la volonté de, comment dirais-je, presque créer une école Disney. Et c'est vrai qu'à travers tous ces volumes, on les voit de façon évidente dessiné d'une certaine façon, même si il y a de grandes variations et des gros succès, y compris d'ailleurs parfois des plus gros succès de ce côté-ci de l'Atlantique que de l'autre côté, pour ce qui est des éditions papier, et c'est assez intéressant à regarder. Je pourrais vous faire la même chose avec Picsou, où grosso modo on a une sorte de Bernard Arnault des canards, quelqu'un d'extrêmement riche, extrêmement radin, et de 1950 à 2000, on va se balader dans ses aventures. Je suis sûr que les auditrices et les auditeurs ont acheté un jour un Picsou magazine et ont lu ça à toute vitesse. Et bien voilà, là il y a le Donald, ses trois neveux, une paranoïa financière, des chasses au trésor, des aventures parfaitement idiotes. Et puis Karl Barks, créateur volontairement quelqu'un qui, dans l'édition, veut faire de ce héros quelqu'un de très très particulier. Et il est certain que les plus grands sont là aussi, de Scarpa, Daniel Branca, au rendez-vous, parce que l'édition est très très bien faite. Elle est d'autant mieux faite que on trouve de la qualité, un format généreux, des reproductions impeccables et un très assez précis, comme je le disais, d'une certaine façon, cette école Disney que l'on voit se décliner avec aujourd'hui encore d'autres artistes. Je pense à Jules qui a fait un Picsou et les Bitcoins, chez Glénat, et qui a dit qu'il avait été très surpris de l'extrême liberté que Disney lui avait laissée pour créer tout ça, pour inventer tout ça. Et bien cette liberté, j'allais dire que dans ces âges d'or, on la retrouve à travers le temps, dans les choix qui sont faits, des choix vraiment très divers, et bien évidemment, comme tu le disais, dans la nostalgie que cela provoque aussi, dans une autre tranche d'âge pour les lectrices et les lecteurs. Les âges d'or de Mickey, de Donald et de Picsou, deux volumes parus pour chacun de ces personnages. Tout ça est publié chez Glénat. Voilà pour cette semaine, Nico.
1: Merci Frédéric. 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

Trees feat Cocaine, Let Me Ride. Ouais, deux fois, c'est la 18.

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1: Archive et classique numéro 3, Rapine Forte, accompagné de Too Short et d'MC Breed. Never talk down.

Tank avec Sanka. L'émission sera rediffusée demain à 1h30, vendredi à 14h et samedi à 16h. Vous pouvez la réécouter quand vous voulez en podcast sur le site radio-pfm.com. Le lien dispo sur la page Facebook La 18. On se quitte avec le classique numéro 5. Un ancien Big Sai, Enjoying Life. À bientôt. Peace.

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1: 20 ans, Kaïda vous propose de découvrir l'univers de la danse orientale à Arras. Pour célébrer ces moments de joie et de partage, elle vous invite à la retrouver pour un nouveau spectacle haut en couleur au théâtre d'Arras. Rendez-vous samedi 29 août à 20h, buvette orientale sur place.
2: Puis nous avons les Échos du Temps présentés par l'association Les Spectacles de Pain en Artois, Son et Lumière. Au programme Spectacle et Feux d'Artifice. Le thème de cette année, 1912-1920, un village face au bouleversement de la Grande Guerre. Rendez-vous les 4, 5, 11 et 12 septembre à 21h à Pain en Artois, au sud-ouest d'Arras. Tarifs allant de 12 à 17 euros. 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
1: Horizon Baker, un spectacle déambulatoire par le collectif Cri de l'Aube. Dans le cadre du premier anniversaire de l'espace de vie sociale Joséphine Baker, les habitants et habitantes et le collectif vous proposent un spectacle retraçant la vie de Joséphine Baker, mais aussi celle des Nobel qui ont donné leur nom aux rues alentours. Ce premier anniversaire aura lieu en présence de Brian Bouillon Baker, 7e enfant de la tribu Arc-en-Ciel. Rendez-vous samedi 12 septembre à 16h, place Mère Teresa, à Arras. C'est tout public et c'est gratuit. Matrimoine sous haute fréquence. Soirée de clôture du Festival de l'écoute et de la radio. Écoute que coûte. Gros plan sur les initiatives féministes radiophoniques. Sur scène, une émission radio animée en live et en direct par l'équipe d'Alessa Boom, avec de nombreux invités, l'incendiaire, les coopérantes, un plateau stand-up avec le collectif Brouhaha et un temps festif et musical animé par Ruta Bagar. Soirée matrimoine sous haute fréquence, en clôture du festival Écoute que coûte. Rendez-vous au Bar Live 301 Avenue des Nations Unies à Roubaix. C'est samedi 19 septembre de 17h à minuit.

0: Let's go.
1: Je les appelle les RMOF, répétition, modification et amplification.
0: C'est une erreur de jeunesse, ça se reproduira plus.
2: Dans son dojo, sur un ring ou dans une cage.
1: Même pas la peine d'en parler.
3: Voilà.

tous et bienvenue dans une nouvelle émission sur PFM 99.9. Aujourd'hui, on va vous parler d'un thème assez particulier, celui de la rue, en compagnie d'Étienne.

0: Tout le monde.
1: De Cassandre.
2: Bonsoir.
1: De Mélissa.
3: Hello.
1: De Janaëlle.
4: Salut, salut.
1: Et de moi-même. Donc, on va commencer par toi, Mélissa. Tu vas nous parler de la représentation des gangs dans le milieu du cinéma.
3: Ouais, c'est tout à fait ça. Je voulais voir un peu avec vous comment les mafieux et autres gangsters étaient dépeints dans le cinéma. Et est-ce que c'est un sujet inépuisable ? Je ne suis ni bien, c'est tout bien, c'est tout. 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

0: j'ai su que le thème de cette semaine, c'était la rue, j'ai immédiatement pensé aux personnes qui font régner l'ordre et la justice avec un soupçon de peur. Non, je parle pas ni de l'État ni des flics dans la rue, mais bien des organisations mafieuses implantées dans les grandes villes du monde entier. Bon, après cette petite intro, vous avez tous l'image en tête du parrain de Coppola, sûrement, assis dans la pénombre sur son fauteuil de cuir, vêtu d'un smoking noir, des plus élégants. Cependant, cette image du parrain, au sommet de sa gloire, n'a pas toujours été la plus évocatrice. Nombreuses sont les grandes familles de mafieux à travers le monde, qui sont implantées, qu'elles soient à New York, Londres, Moscou, Tokyo et j'en passe. Le cinéma s'est toujours nourri de leurs origines pour en faire de folles histoires aux rebondissements rocambolesques. Les exemples de gangsters sont donc nombreux, et pour cause, j'en ai déjà évoqué à plusieurs reprises dans cette émission, mon petit penchant pour les gangsters, j'aime bien. J'avoue éprouver une certaine fascination du coup pour ce genre de récit, et je pense que je tiens ça de mes parents, parce que pour le coup c'est vraiment des films que j'aime voir avec eux, voir et revoir, vraiment il y a des trucs que je peux voir, mais à l'infini quoi. Donc pour débuter, on va d'abord faire une petite halte dans les débuts du cinéma parlant, parce que c'est à cette époque que les premières représentations de gangsters et autres mafieux sont apparues sur le grand écran. Donc à cette époque, c'est la crise de 29 qui impacte l'ensemble des secteurs économiques mondiaux, et le chômage de masse du coup se répand comme une traînée de poudre. Hollywood a donc un objectif, faire rêver le commun des mortels. Avec le cinéma parlant, arrivent donc deux nouveautés, un nouveau genre et une bande-son. Ce qui est cool avec le son, c'est que du coup, on entend, vous allez me dire grande surprise, et en plus de ça, on entend donc les coups de feu. Ça, c'est vraiment un truc nouveau, novateur, les gens n'ont pas l'habitude, pourtant aujourd'hui, ça fait partie de la banalité, mais à l'époque, je peux vous dire que ça a choqué plus d'un spectateur. Donc dans la rue, la prohibition a favorisé l'implantation de la mafia et ses bénéfices clandestins. Le cinéma dépeint alors une réalité quotidienne des rues new-yorkaises, pleine de mitraillage dans les rues, de courses-poursuites et de magouilles en tout genre. Ces images violentes et dures plaisent étonnamment au grand public, mais surtout aux protagonistes eux-mêmes, les truands, qui s'en inspirent pour nourrir toujours plus de fantasmes délirants. Le credo des grands bandits est sans nul doute le chef-d'œuvre de Brian De Palma sorti en 83, j'ai nommé Scarface. Le personnage de Tony Montana devient l'égérie de toute une génération et continue d'inspirer la créativité des cinéastes et de la culture musicale de la rue. Les films contemporains sur le sujet sont plus que réalistes et les trafiquants veulent en quelque sorte les égaler. Je me suis cantonnée à la mafia italienne et à la Cosa Nostra sicilienne ici, dans cette chronique, mais le spectre mafieux est bien plus large que ça, vous en doutez. Il y a notamment les Yakuza au Japon et d'autres un peu partout dans le monde. Notamment...
1: On les consent bien à Arras aussi.
2: Allez, vas-y Clémentine, c'est ton moment.
0: Notamment en Europe de l'Est, voilà. Et bien qu'il y ait encore de beaux jours devant lui, ce genre de gangster a atteint son apogée avec les films de Coppola et notamment avec ceux du maître en l'art, Martin Scorsese. Toute sa vie, il revient sur le motif mafieux et dépeint les plus salauds des salopards, parfois avec affection, parfois avec dégoût, mais toujours avec une justesse rarement égalée. La mafia reste donc, selon moi, un sujet inépuisable au cinéma et une source d'inspiration intarissable.
3: Eh bien, merci beaucoup Mélissa pour cette chronique. On va continuer l'émission avec Janaël qui va nous parler du hip-hop.
4: En effet, je pense que tous ceux qui m'écoutent, peu importe votre âge, vous savez tout ce que c'est le hip-hop. Du coup, chaque génération a sa propre définition. Pour certains, c'est des insultes à tire-larigot. Pour d'autres, ce sont des jeunes qui taguent un peu partout sur les murs de la ville. Pour les plus jeunes, ce sont des stars qui disent la vraie vie. Pour nos parents, c'est une manière de vivre qui se résume à porter des jeans qui descendent en bas des fesses. Ou encore, à dire, comme dirait un grand rappeur, les inconscients ne savent pas qu'ils sont inconscients car ils ne connaissent pas la conscience. Mais en vrai, le hip-hop...
0: Fallait la placer.
4: Et en vrai, le hip-hop, c'est pas simplement ça. C'est encore plus.

0: Pour un peu de contexte, on est dans les années 70 et c'est la merde. Déjà, il y a l'exclusion des minorités noires et hispaniques parce que c'est clairement la golden era des blancs américains. Bah oui, en fait, c'est un peu la folie parce que la guerre est terminée depuis un moment et l'Amérique a retrouvé toute sa splendeur. Mais du côté de South Bronx, excusez-moi l'accent.
1: Non, mais on t'en veut pas.
0: Et bien, du côté de South Bronx, du coup, une banlieue de New York, c'est pas aussi doré. On se croirait un peu dans une série apocalyptique avec des zombies dont je citerai pas le nom. La ville est parsemée d'immeubles éventrés, de terrains vagues désertés ou encore de magasins dévastés. Bref, c'est le vrai Bronx dans les rues de Bronx. En plus des infrastructures complètement détruites, les gangs, et les trafics de drogue commencent à gagner du terrain, en plus des quotidiennes violences policières. Au même moment, il y a le disco qui se développe. Ce genre devient rapidement un moyen de s'évader loin de la misère économique et sociale que vit le pays. Pour l'instant, on ne comprend pas vraiment comment le hip-hop va arriver, mais en vrai, c'est ce climat tendu et l'envie de s'échapper du quotidien qui va conduire à ses créations. Trêve de babla, on va laisser place à la merveilleuse histoire du hip-hop. Il était une fois Cindy Campbell, une jeune femme jamaïcaine qui veut s'acheter des nouveaux vêtements. Problème, elle n'a pas l'argent. Du coup, Cindy, elle veut pas faire comme les autres qui vendent des cookies en porte-à-porte. Elle veut révolutionner le game et elle décide de faire une vraie fête. Donc là, elle va élaborer tout un plan. Déjà, il lui faut une salle. Pas de souci. Ses économies lui permettront de louer la salle commune de son immeuble au 1520 Sedgwick Avenue. Après, il faut faire payer l'entrée parce que le plan de base, c'est quand même de s'acheter des vêtements. Ensuite, businesswoman qu'elle est, elle propose des boissons dans un bar. Mais le plus important, c'est le DJ. Pas de soirée sans DJ ni de ce nom. Elle choisit alors son grand frère Clive, plus connu sous le nom de DJ Kool Herc. Le jeune DJ, largement influencé par les DJ sound system jamaïcains et par l'affection des danseurs pour les breaks. Les breaks, c'est des pauses quand tous les éléments de la musique, sauf les percussions, vont disparaître. Et c'est ce 11 août 1973 que DJ Kool Herc va tout bouleverser, lors de cette soirée en créant une nouvelle technique, le merry-go-round. J'aurais bien aimé vous expliquer ce que c'est, mais en vrai, j'ai pas compris. C'est un truc de break, après... Enfin, j'ai rien compris.
2: C'est de la gestu pure, quoi.
0: Ouais, ils sont là avec deux vinyles, et quand ils font des... Enfin, j'ai rien compris. Du coup, Clive et Cindy, ils vont créer ensemble, dans l'association la plus totale, la première block party du mouvement hip-hop. En plus de cela, le DJ va instaurer avec son acolyte rappeur Coq La Rock les bases du rap en créant l'expression « You rock and you don't stop », devenue culte par la suite. Dans les années qui suivent, Africa Bombata deviendra LE DJ de South Bronx, s'imposant du coup comme l'un des pionniers du hip-hop avec Kool Herc. Il va manger à tous les râteliers en empruntant des sonorités, à la salsa, au rock, encore au classique, mais l'influence du funk et de la soul se ressent beaucoup plus dans ses musiques. Sa signature commençait ses sessions avec le générique d'une émission différente chaque fois. Le 6 janvier 1975, Solsky, proche d'Africa, meurt tué lors d'une fusillade avec les policiers. Cela va bouleverser notre gangster DJ qui décide de mettre fin à une violence incessante de la part des gangs. Il va faire ça grâce à une canalisation de cette dernière via le hip-hop. Là, silence dans la salle, il va faire comment On comprend pas. Mais il a un plan lui aussi. Il va créer la Bronx River Organization, devenue plus tard, la Zulu Nation. Il veut transmettre un message, je cite « Je suis venu te prendre la tête pour te faire voir ce qu'il y a derrière les étoiles. Laisse tomber les ondes négatives qui guident tes pas vers la violence et suis-nous. Tu découvriras alors la puissance de la créativité qui sommeille en toi. » Merci Maître Yoda. Cette organisation permet aux gens du ghetto de s'écarter de la vie de gang en réunissant les quatre piliers du monde hip-hop. Les DJs, les MCs, les graffeurs que j'ai omis dans cette chronique mais qui sont tout aussi importants, et les breakers. Quelques années plus tard, le 13 juillet 1977, des émeutes font rage dans la ville de New York, plongée dans le noir à cause d'une panne d'électricité. Et là, des mecs smart se disent « Eh, c'est pas le moment de piller des magasins électroniques pour avoir un meilleur matériel ?» Et voilà comment le hip-hop est propulsé sur le devant de la scène. En quelques années seulement, le Bronx est passé d'un quartier secoué par la violence et les guerres de gangs à un endroit paisible où les sonorités hip-hop et les battles de danse bercent le quotidien de ses habitants. Les rues, ancien terrain d'affrontement des gangs, deviennent le terrain d'affrontement de jeunes qui dansent sur des bouts de carton à même le sol. La rue est le lieu important qui contient à la fois le rap avec les MCs, la danse avec les breakers et la musique avec les DJ. Sylvia Robinson, connue comme la mère du hip-hop, va changer la donne en composant, le groupe Sugar Hill Gang. Leur morceau de Rapper's Delight changera le cours de l'histoire du hip-hop car ils sont enfin reconnus à l'international. Alors bien sûr, il est critiqué par les habitants du Bronx qui ne le considèrent pas comme un vrai morceau de rap, mais ça reste quand même un succès mondial. Bon, pour l'instant, le rap est très loin d'énoncer les choses comme le fera Damso maintenant avec cette citation « Les choses sont souvent plus belles avant comme le visage de Bardot Brigitte » qui dénonce les dégâts du temps qui passe. Mais tout change en 1982 avec The Message de Grandmaster Flash and the Furious Five qui dénonce la vie mystérieuse dans le Bronx. Cela marque un tournant car toute l'Amérique entière va enfin s'intéresser à ce nouveau genre, le rap. Les rappeurs ont enfin une place dans le monde du hip-hop, dominant les DJ. Les rues de Bronx sont alors désormais animées par des jeunes qui tentent de rapper et la naissance du beatboxing. Le rap se propage alors dans tout le pays et autour de tout le pays, amenant avec lui le breakdance. Pour pas vous laisser sur votre faim, je terminerai ces chroniques avec une dernière étape importante du hip-hop, son âge d'or. C'est le groupe Run DMC qui va faire exploser ce genre. Leur premier morceau de 1983 explose avec une attention toute particulière donnée aux paroles sur un fond de guitare électrique et une batterie. En 1984, leur premier album se vend comme des petits pains à des millions d'exemplaires, devenant ainsi disque d'or. Leur style survêt et basket et bob reflètent les tenues de leurs fans, faisant d'eux des icônes de mode. Les marques de luxe, peuvent aller se rhabiller. Cela conduira à de nombreux partenariats entre des groupes de hip-hop et des marques. De plus, ils innovent totalement avec la création des clips vidéo qui permet ainsi de faire diffuser sur MTV. Les mecs sont clairement devenus des stars nationales. Ils collaboreront avec Aerosmith, ce qui sera un nouvel exploit pour les hip-hop au sommet des ventes. La chaîne MTV reconnaîtra le hip-hop, en lui accordant une émission Yo MTV Raps. Cela deviendra alors un genre adoré par les jeunes.
2: Pardon. Tu as 19 ans ?
0: Même pas dans quelques mois.
2: Non,
0: j'ai pas bientôt 20 ans. Enfin, je veux pas lancer une polémique. Les labels vont alors se développer, des rappeurs vont apporter leur propre pierre à l'édifice, comme KRS-One ou l'artiste féminine Salt and Peppa, malgré du sexisme ambiant. Il y a l'apparition de rappeurs blancs comme les Beastie Boys de Brooklyn, connus pour leurs paroles humoristiques. En gros, le hip-hop, un genre développé dans le ghetto de Bronx, deviendra une influence mondiale et un grand marché. Mais du coup, il y a de nombreuses critiques qui vont apparaître, disant que le rap a une mauvaise influence. D'autres critiques sur le fait que le rap s'éloigne du sujet principal, les problèmes de banlieue. Le rappeur LL Cool J fera polémique pour ses chansons promouvant l'amour. De réelles divisions naissent entre les premiers clashs entre les artistes, ou encore le rap dit trop bling bling. Le rap devenant mainstream perd son identité de base, celle de dénoncer la misère des ghettos. Né dans le Bronx pour rejoindre le sommet, c'était l'histoire d'un genre pas comme les autres. Pour conclure cette chronique, je tenais à vous montrer que le rap fait tout aussi bien être de la poésie. Je vous laisse donc avec cette belle citation d'Alpha One. Ces rappeurs font caca dans tes oreilles, c'est de la belle chiasse.
3: T'aurais dû citer Naps, c'est un beau poète aussi. Mais...
2: Wow, et voilà. Quel exemple.
4: Merci beaucoup Janaëlle pour cette chronique. Et on va enchaîner d'ailleurs avec une musique que tu as mentionnée dans sa chronique.
0: C'est ça, The Message. C'est la première musique de rap, conscient.
4: C'est ça, donc The Message de Grandmaster.

0: We down with Random Lex, the Flash and the Furious Five.
1: What is that, a gang?
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2: Why is it so
3: Alors Clémentine, il me semble que tu vas nous parler de harcèlement de rue, de gros lourdeaux, bref,
4: tout ce qu'on aime.
5: Bref, le quotidien d'être une femme.
6: En effet, à l'occasion de ce jour si spécial de la Saint-Valentin, je voulais vous parler d'un sujet bien moins glamour qui est malheureusement bien présent dans nos rues. Aujourd'hui, on va parler du harcèlement de rue, tellement romantique.
7: Sashiburi da na.
8: Mugiwara.
6: Alors, selon une étude publiée par l'INED en... Ok. Selon une étude publiée par l'INED, 65% des femmes de moins de 15 ans et 82% des femmes de moins de 17 ans ont déjà subi du harcèlement de rue. 76% des Françaises disent également avoir déjà été suivies dans la rue et 100% des utilisatrices des transports en commun en France ont été victimes au moins une fois de harcèlement. Ces chiffres alarmants dévoilent une réalité bien réelle à laquelle beaucoup de femmes, si ce n'est toutes, ont déjà été confrontées. Mais qu'est-ce que réellement le harcèlement de rue ? La première à utiliser cette expression et qui l'a théorisée, c'est Micaela Di Leonardo en 1981, une professeure d'anthropologie américaine. L'association Stop au harcèlement de rue explique que ce phénomène se définirait comme les comportements adressés aux personnes dans les espaces publics et semi-publics, visant à les interpeller verbalement ou non, leur envoyer des messages intimidants, insistants, irrespectueux, humiliants, menaçants, etc.
9: Plein de mots en un.
6: Exactement.
9: Oh,
6: et
9: encore un.
6: Cela en raison de leur sexe, de leur genre ou bien même de leur orientation sexuelle. Micaela Di Leonardo a théorisé ce phénomène explique aussi la distinction entre la drague et le harcèlement. C'est que la femme peut commencer ou arrêter la drague au moment où elle le souhaite. C'est une interaction mutuelle et mutuellement acceptée. Voilà alors, pour ceux qui se diraient oh là là, on peut plus rien dire, on fait des compliments et vous n'êtes pas contente. Eh bien non, petit rappel pour vous messieurs. Si une femme que vous interpellez ne vous répond pas, c'est non. Si elle vous dit non, c'est non. Si elle essaye de vous fuir, c'est non. Et si vous insistez, alors vous êtes un harceleur de rue et vous êtes donc passible d'une amende de 1 500 € pour outrage sexiste. Et si vous avez commis un délit sexiste aggravé, vous êtes alors passable de 3 750 € d'amende.
5: Merci Clémentine.
4: Amende très très peu, peu appliquée.
6: Oui, en fait,
4: aussi.
6: Il faut
4: le rappeler.
6: C'est quand même important de le rappeler parce que beaucoup de femmes en vivent et on ne le sait pas forcément. Mais si jamais vous faites harceler dans la rue, n'hésitez pas à aller au commissariat le plus proche pour en parler.
5: Ouais, et même il existe. Alors je ne sais pas si c'est dans le cas. Je me sens que c'est le cas aussi dans les bus. Je sais que dans le bar c'est le cas, mais tu peux aller demander Angela au serveur.
4: Ouais, il y a un
5: bar.
4: Code.
5: Tu peux les demander à Angela, ou je crois qu'il me semble dans certains endroits aussi ils ont ça placardé. En fait, c'est au cas où tu te fais chier.
4: Et depuis pas trop longtemps, il y a une appli, je crois aussi.
5: Ouais.
10: Ah oui, avec des safe places dans les métros à Paris, en tout cas.
4: Ouais, ça. Je sais pas si c'est développé partout, mais je sais qu'il y a une appli qui a été développée. Ouais.
10: Je pense que c'est d'abord fait à Paris, après Béthune, ça arrivera dans quelques années.
6: Jamais. ça va se démocratiser petit à petit. En tout cas,
5: après, on est à Arras, donc on croise les doigts.
6: Ouais. Il faut espérer que ça arrive dans toutes les villes parce que...
5: Pas l'harcèlement de rue, l'application.
4: Ouais, l'appli. Le harcèlement, c'est déjà le cas, donc voilà, j'ai envie de te dire.
6: Du coup, l'harcèlement de rue, c'est donc un comportement très grave qui, dans la plupart du temps, vise à objectifier la victime, comme l'explique bien Micaela Di Leonardo. Par des regards, des mots ou des gestes, l'homme affirme son droit à forcer l'attention de la femme, la définissant comme un objet sexuel et lui imposant d'interagir avec lui. Mais il fait aussi de la rue un espace hostile et dangereux pour les femmes. Sortir dans la rue est même devenu une angoisse majeure pour beaucoup de femmes. En effet, selon une étude publiée par l'Observatoire national de la délinquance et des réponses pénales, c'est environ 26% de femmes qui ont déjà renoncé à sortir de chez elles pour des raisons de sécurité. L'angoisse de sortir dans la rue est même devenue tellement grande chez les femmes qu'on peut retrouver sur internet des moyens de défense qui restent légaux, des techniques pour les faire fuir, voire même des armes pour se défendre.
10: Ces accessoires... pas très légal par contre.
3: Attends, oui. laisse la dame finir. Oh là là.
5: On est en train de parler d'harcèlement de rue, wesh. Il coupe la parole.
3: Mais il a tout compris.
10: Ok, je me tais.
6: Ces accessoires de défense sont le plus souvent dérisoires. On se défend comme on peut. Clé en guise de coup de poing américain, déodorant pour faire bombe lacrymo, les sifflets anti-viol. Cette situation a d'ailleurs inspiré l'artiste Taylor Yoakam, qui a eu l'idée de photographier des femmes avec l'accessoire qu'elles utilisent pour se défendre dans la rue. Dans une interview pour BuzzFeed, l'artiste explique que tous ces objets sont la représentation physique de ce que les femmes vivent tous les jours. Afin d'éloigner les harceleurs de rue, on peut aussi faire semblant d'appeler quelqu'un. Certaines personnes sur les réseaux sociaux s'enregistrent même faisant semblant de vous appeler, prétextant que vous êtes attendu quelque part afin de faire fuir un potentiel agresseur. En bref, l'harcèlement de rue, c'est un phénomène qui touche toutes les femmes et qui continue à faire vivre la culture du viol, qui voit la femme comme un simple objet et qui continue à exercer une oppression sur les femmes. Je finirai ma chronique par une citation du site internet de l'association Stop Harcèlement de Rue. La différence entre la drague et le harcèlement, c'est le consentement.
5: Eh bien, merci Clémentine.
4: Une piqûre de rappel nécessaire.
5: J'ai reçu un message et on m'a dit que l'application c'est The Sorority. Okay. Donc la sororité mais en anglais, voilà. Donc
4: bien vu.
5: N'hésitez pas à télécharger si jamais vous êtes dans le besoin.
6: Si jamais il y a besoin, ça peut.
5: Ça peut toujours être. C'est toujours très cool.
6: Ouais.
3: D'ailleurs, j'ai vu que en région parisienne, ils commençaient à. Enfin, il y a quelques mois, ils ont commencé à laisser dans les transports en commun les femmes descendre n'importe où entre les arrêts. Ouais. Pour éviter qu'elle se fasse harceler.
5: Il me semble.
3: Et peut-être que ça va être popularisé, mais pour l'instant, c'est en Ile-de-France. Après.
5: Il y en a. Moi, d'où je venais, c'était le cas aussi. Je ne sais pas si c'est le cas à Arras, mais je sais que d'où je venais, pourtant, c'est une petite ville, vraiment Besançon, le trou du cul du monde. Et pareil, ils autorisaient tout le monde à descendre. Il faut juste prévenir le conducteur. Et je crois qu'à Lille, c'est le cas aussi après une certaine heure aussi.
10: Ouais, c'est que la nuit, mais oui, ça se développe, hein, moi aussi, dans. Enfin, chez moi, Amiens, bon, ça, je sais pas si c'est plus grand que Besançon.
5: Si c'est plus grand, c'est sûr.
3: Vous faites Besançon ou...
5: Non, Besançon, c'est très petit.
10: Ok, encore yes, Amiens, encore mieux. Yes. J'ai la meilleure ville.
3: Ah, non.
5: Après Arras.
6: Du coup, on va continuer cette émission avec la chronique de Cassandre qui va nous parler de photographie.
3: Bonjour, chers auditeurs. Comme vous l'avez compris, aujourd'hui, le thème est la rue. Et alors, au début, j'avoue que je ne pas avoir... beaucoup eu d'inspiration.
5: T'as critiqué mon thème en détente.
3: Oui, oui. Mais je me suis dit, pourquoi ne pas le relier à la Saint-Valentin ? Et là, boum, une image m'est venue à l'esprit, tais-toi, Étienne. Alors, si je vous dis photo en noir et blanc, vous me dites...
5: Saint-Valentin,
3: je rigole. Non.
5: Ah, Viviane Meyer.
3: Non.
4: Aussi, ouais.
3: Ou bien, si je vous parle d'un photographe français célèbre dans le monde entier, qui vous vient à l'esprit ?
4: Douaneau.
5: Non, merde, j'ai oublié son nom.
4: Bon bah voilà.
5: Depardon. Raymond Depardon.
3: Oui. Ok. Eh bien, aujourd'hui, je vais vous parler d'une des photographies, voire la photographie, la plus connue de Robert Doisneau.

0: Né dans une famille bourgeoise de la région parisienne en 1912 et mort en 1994, Robert Doisneau pratique la photographie dite humaniste, c'est-à-dire que le photographe s'intéresse tout particulièrement à l'être humain dans sa vie quotidienne.
1: Et aux figures antiques.
0: Ainsi, le photographe aurait pris pas moins de 450 000 photographies, dont la plus célèbre, Le baiser de l'hôtel de ville. Nous sommes rue Rivoli à Paris. Doisneau saisit l'intimité d'un jeune couple dans une foule pressée avec l'hôtel de ville en arrière-plan qui est légèrement flou. Prise en 1950 sur commande de Life, un magazine américain spécialisé dans le photojournalisme, le photographe s'exécute et prend bon nombre de clichés qui ont pour point commun l'amour à Paris au printemps. C'était le thème du numéro de Life. Doisneau est connu pour saisir des instants de vie depuis des bistrots parisiens, toujours en noir et blanc, caractéristique de son œuvre. Mais saviez-vous que cette photographie n'avait rien de spontané? En effet, il repère à quelques tables de lui un jeune couple d'étudiants s'enlaçant et leur demande de poser pour 500 francs, soit environ 1600 euros aujourd'hui.
1: J'ai hâte de rencontrer pour poser.
2: Je suis dégoûtée de la vérité. Je n'aimais pas savoir en fait.
0: À savoir, ils ne connaissaient pas leur identité. La photographie refait surface en 1986 lorsque Life décide de commercialiser la photo mais sous forme de poster. Et là, 410 000 affiches sont vendues à travers le monde. Mais comme l'argent fait tourner le monde, vous vous imaginez bien que l'argent des tirages va être revendiqué. En 1992, le couple Lavergne revendique être le couple de la photo et réclame 500 000 francs, soit environ 125 800 euros pour violation de sa vie privée. Dans le même temps, Françoise Delbar, munie de la photo originale, numérotée et signée de la main de l'artiste, réclame elle aussi 100 000 francs. Doisneau la reconnaît et l'identité des célèbres amants est enfin découverte. Françoise Delbar sera la seule à lancer des poursuites puisque son ex-petit ami Jacques Carto, refuse, je cite, de transformer cette histoire photographique en histoire de fric. Les procès n'ont mené à rien pour eux, puisque le couple Lavergne n'a pas pu prouver qu'il était le couple originel et que le visage de Françoise Delbar n'étant pas visible, elle ne pouvait pas prétendre au droit d'image. Toutefois, en 2005, cette dernière réussit à vendre le tirage original pour 185 000 euros, dont 155 000 pour elle. Tout au long de sa carrière, Doisneau a capturé des moments de tendresse qui, à la sortie de la guerre, réconfortaient les gens. Je cite « Pourquoi tant de gens s'identifient sur cette photo ? Parce que c'est le symbole d'un moment heureux. » Et sur ces bonnes
2: qui
0: paroles...
2: Qui est complètement tarifé, du coup. Je suis dégoûtée. Non, mais tout a une valeur pécuniaire, c'est vraiment horrible.
1: Non, mais c'est
0: horrible.
1: Trop mignon.
0: Tu pensais que c'était spontané, tu pensais que c'était naturel, que c'était beau.
2: Je pensais que c'était...
0: Ben
2: voilà, là, la photographie était
1: l'amour
2: pure.
1: L'amour qui n'est qu'une histoire d'argent.
3: À mais non, au moins, ils étaient bien. Encore ensemble.
0: Bah, au moment où...
2: Non, il a pris deux inconnus, c'est encore pire.
0: Non, il a vu un couple s'embrasser à table à côté de lui. Mmh. Et il leur a demandé s'ils pouvaient les photographier, donc ils ont mis en scène la photo.
3: Oui, ça j'ai compris, mais dans ton histoire, là, quand ils râlent, ils sont encore ensemble. Tu dis le couple Lavergne.
0: Non, le couple Lavergne, eux, c'est des imposteurs.
3: Ah, oui, écouter, alors.
0: C'est Françoise Delbar qui, elle, est la personne qui a été photographiée.
3: Est-ce qu'elle était encore avec le monsieur du
0: business ? Non, j'ai dit quoi ? J'ai dit son ex-petite amie. Elle dit que c'est pas une histoire de prix. Non,
3: tout
0: mais
3: est triste
0: il faut
3: dans cette
0: écouter.
3: Histoire.
0: Tu faut nettoyer ses oreilles, Étienne. C'est important.
1: Et quand on dit, j'ai pas pour la muscu. Hein.
4: Du coup, bah, merci Cassandre. Et on va enchaîner avec une musique La mère des enfants perdus de Kenny Arcana.

0: êtes toujours sur PFM 99.9 et on va continuer l'émission avec la chronique d'Étienne. Alors Étienne, tu vas nous parler de personnes sans abri.
1: C'est ça. Bon bah salut les gars, on s'est déjà vu mais bon. Voilà, donc la rue ça peut être sympa, il y a les gangsters, il y a le rap, il y a la... Bon bref, il y a plein de choses de cool.
2: T'as dit qu'il y a le harcèlement de rue, c'est sympa.
3: Trop stylé.
1: Et non, justement, il y a les choses un peu moins cool, bah, comme le harcèlement de rue justement. Mais moi aujourd'hui j'ai décidé de vous parler des grands oubliés de la rue, de ceux qu'on voit mais qu'on ne regarde pas.

0: suppression des APL, hausse des prix des loyers. Bref, vous avez sûrement tous déjà entendu parler de la crise du logement. Parce qu'aujourd'hui, la crise du logement n'impacte plus que les pauvres et les plus précaires. Elle touche les couches populaires ainsi que les classes moyennes. Donc je me suis demandé, qu'en est-il de l'objectif zéro personne à la rue annoncé par Emmanuel Macron et plein d'autres présidents ou hommes politiques avant lui? Donc selon la Fondation Abbé Pierre, désolé je vais un peu vous saouler avec les chiffres, après j'arrête, il y aurait aujourd'hui 330 000 personnes sans domicile fixe en France. Donc c'est 30 000 personnes de plus que par rapport à l'année passée. Et au total, il y a 4 millions et 150 000 personnes qui seraient mal logées, c'est-à-dire des gens qui n'ont pas de logement personnel ou qui en ont un, mais vraiment insalubre, trop petit, etc. Ou les gens en caravane, là, ouais, les gens du voyage, ça fait un peu mieux.
1: Okay, ouais.
0: Bon, c'est bon, j'ai fini avec les chiffres. De toute façon, on cherchait pas, ça évolue toujours ça, vers le haut en fait. Il n'y a jamais de baisse pour ces trucs-là. Donc, faut pas oublier que les sans domicile, c'est pas que des statistiques. En fait, ce sont des hommes comme vous, comme moi, comme je. Ils ont un prénom, ils ressentent des émotions et surtout, en ce moment, enfin là, c'est un peu trop tard, mais ils ont froid. On a passé un hiver où il a pas mal neigé et tout. On se demande quand même si les gens ils dorment dehors. Enfin, c'est pas pratique. Déjà, nous, on est là, on sort 5 minutes. Ah, il fait trop froid, mes mains, elles sont gelées, j'arrive plus à tenir mon stylo. Vas-y, casse pas les couilles, c'est bon. Il y a des gens, ils dorment dehors, tu vois. Mais chaque hiver, faut pas oublier que certains d'entre eux périssent carrément, en fait, dans le froid. Donc, je vais pas parler à leur place parce que je suis pas dans leur situation. Moi, j'ai un petit appart. Bon, c'est pas le meilleur au monde, mais voilà.
1: Non, je confirme.
0: J'ai un petit chez moi, c'est sympa. Donc je peux pas vraiment les comprendre, mais ce qui doit être horrible surtout, c'est la solitude en fait.
2: La solitude.
0: Donc ils sont aussi seuls et ils ont aucun moyen de se faire entendre en fait. On connaît ni la raison de leur situation, ni leurs ambitions. La plupart, je pense qu'ils doivent ressentir une certaine honte en fait à faire la manche. Et ils doivent avoir qu'un seul rêve, de redevenir un citoyen normal, ou de pouvoir retravailler et vivre convenablement plutôt que d'errer d'hébergement d'urgence à petit squat. Donc petite parenthèse personnelle, je raconte ma vie. Il y a 2 semaines, en fait, j'avais plus de téléphone. Donc voilà, je sors dans la rue sans téléphone.
2: Club ici, quoi.
1: Ouais, vraiment.
0: Je sors dans la rue sans téléphone et en fait, c'est vraiment pas pareil, quoi. D'habitude t'es là, non mais d'habitude t'es là, t'as tes écouteurs.
1: Tu compares ton téléphone à une maison ou quoi là?
0: Non, mais ça va arriver. Tu vois, tu sors sans ton téléphone. D'habitude t'es vraiment dans ta petite bulle. Je sais pas, t'as ta musique ou tu parles avec tes potes. Donc en gros, moi ce que je sais pas, c'était pas pareil. Bref, j'ai même eu la chance de sortir sans téléphone, j'ai vu un tagger en pleine action. Un tagger. Non mais c'est rare, hein.
2: J'ai cru que dire j'ai fait un oiseau voler.
0: Non,
1: il était sorti à quelle heure?
0: Voilà, il était tard à ce moment-là, ouais. Bah c'était avec Jules en plus. Et on voit un tagger en pleine action, bah trop stylé, bref. Mais sinon, en me baladant, bah j'aperçois comment on est tous dépendants à notre téléphone, voire plus, en fait on le consulte en continu. Ce qui nous mène à ne pas faire attention aux autres. On est comme coincé entre.

0: deux mondes, bah, d'abord la vraie vie et le digital, sans être vraiment pleinement dans l'un ou dans l'autre. Et en plus, on vit dans un monde où tout doit être rapide, on prend plus le temps pour rien vraiment. Donc maintenant, j'essaye de sortir. Maintenant, j'ai un téléphone qui marche à peu près bien, mais j'essaye quand même de sortir le moins possible avec, ou alors bah, de le mettre dans ma poche et pas mettre mes écouteurs, parce que c'est vraiment cool de profiter du monde extérieur en fait. Faut prendre le temps, regarder les gens, parler à ceux qui en ont besoin et ne pas vous renfermer sur votre téléphone. Quand je parle d'aider ceux qui en ont besoin, c'est pas forcément héberger une personne pendant 3 ans chez lui, parce que bah, y a pas tout le monde qui peut, mais aider, ça peut être parler, offrir à manger, offrir un vêtement chaud, une couverture, j'en sais rien, ou alors accorder juste un sourire et souhaiter un bon courage, j'en sais rien. Après, il existe des moyens plus organisés, on va dire, que souhaiter un bon courage, parce que bon,
1: y a ouais,
0: des
1: bon
0: fois
1: courage,
0: ça change pas beaucoup.
2: T'es sympa, ouais.
3: Bon courage.
4: N'est pas froid.
0: T'as froid, arrête. Donc il y a les maraudes, ça s'organise un peu dans toutes les villes. Je sais pas si vous voyez ce que c'est. C'est un parcours dans une ville effectué par des bénévoles, pour offrir que ça soit à manger ou de quoi se réchauffer aux personnes sans domicile fixe. À Arras, j'ai vu qu'il y avait l'association Audace qui accompagne les gens à se loger ou à se reloger suite à des accidents de la vie ou j'en sais rien, des sorties de prison, peu importe, comme vous voulez. Il y a aussi une association qui s'appelle l'association d'aide aux sans-abri. Ça, j'avoue, je l'ai noté il y a 5 minutes, je sais pas trop ce qu'elle fait, mais son nom, il est assez explicite en fait. Et dans un contexte plus global d'inflation et de baisse de pouvoir d'achat des Français, je veux rappeler qu'il existe plein d'assos à l'échelle nationale en fait. Il y a les Restos du Cœur, les Secours Populaires, il y a Emmaüs. Bon, qui certes peinent à répondre aux besoins des situations les moins aisées vu leur augmentation en continu et les prix qui augmentent partout. Mais si vous êtes dans le besoin, en fait, il y a plusieurs façons d'être aidé, donc voilà, faut pas hésiter. A l'inverse, si vous avez les moyens, n'hésitez pas à faire des dons à ces associations. Petite pute, j'avoue, mais 2/3 de vos dons aux associations sont réductibles d'impôts. Bon, après ça, je le dis, je suis pas sûr de moi, mais je crois. J'en paye pas d'impôts, donc voilà, voyez entre vous, entre grandes personnes. Donc désolé, j'ai fini sur un sujet pas très drôle, mais sérieusement, accordez votre temps aux autres, en général, c'est important. Voilà.
5: Et il y a aussi des collectes qui se font par les Restos du Cœur. On peut participer à des collectes et ils ont besoin d'énormément de bénévoles, pardon. Mm-hmm. Donc on peut toujours faire des collectes avec les Restos du Cœur et c'est assez drôle de voir ce que les gens pensent pouvoir donner à des SDF. Genre on m'a demandé, ouais, on peut leur donner des pizzas surgelées.
3: T'inquiète pas, ils ont un four sous le coude.
5: Bah ouais, j'étais là, mais gros, t'as pas compris.
2: Ils ont pas trop compris le concept.
4: Après, ce qui est bien, c'est que si vous avez pas forcément envie de faire un don, je sais que les Restos du Cœur, une fois ça, je l'ai fait. Je sais pas s'ils le font chaque année, mais c'est déjà arrivé qu'ils fassent des livres en collaboration avec des auteurs ou des célébrités. Mm-hmm. Et pour les fêtes, par exemple, ils leur vendent et le prix du livre est équivalent à plusieurs repas. Donc ça peut être un cadeau pour les fêtes et en même temps vous faites un don. Ça peut être une alternative pour ceux qui n'ont pas forcément les moyens mais qui veulent faire un cadeau et une bonne action en même temps. Et bah, vous pouvez faire ce genre de choses. Je pense qu'il y a plusieurs associations qui le font.
2: Eh bien, merci beaucoup pour cette chronique, bien que assez triste, Étienne. On enchaîne
5: triste mais réel. Faut en prendre conscience.
2: Bah, c'est vrai, ouais. Avec la musique Come Again de NTM.

0: Vous êtes toujours sur Radio PFM 99.9 et on va enchaîner sur une petite, un petit savoir, un peu partager la culture musicale. Donc là, vous venez d'entendre un morceau d'NTM sorti, enfin tiré de leur album Paris sous les bombes, un classique. J'ai envie de vous dire, si vous l'avez pas écouté en entier, allez-y parce que c'est des choses à entendre et des sujets qui sont malheureusement toujours d'actualité alors que c'est sorti en 88, il me semble. Donc voilà, celle-là, c'est moi qui l'ai choisie. Et j'en suis pas peu fière parce que pour le coup, je l'écoute, je la saigne depuis très longtemps. Et je sais pas, je trouve qu'il y a une résonance dans les paroles qui est assez forte. Même aujourd'hui, comme je viens de le dire, c'est encore des sujets qui sont d'actualité. Enfin, il parle notamment aussi de trucs, c'est de la musique de la rue, c'est du hip-hop pur, c'est des samples vraiment iconiques. Enfin, j'ai envie de vous dire, il y a des trucs, c'est tu l'enférences. Tu sais où ça va et m'a marqué dans le hip-hop. Eux, ils se considéraient plus comme des mecs qui font du hip-hop parce qu'il y avait aussi toute la culture de la danse qu'a expliqué Janelle autour. Enfin, c'était pas ça s'est démocratisé en France dans ces années-là dans le genre. Enfin, ces mecs-là, je sais pas du coup si vous connaissez le groupe. Enfin,
1: ouais,
0: je pense
1: ouais,
0: que
1: le groupe ouais. Et l'album, ouais. Ouais. Très bon album.
0: En plus, ils ont sorti un biopic du groupe il y a genre 2 ans, je crois. Le film est vraiment bien. Je l'ai vu aussi. Il était très très cool. Donc, si vous voulez le voir, foncez. Je sais plus le titre par contre. Mais c'est un biopic sur eux dans leur jeunesse.
2: Je trouve
0: le titre. Mais il y a aussi d'autres illustrations et de sons de la rue comme ça dans certains films. Je pense notamment à La Haine et tout l'album qu'il y a eu derrière, avec notamment des groupes comme Ministère Amer. Enfin, c'est des classiques, c'est encore des trucs que j'écoute aujourd'hui. Et pareil, La Haine, c'est sorti en 99, je crois. Et c'est toujours des sujets d'actualité, malheureusement, tout ce qui est violence policière, l'enfermement des ghettos, tous ces trucs-là. Enfin, moi, j'en parle en tant que fille qui a grandi pas du tout en banlieue. Donc, pour vous dire que ça me touche même presque au même titre que ces gens-là. Et que c'est des trucs dont il faut parler parce que on en parle toujours en termes négatifs et pourtant il y a une réelle culture à travers les ghettos parce que t'as une mixité, t'as plusieurs communautés qui sont réunies, qui font face à l'adversité et je trouve ça beau que de la musique en naisse autant que des films, mais du coup le film de Kassovitz particulièrement.
1: Juste
2: non, pas encore.
0: Ouais, c'est
1: une
2: synthèse.
1: J'ai trouvé donc il y a deux films sur NTM, il y a Suprême et du coup qui est vraiment un biopic.

0: enfin, qui se concerne du coup sur la vie du groupe. Et il y en a un autre qui s'appelle Le Monde de Demain. Là, je trouve pas vraiment de quoi il parle. Il parle de Joey Starr et de Colchin. Et voilà, Colchin. Colchin, excusez-moi, enfin, accent anglais, you know.
1: Et non, ils sont français, c'est Colchin.
0: Et du coup, des plateformes de streaming, donc n'hésitez pas à les regarder.
2: Mais légalement, cool. Légalement.
1: Légalement. Légalement. Oui. Soutenez Suprême, celui que, dont je voulais parler. Je crois qu'il est sorti en 2021.
0: Ah, pardon, excuse-moi.
1: De quoi ?
0: Le Monde de Demain, c'est une série.
1: Ah bah voilà. Mais ouais, c'est Suprême, c'est celui-là. Je sais plus les acteurs, mais bref. Oui, pour revenir à La Haine, du coup, t'avais tout l'album qui était derrière. T'as aussi MC Solar sur l'album. Enfin bref, c'était que les gros noms de l'époque, et même aujourd'hui. Et des sons que vous pouvez écouter qui ont toujours une résonance. Enfin voilà.
0: Ouais, et La Haine est vraiment super. Enfin, il est très touchant et l'histoire. Enfin, il y a plein de films comme ça. Là, j'ai parlé d'un film, je sais pas si j'en ai déjà parlé ici. C'est un film qui m'a énormément. Romain Pagari. Romain, je sais plus quoi.
2: T'en as parlé, toi.
0: Je force énormément avec ce film, mais il est Romain Cavras, pas loin, à quelques lettres près. Et ce film en soi, l'histoire est basique, mais l'histoire est très à l'eau de rose, on va dire. Enfin, vous, elles sont ouf. Il y en a beaucoup qui vont dire ouais, mais ça romantise la vie en cité et tout. Mais je trouve que franchement, à regarder, enfin vraiment, je l'adore. Toutes les images, toute l'esthétique qu'il y a derrière, je l'adore. Pour vous dire, j'ai vraiment regardé le making of de ce film. Je l'aime vraiment énormément et franchement, il est ouf. Il est ouf. Hein, je vous le conseille aussi.
1: Mais dans la continuité, il y a récemment Vermine qui est sorti au cinéma aussi. Bon, dans le genre, c'est de l'horreur, mais ça se passe dans une cité et du coup, t'as toute l'esthétique de cité qui est increase, qui est mis au premier plan, quoi. Et j'ai trouvé ça cool. Enfin, j'ai pas vu le film, mais la bande-annonce que j'ai vue, j'ai trouvé ça cool le fait qu'ils mettent en avant toute la culture de cité, l'esthétique, parce que du coup, t'as tous les néons un peu saturés, agressifs, et c'est tourné en réel esthétique, un truc que tu vas apprécier. Très, très bonne bande-son aussi. Ils ont mis pas mal de rappeurs actuels, bon, des gens un peu mainstream, mais ça les regarde. C'est que celui-là, il est assez cool au niveau de la représentation des cités.
3: Il y avait un autre film qui était sorti plus récemment sur 15, quelque chose comme
2: ça.
3: Je l'ai pas vu.
4: Ah ouais, non, moi j'ai
2: vu la bande-annonce.
0: Je connais plein de films en fait.
4: Ouais, c'est du même réalisateur que Les Misérables. Vraiment une belle histoire.
0: Il y a aussi La Cité Rose qui est pas mal. La Cité Rose, c'est sorti en 2003. Enfin, moi je le trouve bouleversant encore comme beaucoup de films, mais il dure pas très longtemps plus. Je suis en train de regarder le réalisateur, mais.
1: Ouais, récemment, Back North, c'est pas la même esthétique encore.
2: Juste pour vous dire que le film s'appelait Bâtiment 5 et pas Bâtiment 15.
1: On n'était pas là, encore une fois.
3: J'avais un chiffre.
4: C'est bon, on est en lettres, on n'est pas en maths.
1: Ouais, on l'a bien vu tout à l'heure avec
2: bon, toi,
1: les
2: tienne.
1: Chiffres. Voilà. Il y avait 3 chiffres, t'as galéré à les sortir. Donc, écoute. Clémentine, bon, voilà, tu veux peut-être passer à l'explication de ta musique et on la lance.
3: Alors, oui, du coup, moi j'ai choisi d'Orelsan. En particulier parce que. Ça parle déjà dans le premier couplet des gens sans abri. Et également, dans le dernier couplet, on peut aussi ramener ce couplet-là à la guerre. Mais je voyais aussi un petit peu peut-être les batailles de gangs, comme t'en parlais.
1: Mais en plus d'une cité, je crois, dans un HLM.
3: Ouais.
1: Ouais, je vois
3: et
1: le clip.
3: Du coup, je trouvais ça intéressant de vous la passer. Parce que du coup, ça montre aussi toute la violence et la tristesse qu'il peut y avoir dans nos rues. Et du coup, voilà.
1: On va se quitter là-dessus, je pense, du coup. Donc, on va lancer la musique.
0: Et c'est quand les rediffusions ?
3: Alors, les rediffusions...

0: baby go, c'est le mot d'ordre pour démarrer cette émission Faster Pussycat. Vous êtes bien sûr en direct le jeudi soir avec Daphné au micro à la technique et j'ai un invité d'honneur, monsieur L Bipster qui reviendra. Qui reviendra avec moi sur des retours de concerts. Enfin, on va pas trop parler de concerts, on va surtout rendre hommage à Dolly Parton qui nous a quitté hélas en début de semaine. Encore assez jeune, 80 ans pour la queen de la country
1: music. Une jeune fille de 80 ans.
0: Voilà. Voilà. Et comme là, il y a quelques semaines, j'avais fait une émission spéciale country music féminine, je ne l'avais pas passée dans cette émission spéciale. Donc, elle sera grandement à l'honneur dans ce Faster Pussycat. Et d'ailleurs, on va démarrer de suite avec une compilation. Alors, je suis en train de ressortir toutes mes compilations de country music. Là, c'est une compilation de 3 CD qui s'appelait Country Classics. Où on retrouvait des titres de Johnny Cash, de Willie Nelson, de Patsy Cline, Charlie Rich, Buck Owens, Freddie Fender.

0: évidemment Miss Dolly Parton. Alors il y a très peu de morceaux sur les trois CD, il y a beaucoup de titres de Patsy Cline ou Johnny Cash, mais peu de Dolly. Alors peut-être c'est une question de droit aussi. Trois CD, bon, c'est bien d'avoir ça chez soi, mais voilà, ça date de 2000. Il n'y a pas de petit livret, c'est un peu dommage. Ouais, ils se sont pas trop foulés, quoi.
1: C'est le genre de truc qu'on trouvait il y a 10, 15, 20 ans dans les supermarchés avec l'occasion de découvrir des classiques dans un style pour un prix vraiment dérisoire.
0: Et donc, pour un prix dérisoire, nous pouvons quand même nous mettre sous l'oreille un titre de Dolly Parton qui est Released Me.

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1: Avec plein de sensualidade. Ce n'est pas du tout la nouvelle vague, c'est plutôt un groupe barcelonais que nous avons eu le plaisir de découvrir lors de la première édition d'un festival qui s'appelle
2: Excelsior Rocks Festival.
1: Et qui se déroulait
2: à Bruxelles,
1: dans la, voilà, la banlieue de Bruxelles qui s'appelle Jette. Tout à fait. Et donc, nous avons découvert ce groupe barcelonais qui a une grande attache avec Bruxelles, puisque la chanteuse compositrice de ce quatuor, Merle Marlowe, a vécu quelques années à Bruxelles. Elle vit actuellement à Barcelone. C'est une Barcelonaise et elle a coquiné d'un Brésilien sous le nom de Gabriel de Camargo, je pense que c'est lui. Il y avait aussi un guitariste, alors je ne sais pas si c'est Marc Argenter ou c'est un autre qui était là, un guitariste
2: barcelonais également.
1: Non, de Montpellier. C'est un Français.
2: Mais qui habite à Barcelone.
1: Oui. Et évidemment, évidemment. Il y avait le batteur Yanke.
2: Yanke,
1: vous le connaissez, puisqu'on n'arrête pas d'en parler dans Faster Pussycat, puisqu'il a créé un album qu'on passe régulièrement ici dans
2: depuis
1: l'émission.
2: Depuis 2023.
1: Ouais. Donc je ne sais pas si j'ai dit le nom de.
2: Les Rancards, tu l'avais pas dit.
1: Je ne l'ai pas dit. Oui, on a découvert un groupe. Mais voilà. Oui, ce quatuor s'appelle Les Rancards, donc très francophone. Toutes les chansons sont chantées en français avec une rythmique d'ailleurs qui rappelle beaucoup la musique yéyé et nouvelle vague aujourd'hui, hein, ce groupe français qui est multi-instrumentiste, multi-voix féminine. Voilà, on était plutôt dans cette ambiance-là.
2: Voilà.
1: Et du coup, bah, c'est l'occasion peut-être de parler d'Excelsior parce que j'ai pas prévu de diffuser forcément The Kids ou autre groupe qui était là-bas.
2: On a pas mal parlé dans des émissions précédentes.
1: Tout à fait.
2: Donc c'est cette première édition d'un festival qui a lieu à Jette, donc la banlieue, la lointaine banlieue nord de Bruxelles, organisé par deux cafés, le Welcome et l'Excelsior, qui en fait travaillent avec une association qui s'appelle Make Trouble, qui programme régulièrement des groupes garage punk, punk rock, rock and roll à Bruxelles. La particularité, c'est qu'à chaque fois les concerts sont gratuits et le festival d'ailleurs était également gratuit samedi dernier, donc dans la banlieue de Bruxelles à Jette, de 14h à 23h. On a eu 7 groupes qui se sont succédé sur scène et c'était franchement une belle première édition et une belle réussite avec une super ambiance, ouais. Avec tout ce que les Belges savent très bien faire dès qu'il s'agit d'organiser un festival, quel que soit le genre.
1: Et l'occasion de revoir The Kids, un groupe punk rock emblématique de Belgique, et puis les Molotovs, duo anglais, enfin en trio là avec un batteur exceptionnel aussi, petit jeune, bon, l'occasion de voir, voilà, un concert.
2: Enfin, découvrir sur scène les Molotovs, ouais, parce que ça fait pas mal de temps qu'on en entend parler, on avait envie de les voir sur scène. On en parlera.
1: On est partagé. Moi, j'ai beaucoup aimé. Voilà. Et toi,
2: je
1: pas
2: suis un
1: tout.
2: Peu resté. Non, c'est pas. Je suis pas d'accord. Non, c'est pas que j'ai pas du tout aimé. Je suis resté un peu sur ma réserve. Je suis pas entièrement convaincu encore. Mais je leur donne une deuxième chance à l'occasion.
1: Eh bien, on va poursuivre quand même notre hommage à Dolly Parton, non pas avec elle, mais une autre dame de la country music, mais qui n'a pas vraiment les mêmes idées féministes de Dolly Parton. C'est Patsy Cline. Voilà. Parce que les dames dans la country music, non pas qu'elles sont rares, mais voilà, elles ont peu de place sur les compilations comme celle-ci, Country Classics. Et donc, je vous propose de retrouver Patsy Cline avec I Can't Forget.

0: Tennessee Mountain Home, Miss Dolly Parton, Queen de la Country Music, qui nous a quittés cette semaine. On rattrape la vie de Dolly Parton dans plein d'émissions à la télé sur Arte, je vous conseille, ou alors le Very Bad Trip de Mishka Asaya sur France Inter. C'est vraiment l'occasion de nous replonger dans cette fabuleuse vie rocambolesque, romanesque, et pleine de vie, avec un talent de conteuse, très culottée, talentueuse, déterminée. Vraiment une femme exceptionnelle qui a quitté le Tennessee pour aller à Nashville et vivre son rêve. Elle a débuté à écrire des chansons dès l'âge de 7 ans. Enfin, c'est incroyable. Et puis,
1: premier 45 tours de rockabilly à 13 ans. Une chanson qu'elle avait écrite à 11 ans. Un truc de rockabilly paru sur un petit label Cajun, en plus, en Louisiane. Vraiment une carrière exceptionnelle. Et puis, à contre courant de tous les clichés, c'est ça qui est génial, je trouve.
0: Ouais. Donc on va s'étaler un peu sur, alors pas sur sa vie, parce que je vous propose vraiment de rattraper ces émissions là qui sont beaucoup plus, en plus parlantes avec des images, et on entend sa voix qui est très très particulière. Elle a un petit côté Beatty Boop. Je me disais aussi, elle a un petit côté Marilyn Monroe, mais qui aurait, enfin qui a évacué tous ses problèmes personnels, parce que elle avait pas le temps de se regarder souffrir. Elle a pris sa vie en main et puis elle a abattu des portes, quoi, ouvert. Exactement. Des portes. Et donc moi, comment j'ai découvert Dolly Parton? Très tardivement, et grâce à une chanson qui me bouleverse à chaque fois, qui, par un groupe qui en a fait une interprétation encore plus bouleversante qu'elle, parce qu'elle, sa version de Jolene, je parle de ce morceau de 73 qu'elle a écrit, c'était aussi une chanson qui était un petit clin d'œil à quelqu'un qui avait un peu regardé de trop près son mari, avec qui elle est restée très très longtemps. D'ailleurs, son mari l'a quitté il y a un an. Et voilà.
1: Elle l'a pas quitté, il est
0: mort. Non, elle l'a quitté, il est mort. Oui, enfin, voilà. Oui, c'est une façon de dire que voilà, il a trépassé. Mais voilà, donc Carl Dean, voilà, son mari depuis de très longues années. Et voilà, cette chanson lui a été inspirée d'un moment de. Pas vraiment de jalousie, parce qu'elle parle à cette concurrente féminine. Donc Jolene, très belle interprétation du groupe Les White Stripes. À l'époque, on les avait vus, il me semble que c'était à l'Aéronef. Et en tout cas, ce morceau-là m'avait marqué. Et donc, je vous propose de retrouver la version des White Stripes de Jack White en concert, Jolene. Et Jolene, vous allez l'entendre un peu, ce sera le fil rouge de cette émission, parce que c'est une chanson que j'adore, et il y a vraiment différentes interprétations par de fabuleux interprètes et compositeurs. Voilà, celle maintenant des White Stripes.

0: continuer dans la sensualité de la country music avec Vilma Burgess pour continuer cette émission spéciale Country Music by Woman. Et grand hommage aussi à Dolly Parton. Dolly Parton avec un look inoubliable, blonde, peroxydée, ultra maquillée, ultra lookée, tout est surchargé, une féminité exacerbée, mais tellement naturelle, tellement elle, voilà, elle voulait toute petite être trash quand elle voyait ces femmes qui donnaient, enfin qui vendaient leur corps pour survivre. Elle était impressionnée par leur look et elle a voulu leur ressembler sans non plus pratiquer leur métier, mais en tout cas c'était des femmes qui la fascinaient, et donc elle aimait ce côté trash, alors ce qu'on dit vulgaire en français, et en même temps elle est tellement devenue elle-même, et elle est devenue aussi une caricature d'elle-même, et imitée et inimitable en même temps. Voilà, elle a rassemblé toutes les communautés aussi du monde entier.
1: Alors, je pense qu'il y a beaucoup de gens qui ont entendu cette anecdote, mais au cas où, dans les années 80, je pense, elle a découvert qu'il y avait un concours de sosie de Dolly Parton qui s'organisait à côté de là où elle était. Elle s'est inscrite incognito et elle a exagéré son look, c'est-à-dire qu'elle a exagéré sa perruque, son maquillage, ses fringues. Elle s'est inscrite et elle est arrivée dernière, je crois.
0: Ça m'étonne pas. Oui, elle est incroyable. Elle avait comme ça des expériences à mener. Voilà, beaucoup, beaucoup d'humour, en effet. J'ai un petit téléphone qui sonne, mais ça va. Voilà, ça, c'est le plaisir du direct. Dolly Parton, c'est aussi talentueuse dans la création de morceaux, plein d'humour, notamment celui-là. Dès les années 60, elle écrit Dumb Blonde, un message codé au macho de la country music, qui a été aussi un hit à son époque.
1: 67 sur son premier album.
0: Dumb Blonde, tout de suite dans Faster Pussycat.

It wasn't God who made honky tonk angels, qu'on retrouve donc sur une des compiles de country classics de Dolly Parton. Donc l'un des trois CD, voilà, avec cette magnifique voix très, très haut portée. On continue l'hommage à Dolly Parton. Je voulais dire quelque chose, non? L'hommage à Dolly Parton et le titre Jolene. Je vous ai dit, hein, on va en écouter au moins 3-4 versions, on verra le temps qu'on aura, parce qu'il y a encore plein de choses aussi à vous dire, des annonces concerts, donc on va pas trop tarder. C'est celle de Lil Nas X, qui est un jeune homme de la communauté gay de Hollywood. Je pense que oui, il est par là de Californie, je sais plus où je me trompe. Enfin, en tout cas, c'est un gars qui vient de du rap, mais qui a beaucoup de culture, je pense, musicale, qui vient du côté du rock and roll et de la country music. Et il a rendu hommage à Dolly Parton avec son Jolene. Et Dolly Parton était auprès de lui quand il a fait cet hommage-là. Enfin, c'est un super. Enfin, moi, c'est un gars que j'aime bien suivre sur les réseaux sociaux parce qu'il a une super pochette d'album où il est super fringué country cowboy sur un cheval. Et ses morceaux sont assez intrigants. Voilà, j'ai découvert ça grâce à mon jeune fils. Je ne connaissais pas. Il m'avait dit ça pourrait t'intéresser. Effectivement, depuis, je surveille quand même ces dates de concert. Bon, c'est toujours très full aux États-Unis. Dès qu'il débarque en Europe, c'est pareil, c'est très discret, mais c'est full. Donc je ne sais pas si j'aurai l'occasion de le voir, mais en tout cas j'ai beaucoup de plaisir à l'écouter. Et quand j'ai entendu qu'il avait fait une interprétation de Jolene, je me suis dit, eh bien voilà, allez jeter un œil à ce que fait ce jeune homme. Il s'appelle Lil Nas X dans Faster Pussycat. Et ouais, mais je pense qu'il est hyper connu, hein, mais enfin, moi il n'était pas connu de mon côté, mais j'adore ce morceau.

0: Little Nas X, vous êtes toujours à l'écoute de Radio PFM et de Faster Pussycat.
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Let's Run, Hop On, Baby Girl, ce dernier titre de Ian Kay dans Faster Pussycat. Ian Kay qu'on a eu le plaisir de croiser après sa prestation avec les Rancards à Bruxelles. Et le hasard a fait qu'on s'est croisé sur un quai de gare et que l'aventure s'est poursuivie pendant une heure. On a pu papoter et il a pu nous raconter un peu son expérience de Barcelone et puis, son dernier titre qui vient de paraître. Malheureusement, son album est épuisé. On ne sait pas quand est-ce qu'il aura l'occasion de venir en France. On fait un appel à la bienveillance de bons programmateurs par ici, dans le Nord, dans les Hauts-de-France. Et on espère pouvoir partager une scène avec lui. Un garçon tout à fait charmant et élégant, comme on aime ici dans Faster Pussycat, aussi élégant que Dolly Parton. On poursuit dans la country music et cette fois-ci, un titre que je vous propose, c'est celui de il faut savoir où je pose mes affaires, de Sandy Posey, qui nous propose le titre What a Woman Won't Do.

0: Un des plus grands titres aussi de Miss Dolly Parton, c'est cette chanson écrite fin des années 60, alors qu'elle voulait prendre son indépendance et quitter l'émission portée par Porter Wagoner, où elle était souvent en duo et elle servait de faire valoir dans cette émission de country music. Et elle s'est longtemps fâchée, il y a une relation d'amour-haine entre les deux, et elle a voulu prendre son indépendance artistique, il a vraiment pas bien avalé. Elle avait écrit un morceau qui s'appelait Joshua, qui avait fait décoller sa carrière, et elle a brisé son contrat à 74, ce qui, enfin, il était très furax. Mais elle lui a écrit une chanson, et c'est cette chanson-là qu'elle lui a écrite, en fait, en hommage à leur relation professionnelle très forte. Mais elle avait besoin, voilà, d'être elle-même et de prendre son envol, d'être indépendante. Et voilà, c'est une des plus belles chansons rendues célèbre par
1: Whitney Houston
0: dans les années 90, 92 plus particulièrement avec le film Bodyguard, et qui est en fait pareil, c'est la communauté afro-américaine a découvert en fait que ce morceau n'était pas une chanson originale de Whitney Houston, mais de Dolly Parton. En fait, ils ont découvert cette chanteuse américaine blonde blanche, mais qui les a beaucoup touchés.
1: Beaucoup de gens ne savaient pas que c'était une chanson de Dolly Parton.
0: Non. Donc, et j'adore son interprétation. Avant de terminer l'émission, il y a une annonce concert à faire à venir. C'est ce week-end, ne ratez pas le Béthune Rétro.
1: Béthune Rétro, oui, pour les concerts. Pour ce qui est show de voiture hors du commun, c'est un peu fini tout ça, malheureusement. Par contre, il y a quelques petites choses intéressantes. Alors, on va pas faire le détail. Il y a tous les groupes de rockab qui sont invités et qui vont se produire sur scène entre le jeudi soir et le dimanche fin d'après-midi. Mais on a repéré quand même le Don Diego Trio accompagné par Dick Dickerson, dont on vous dit tout le temps du bien sur cette antenne. Membre des Anthem Youth et de son propre groupe, Dick Dickerson, dont on a beaucoup parlé après le Choc Festival il y a quelques semaines sur cette antenne. Et on aura également MFC Chicken, qu'on a vu justement la semaine dernière à Jet, à
0: l'Excelsior.
1: Super, super concert à ne surtout pas louper. Et là, ils passent en début de soirée, donc c'est vraiment à voir. Ils vont foutre une ambiance du tonnerre. Ils sont vraiment très, très bons, ces Anglais. Andias and the Yucata Brothers, ça, ce sont des locaux, mais c'est excellent dans une veine plus soul, blues, etc.
0: On va écouter la voix de Andias avec ses comparses, avec le Can't Stop Now, extrait de leur album Alana, juste après.
1: Et puis nos groupes favoris du coin, des Odotones, Chickens, Jake Calypso, les groupes d'Hervé Loison, ainsi que Lord Diabolic, qui remonte du sud de la France, et puis Mountain Sirens, je crois, quelque chose comme ça, qui mérite d'être vu aussi faire ça. Allez faire un petit tour sur la programmation, faites vos choix, mais ne loupez surtout pas la journée du samedi avec les
0: MFC Chicken.
1: Et puis Dick Dickerson et les Courettes aussi le dimanche à 17h sur une des six places.
0: Alors voilà, pour vous donner l'eau à la bouche, le Can't Stop Now de
1: Andias
0: and the Yucata Brothers. Attendez, il y a un petit souci de CD. Ben oui, j'ai pas lancé le bon CD, donc forcément, vous pouvez pas l'entendre.

0: Voilà, c'est ainsi que s'achève Fast Stop Cicat, cette fin d'été du mois d'août. On vous retrouve la semaine prochaine. Voilà, là, elle se consacrait au cinéma pendant 12 ans à Hollywood et nous proposait cette interprétation, ce titre qu'elle a écrit pour le film « Comment se débarrasser de son patron » avec Jane Fonda et Lily Tomlin.
1: 9 to 5, only.
0: Yes. Bye bye à tous. Et bon, bonne fin de semaine. Bye.
1: Salut.
0: Bye.
1: Salut.

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0: stage. Aujourd'hui, on retrouve nos deux stagiaires, Louisiana et Emmanuel, qui sont allés à la rencontre d'Alain Riquier, aquarelliste à la galerie d'art associative L'Œil du Chat.
1: Emmanuel, nous sommes aujourd'hui avec Alain Riquier, peintre aquarelliste depuis son adolescence, connu pour ses aquarelles de la ville d'Arras. Il vend ses toiles à des particuliers et les expose dans des galeries, comme celle de L'Œil du Chat, mais également à travers le monde. Il expose ses aquarelles en août chaque année à la galerie L'Œil du Chat sur Arras. Pour Alain, c'est en observant les paysages qu'il trouve son inspiration, comme pour ses peintures de la place Zéro, de la plage d'Ardelot, de Lens ou encore de Étape Le Touquet.
2: Le nom de la galerie L'Œil du Chat fait référence aux petites routes dans les aiguilles où l'on passe le fil à coudre. Les locaux étaient à l'époque ceux d'une mercerie. Désormais, c'est une galerie d'art et d'artisanat qui a été créée en 2018 à l'initiative d'un collectif d'artistes et avec le soutien de la ville d'Arras. La galerie propose actuellement aux visiteurs une exposition temporaire où vous pouvez retrouver Alain Riquier et le sculpteur céramique Marc Debloc. Cette exposition a débuté le mercredi 29 juillet et sera disponible jusqu'au dimanche 30 août 2026. Son vernissage a eu lieu le 31 juillet. Si vous êtes intéressé, rendez-vous au 1 rue des Petits Viésiers à Arras. L'entrée est libre le mercredi, le jeudi et le vendredi de 14 à 19h, puis le samedi de 10h à 19h, ainsi que le dimanche 15h-19h. Vous pouvez aussi retrouver les œuvres exposées dans la galerie tout au long de l'année. On vous laisse avec notre interview.
1: Nous sommes aujourd'hui avec Alain Riquier, peintre aquarelliste qui expose ses aquarelles à la galerie d'art L'Œil du Chat à Arras. Bonjour Alain.
3: Bonjour.
1: Nous sommes venus vous poser quelques questions sur votre galerie et l'exposition qu'elle tient actuellement. Tout d'abord, L'Œil du Chat, c'est une galerie associative qui est ouverte depuis 2018. Pouvez-vous nous parler de comment elle a été créée, mise en place et aussi comment ça s'organise ?
3: Alors, cette galerie a été créée par un groupe d'artistes régionaux. Les locaux appartiennent donc à la ville d'Arras. Et au départ, donc, il y avait une mercerie. Et lorsque la mercerie donc, a été fermée pour la retraite de la personne, un film a été tourné ici, La liste de mes envies. Et après ce film, donc, la ville a racheté le local. Et puis une question se posait, que faire de ce local ? Donc un groupe d'artistes de la région a émis l'idée de créer une galerie. Et la galerie est née donc depuis 2018. Et chaque mois, la galerie accueille des artistes différents de la région. Et dans cette galerie, donc, le mur du fond est toujours occupé par les membres de l'association. Par contre, les murs sont loués à des artistes régionaux.
2: Voulez-vous demander également, parmi vos propres œuvres qui sont exposées, est-ce que vous faites une certaine sélection ou vous exposez tout simplement les œuvres que vous peignez ?
3: Alors il y a une sélection qui est faite parce que je peins régulièrement au pied du beffroi. Donc je peins à Arras depuis très très très longtemps, je ne sais pas si c'est 30, 40 ans. Et puis donc depuis que je viens ici dans cette galerie, j'expose en majorité des aquarelles d'Arras ou quelques toiles. Mais là, depuis 2 ans, je me suis permis d'utiliser le deuxième mur pour montrer que je fais autre chose qu'Arras. Mais la majorité des œuvres exposées sont des œuvres qui représentent Arras. Bon, Arras, je le représente à ma façon, hein. Je crée des ambiances d'Arras.
2: Est-ce que vous pouvez nous parler un petit peu du processus de l'aquarelle ?
3: Il y a beaucoup, beaucoup de techniques à l'aquarelle. Pour ma part, moi, je préfère travailler les aquarelles mouillées sur mouillées. C'est-à-dire que je crée des ambiances un peu vaporeuses, légères, surtout des effets de pluie. Donc, je représente souvent Arras sous la pluie. Bon, on me tire souvent l'oreille parce qu'on me dit « Il ne pleut pas toujours Arras ». Mais bon, j'aime bien ces effets parce que les reflets des personnages, parce que je crée des personnages en premier plan, donc ces reflets sont sympathiques et puis ça crée une ambiance qui me plaît.
1: Vu que c'est une galerie associative, vous pouvez nous parler de comment c'est géré ? Est-ce que c'est des salariés qui viennent ou c'est juste des bénévoles qui exposent leurs arts ?
3: Alors la galerie est gérée que par des bénévoles, dont je ne fais pas partie. Les bénévoles, donc actuellement, ils doivent être 8-9. Ils gèrent les ouvertures de la galerie. Quand un artiste vient... Là, c'est loin d'Arras, bon, c'est eux qui tiennent la galerie.

0: Et l'artiste est tenu, lui, de venir le samedi et le dimanche. Et bon, cette galerie tourne très très bien parce que les personnes qui sont dans l'association sont assez motivées. Ils repeignent les murs, ils font pas mal de choses dans la galerie. Bon, le reste est géré par la ville, mais ils sont, je vais dire, performants. Et puis, ils sont actifs.
1: Je vous ai parlé d'une certaine sélection, et maintenant, ce que j'aimerais vous demander, c'est est-ce que parmi toute cette œuvre, il y en a une qui vous tient particulièrement à cœur ?
0: Non, celles qui sont encore présentes, oui, dans la galerie, il y en a deux hein, qui me plaisent pas mal. Donc, j'ai fait une, non pas une aquarelle, mais une peinture acrylique sur papier, donc toujours un paysage d'Arras sous la pluie, donc les parapluies, les reflets dans l'eau, et puis également une aquarelle d'Arras de la place Ipswich. Là, on est après la pluie. Je pense que c'est mes deux préférés de l'expo. Après, autre qu'Arras, bon, il y en a une qui me tient beaucoup à cœur aussi. Hein. J'ai également donc peint le jardin de Monet à Giverny, où j'ai rencontré un groupe de sœurs qui se promenaient. Et dès qu'elles sont arrivées sur le pont japonais, bon, j'ai pris mon appareil photo. Je dis appareil photo parce que ça date quand même de pas mal d'années. Et j'ai photographié donc ces sœurs que j'ai représentées donc, actuellement dans une atmosphère un peu, je vais dire, mystique, vaporeuse, un peu, je vais dire, religieuse quand même. Et bon, celle-là, elle me tient bien à cœur, oui.
1: Qu'est-ce que vous aimeriez que les visiteurs retiennent ou ressentent en repartant de votre galerie ?
0: Mais ce que j'aimerais, c'est que les gens donc, rentrent dans ma sensibilité, donc ma façon de voir Arras depuis toujours. Pour moi, Arras, quand j'étais jeune, c'était du gris. Maintenant, non, je vois plutôt Arras, même si je l'ai pas. Je peins Arras sous la pluie, plus coloré, plus vivant. Donc les façades, maintenant, sont plus colorées. Le gris, bon, j'en ai encore en arrière-plan, mais par contre, j'aimerais bien qu'ils retiennent cette image d'Arras, un peu féerique quand même. C'est comme une scène de théâtre, un peu, pour moi. Et je voudrais qu'ils retiennent tout ça, oui.
1: Et si quelqu'un n'était jamais venu à l'exposition L'œil du chat, qu'est-ce que vous lui diriez pour le forcer, lui donner envie de passer la porte ?
0: La galerie de l'œil du chat, c'est une galerie donc, qui bouge. Chaque mois, il y a des artistes différents. Donc j'invite les gens à venir voir la galerie parce qu'il y a des découvertes à faire chaque mois. Donc des styles différents, des techniques différentes, des artistes qui s'expriment et qui donnent bon, une partie d'eux-mêmes dans leur création, que ce soit des photographes, que ce soit des sculpteurs, des céramistes, des peintres abstraits. Bon, chaque artiste dans cette galerie donne une grande partie de lui. Et cette diversité, je pense qu'il faut la découvrir.
2: Parmi l'exposition, il y a vos œuvres à vous, mais vous pouvez nous parler des œuvres qu'il y a sur les autres murs, par exemple ?
0: Dans le fond de la galerie, vous avez donc chaque mois les artistes qui appartiennent donc à l'association de l'œil du chat. Donc parmi ces artistes, vous avez donc Guylaine, qui est une artiste un peu abstraite. Vous avez aussi Marc Debloc, bon, qui aujourd'hui expose avec moi, mais qui expose en permanence ses céramiques. Vous avez également Patrick Dermy, qui lui est un peintre à l'huile, qui représente surtout la mer, donc de façon, on va dire, entre guillemets, abstraite, mais avec des teintes très très subtiles, des demi-teintes qui sont très très agréables à regarder. Vous avez aussi Lucky Vano. Donc Lucky Vano, c'est un petit jeune qui fait beaucoup de décors, des décors dans les écoles et qui travaille avec les enfants et qui mérite d'être connu. Vous avez aussi Guillaume Leguet. Donc Guillaume Leguet, c'est un céramiste qui réalise donc des petites céramiques d'Arras, des façades d'Arras. Vous avez Madame Guerlus qui compose des tableaux un peu spéciaux parce qu'elle utilise le fil. Elle se sert donc de dessins ou de photos qu'elle récupère et qu'elle travaille avec du fil, de la broderie, etc. Ces personnages sont recréés avec des costumes différents. Vous avez aussi donc de la photo. Vous avez aussi de la peinture de Monsieur Patriarca, une peinture très contemporaine, donc à découvrir chaque mois dans le fond de la galerie.
2: Lorsqu'une exposition a lieu, vous faites un vernissage. Pouvez-vous nous dire ce que c'est ?
0: Alors, le vernissage se fait toujours le vendredi, quelques jours après l'ouverture de la galerie, parce que la galerie s'ouvre chaque mois, en début de mois le mercredi, et le vernissage a lieu le vendredi. Donc ce vernissage est quand même toujours réussi. Il y a toujours énormément de monde. Les membres de la galerie sont là, ils ont des amis qui viennent également. Énormément de personnes d'Arras aussi viennent maintenant dire bonjour parce qu'ils sont habitués à nous voir dans cette galerie et donc ils nous rendent visite afin de nous encourager à continuer à peindre et à créer.
1: Est-ce que vous avez déjà eu le retour d'un visiteur qui vous a particulièrement marqué ?
0: Alors, j'en ai eu plusieurs, de visiteurs qui m'ont marqué, donc avec des remarques très sympathiques, parce que un visiteur parisien était très intéressé par mes aquarelles sous la pluie, et puis ça lui faisait penser à un peintre impressionniste. Donc je lui demande à qui il pensait, le raboteur de parquet, il m'a dit « Oh, ça me fait penser beaucoup, beaucoup à lui hein. ». Oh, c'est superbe ce que vous faites. Mais c'est vrai que les influences, on les a, elles sont marquées, elles sont dans l'esprit. Donc moi, je peins depuis 60 ans, j'étais marqué par les impressionnistes. Je pense que ils ont inscrit certaines techniques, certaines choses dans mon esprit, et ça ressort quand je peins. Et j'étais marqué aussi par un monsieur qui est venu d'Amérique, de l'Alabama, et qui a flashé sur une toile. Et non pas une aquarelle, mais sur une toile. Ce monsieur était malheureux parce qu'il ne savait pas comment repartir avec. Donc comment je vais faire ? Il n'y a pas de problème, on va l'envoyer par la poste hein, ou par transporteur. Alors il était content parce qu'il voulait un souvenir d'Arras. Mais il ne voulait pas une aquarelle, il voulait une toile. Et il n'y en avait qu'une. Donc il était un peu embêté, mais on a trouvé la solution.
2: Justement, vu que le monsieur voulait repartir avec la toile, on voit ici qu'il y a des prix sur les tableaux, sur les toiles. Les visiteurs viennent acheter vos toiles. Est-ce que vous avez beaucoup d'achats ou est-ce que vous avez des gens qui veulent des demandes particulières ?
0: Les achats, c'est de façon aléatoire. Il y a des mois qui marchent mieux, il y a des mois qui marchent moins bien. Ici, en août, c'est beaucoup de touristes. Donc les touristes n'ont pas non plus la possibilité de repartir avec des grandes œuvres. Donc c'est surtout des petites œuvres, petits formats qui sont vendus pendant le mois d'août. Après le reste de l'année, je ne peux pas en parler parce que je ne suis pas là, mais je sais que la galerie tourne bien, que les gens sont très contents de pouvoir acquérir des œuvres à des prix très raisonnables.
2: Le 20 septembre aura lieu un brocart. Est-ce que vous pouvez nous parler de ce que c'est ?
0: Alors, le brocart, c'est une animation qui a été mise en place par le président de l'association et durant cette journée, les artistes qui le souhaitent viennent vendre leurs œuvres qui ont déjà été exposées, dont ils ont envie de se séparer à des prix très très raisonnables, ne dépassant pas 350 euros. Donc c'est ouvert à tous les artistes, que ce soit des artistes professionnels ou amateurs. Et je pense, je n'y participant pas, je ne vais pas donner mon avis complet, mais je pense que ça marche très très bien, que les gens sont quand même contents d'acquérir des œuvres à des petits prix.
2: Merci d'avoir répondu à nos questions. On invite nos auditeurs à venir voir la galerie, puisqu'il y a de magnifiques œuvres et ça vous permettre de faire une activité sur Arras et de voir comment est représentée la ville à travers la peinture, l'aquarelle et plein d'autres arts.
0: Je vous remercie de votre visite.
1: Merci à vous. On va vous donner notre impression sur quelques œuvres. D'abord, une peinture acrylique sur papier de la ville d'Arras sous la pluie. C'est une œuvre réalisée il y a longtemps qui représente la place des héros sous la pluie avec deux passants tenant un parapluie. Le grammage du papier donne une profondeur aux couleurs et donne plus de reflets, plus de réalisme dans les flaques d'eau. Ensuite, on a une peinture sous toile haute en couleurs de la place des héros. On peut retrouver le beffroi avec les terrasses, des bars et des passants. Les couleurs sont vives autour d'un beffroi blanc très lumineux qui se fond dans le ciel clair. Enfin, une peinture aquarelle de la ville d'Ardelot. Sur cette belle aquarelle sous des tons jaune-orangés avec quelques petites touches de rose, de violet et de bleu pour le ciel, on y voit un cavalier solitaire avec son cheval sur une plage.
2: On remercie Alain Riquet pour avoir accepté de répondre à nos questions et on espère que cette interview vous aura donné envie d'aller voir son exposition qui se tient jusqu'au dimanche 30 août. Mais également les autres événements qui y sont proposés tout au long de l'année. Pour rappel, l'entrée est libre le mercredi, le jeudi et le vendredi de 14h à 19h, puis le samedi de 10h à 19h, ainsi que le dimanche de 15h à 19h. Pour plus d'informations, rendez-vous sur le Facebook et l'Instagram de la galerie à @œilduchat, mais aussi par mail à l'œilduchat@gmail.com. C'était Emmanuel et Louisiana. À bientôt.
1: À bientôt.

Merci à tous les deux. On passe à la seconde partie de ce magazine, partie agenda. Depuis 2006, chaque année, l'association Musique en roue libre organise le festival Les Inouïs. Des artistes sont invités des quatre coins du monde à la rencontre du public dans des lieux conventionnels ou insolites. La programmation conjugue la musique contemporaine avec des œuvres du répertoire classique. Cette semaine, le festival fait sa tournée à vélo avec Back Tom Ball, trio de jonglerie musicale, avec Julien Lahaye aux percussions, Fabrice Billan au violoncelle et Vincent Delavenère, jongleur musical qui crée ses spectacles comme une partition. Ses balles deviennent un véritable instrument de musique et sa jonglerie une rythmique. Back Tom Ball, le concert à l'église Saint-Géry à Arras, c'est ce soir à 20h. Tarif plein 10 euros, tarif réduit 8 euros ou gratuit. Autre rendez-vous, la grande veillée du loup-garou avec le centre social Arras-Ouest, le CSAO. C'est ce soir de 18h à 21h. Le village se réveille. Serez-vous un innocent villageois ou un mystérieux loup-garou? Le centre social Arras-Ouest vous invite à une soirée mystérieuse et conviviale sous les étoiles. Venez participer au célèbre jeu du loup-garou en grandeur nature. Au programme pique-nique partagé, apportez votre propre repas, marshmallow grillé autour d'un moment chaleureux. Et bien sûr, partie de loup-garou grandeur nature pour frissonner et s'amuser tous ensemble. C'est à l'espace barbecue des Grandes Prairies, repli prévu à la base de loisirs en cas de pluie. C'est ouvert à toutes et tous dès 8 ans. Attention, les enfants doivent quand même être accompagnés d'un adulte. Et c'est gratuit. Renseignements au 03 21 59 41 37, 03 21 59 41 37 ou à cs-arras-ouest@ville-arras.fr. Cours avec un slogan. Le collectif féministe arageois vous invite à une course pédestre dimanche 30 août à Arras. Les femmes qui courent adoptent des stratégies d'évitement. Parcours contourné, horaire évité, renoncement. Lorsque des femmes renoncent à courir par peur ou par contrainte, c'est toute une chaîne d'inégalités qui se renforce. Santé, confiance en soi, appropriation de l'espace, visibilité. Tu ne te sens pas en sécurité lorsque tu cours, tu ne te sens pas libre dans ta pratique. Récupère un dossard slogan samedi 29 août à la salle Léo Lagrange de 15h à 17h30 et viens ensuite courir le lendemain dimanche 30 août. Le Forum de l'engagement citoyen est de retour à Achicourt. L'occasion de découvrir les multiples façons de s'engager dans la commune, avec 25 associations présentes, les conseils de quartier et de nombreux intervenants. C'est samedi 29 août à l'espace François Mitterrand de 11h à 17h30. La fête de l'andouillette est de retour à Arras. Tout le week-end, dégustez une andouillette chez vos restaurateurs arageois. À la moutarde, au poivre, au maroilles, il y en aura pour tous les goûts. Samedi 29 août, concours culinaire et marché des saveurs et des confréries sur la Grand Place, ainsi que la randouillette, départ et arrivée Saltetlin. Dimanche 30 août, course pédestre, intronisation des confréries, marché des saveurs, village Clusius, déambulation de brigades musicales et grande parade populaire en centre-ville, sans oublier le résultat du concours culinaire en fin d'après-midi. Rendez-vous sur la Grand Place. À Saint-Laurent-Blangy, ce samedi, c'est Bib en fête. Concerts, spectacles, fanfares, éveil musical, ateliers, animations et food truck party ou encore broc-livres pour donner une seconde vie à vos livres. C'est samedi 29 août de 11h à 18h devant la médiathèque Jean-Paul Fleurquin à Saint-Laurent-Blangy. Inscription sur place à la médiathèque pour les ateliers ou par téléphone au 03 21 15 30 90, 03 21 15 30 90 ou encore par mail à médiathèque@saint-laurent-blangy.fr. On poursuit cet agenda avec un spectacle. 20 ans, Kaïda vous propose de découvrir l'univers de la danse orientale sur Arras. Pour célébrer ces moments de joie et de partage, elle vous invite à la retrouver pour un nouveau spectacle haut en couleur au théâtre d'Arras. C'est samedi 29 août à 20h, buvette orientale sur place. Et on termine avec un ciné-blabla sur l'antispécisme. Projection du documentaire Chiori Liberi en italien, sous-titré en français. En 2023, alors que la peste porcine se répand dans les élevages, le gouvernement italien commande la mise à mort de tous les cochons et les truies du pays.
Les individus qui avaient été mis à l'abri de l'industrie spéciste dans les sanctuaires se retrouvent confrontés à la même menace. Ce documentaire retrace la mobilisation de militants et militantes italiens-italiennes face à la menace des autorités sur les rescapés du refuge antispéciste, Chiori Liberi. Documentaire à voir donc dimanche 30 août à partir de 19h30 à la salle André Zoët, Marbrerie, 55 rue Vaucanson à Lille. Sur place, petite restauration vegan et soft, prix libre et vente de prints et stickers en soutien à un refuge. Info 30, c'est terminé pour aujourd'hui. Prochain rendez-vous avec votre magazine d'infos locales dès lundi, 7h30, 12h30 et 18h.

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1: Les Inouïs ont 20 ans. Arrêtez-vous lorsque vous en aurez le temps et prenez le temps de vous plonger ou de vous replonger dans ces quelques instants fixés de l'histoire des Inouïs et de musique en roue libre. Exposition photo à voir à l'Office culturel d'Arras, de rue de la Douizième à Arras. C'est jusqu'au 13 septembre. À la galerie associative L'Œil du Chat, du 2 au 27 septembre, découvrez Vincent Barral, cyanotype, Dominique Patriarca, dessin, Guillaume Leguet, céramique, Hugues Roussel, peinture. Vernissage en présence des artistes le 4 septembre à 18h30, l'entrée est libre. Vue d'autrefois, le Védamin et ses environs. C'est du mercredi 2 septembre au samedi 3 octobre, tout le mois de septembre en résonance avec les journées du patrimoine qui portent cette année sur la photographie, l'Office culturel vous propose à travers des cartes postales du début du XXe siècle un périple dans l'histoire du quartier. De Pont-de-Cité à la rue du Général Barbeau, qui ne s'appelait pas ainsi à l'époque, en passant par la fontaine Neptune, le marché aux poissons ou l'hôpital Saint-Jean, et bien sûr l'histoire de cette annexe qui fut pêle-mêle un moulin, une imprimerie, une écurie, la santé du travail et tant d'autres choses à découvrir. L'entrée est libre aux 7 places du Védamin à Arras. Un peu plus loin, Roubaix Photo. L'exposition propose de retracer l'histoire de la photographie à Roubaix à travers les collections du musée La Piscine, en s'intéressant à ses usages sociaux jusqu'à ses formes artistiques. Du tirage argentique aux expérimentations numériques, de la photographie humaniste à la mise en scène conceptuelle, du cliché vernaculaire à la création plasticienne, elle offre un panorama pluriel et sensible du médium. Cet accrochage révèle la richesse du fond roubaisien et la diversité des regards photographiques qu'il conserve. Portraits d'artistes, scènes de vie ouvrière, patrimoine textile. Elle est à découvrir jusqu'au 6 septembre à la piscine de Roubaix, musée d'art et d'industrie, 23 rue de l'Espérance à Roubaix. Tarif plein 11 euros, tarif réduit 9 euros. 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

0: Si vous êtes curieux de musique et de polar, ces variations sur PFM, salut à tous. Aujourd'hui, largement consacré aux groupes et artistes des années 80 grâce à la visite de Sam. Salut Sam.
1: Bonsoir Bernard, bonsoir tout le monde.
0: Alors tu as choisi quelle période ?
1: Eh bien, j'ai choisi l'année 1982 et plus exactement le mois d'août.
0: Et parmi les nombreux artistes, on pourra redécouvrir Thomas Dolby, Associate.
1: Voilà, Japan, Tok Tok.
0: D'accord. Et dans la deuxième partie de Variation, eh bien, on retrouvera la chronique Polar de Guy, Noir c'est Noir. On va retrouver Thomas Dolby avec ses petites lunettes rondes.
1: Voilà. Et donc, ces clips un peu farfelus, hein, ouais. Un peu spéciaux. À l'époque, je me souviens surtout des titres qui sont passés en France, hein, She Blinded Me With Science et puis Hyperactive. Ce sont les deux titres qui ont bien marché chez nous. Donc, pour revenir à ce chanteur, est-ce que tu sais pourquoi on l'appelle Thomas Dolby? Puisque son nom, c'est en fait Thomas Morgan Robertson. Pourquoi Dolby?
0: Dolby, alors, est-ce que c'était par rapport au filtre de casse qu'on utilisait sur les magnétocassettes?
1: Ouais, voilà, j'allais dire, c'était si t'as une chaîne IFI, tu vas ouais, trouver facilement. Ouais. C'est rapport à la suppression, au système de suppression de fond.
0: Souffle.
1: Souffle, voilà. Ouais. Qui s'appelait Dolby. Comme à l'époque, il manipulait beaucoup ça. C'est le surnom qu'on lui a donné. Et donc, lui est resté. Donc Thomas Dolby, il a sorti en gros 5 albums, il a fait des musiques de films, c'est également un producteur et puis il a travaillé avec plein de monde. Donc on le retrouve en pleine forme donc en août 1982 avec ce titre Wind Power qui entre à la 41e place des charts en Angleterre.

0: Thomas Dolby sur le 99.9 Radio PFM, spécial charts anglais de août 82. On peut rappeler comment se fait la sélection? C'est complètement subjectif.
1: Complètement.
0: Tu choisis les morceaux qui te plaisent.
1: Et puis les morceaux qui sortent un peu de l'ordinaire. J'allais pas prendre du Michael Jackson que tout le monde connaît, etc. Ouais. Quoi, voilà.
0: Que dire sur Thomas Dolby?
1: Oh, il fait beaucoup moins de musique là. Ouais. Il est c'est un professeur des arts. Hein, donc il a beaucoup moins de temps à consacrer à la musique. Mais on peut le retrouver sur YouTube.
0: Là, on va passer à un groupe british qui a changé vraiment de style entre le premier album et le dernier album.
1: Absolument, oui.
0: C'est le groupe Japan.
1: Voilà, qui est formé par un duo. Hein, c'est un duo à l'origine formé par David Sylvian et puis Mick Karn. Mick Karn, paix à son âme, qui nous a quittés il y a un petit moment, en 2011. Et donc, ils avaient formé en 1974, ce duo sous le nom de Japan, avec une image très, très glam et avec ce look un peu androgyne de David Sylvian. Ouais. Et c'est un gros clin d'œil à son idole, David Bowie.
0: Justement, ce clin d'œil, mais tu vas peut-être l'évoquer en sachant que David Sylvian avait participé à la musique de film où David Bowie avait joué Furio. Avec Eruichi Sakamoto.
1: Oui, Furio, voilà, c'est ça, oui, absolument. Oui. Et donc, ils ont, Japan a développé néanmoins son propre son avec de la musique électronique et puis ils se sont séparés quelques années plus tard avant de se reformer dans les années 90 sous un autre nom, étrangement, ça s'appelait Rain Tree Crow. Ils ont enregistré 7 albums, dont le plus célèbre, celui sorti en 1983, qui s'appelle Oil on Canvas. Donc ensuite, après la séparation, Mick Karn a collaboré avec des artistes très connus, Kate Bush, Joan Amart Redding, Midgeour, Peter Murphy, etc., etc. On les retrouve donc en août 1982 avec ce titre donc qui rentre à la 38e place, I Second That Emotion, donc Japan.

0: I Second That Emotions par le groupe Japan sur le 99.9 avec Sam pour évoquer août 82. Et nous continuons avec un chouchou, mais tu préférais Sting dans le groupe Police, j'imagine.
1: Oui, mais là, écoute, c'est une contribution assez originale, hein, puisque ce titre sonne très rétro, années 50, comme on va le découvrir. Et pour la bonne raison, c'est que c'est une musique d'un film, hein, tout simplement. Un film dans lequel Sting joue un rôle important. Il a le premier rôle. C'est un téléfilm, hein, à préciser, qui est passé donc en Angleterre, qui s'appelle Brimstone and Treacle, et pour lequel il joue ni plus ni moins le rôle ingrat d'un violeur.
0: Ah oui. Voilà. Il avait des rôles d'un peu de méchant, hein,
1: dans Dune également,
0: dans
1: c'est
0: Dune,
1: ça. Ouais.
0: Il joue aussi le rôle d'un méchant.
1: Voilà, ouais. Donc il a eu une petite carrière, entre guillemets, c'est un bien grand mot, carrière cinématographique au début des années 80. Donc ce film, pour lequel il a écrit quasiment la totalité de la BO. Avec ce titre qui est sorti en single et qui a bien marché, puisque en l'occurrence là il entre directement à la 30e place. Et donc c'est un Sting d'un registre complètement différent et atypique de ce que l'on connaissait à l'époque avec le son Police. C'est Spread a Little Happiness.

0: Sting sur le 99.9 sur PFM. Vous écoutez Variations chaque vendredi à partir de 19h le samedi pour la rediff à 12h30. Et puis on peut entendre une dernière diffusion dans la soirée. Alors on continue un petit peu les charts, à explorer les charts et remonter un petit peu le classement. Après Sting à la 30e place. Oui. Cette fois-ci, c'est la 27e place pour un groupe qui est resté. Je dirais dans le milieu underground, et pas trop connu en France. Hein.
1: Non, en France rien du tout. Hein. En Angleterre, ils ont une petite notoriété entre guillemets, mais certainement pas en France. Non, hélas. Donc c'est encore un duo après Japan. C'est un duo qui s'appelait The Associates, qui a été formé par donc Billy McKenzie et Alan Rankin à Dundee en 1976. Donc l'histoire en deux mots, eh bien de ce groupe, ils ont d'abord enregistré quelques morceaux sous le nom de Mental Torture, torture mentale, et avant de devenir The Associates. Et donc en Angleterre, ils atteignent, comme je le disais, une certaine notoriété avec l'album qui s'appelle Sulk, et ils auront également du succès avec l'album suivant qui s'appelle Breakfast, que j'ai beaucoup aimé également. Je pense que tu l'avais, en vinyle.
0: Une pochette bleue.
1: Oui, voilà, c'est ça.
0: Papier glacé, froissé.
1: Absolument, quelle mémoire. Ouais. Après cet album, eh bien, Alan Rankin, il quitte le groupe, mais Billy McKenzie reprend le fleuron sous son nom. Et donc il continue le groupe jusqu'à 1990, et puis malheureusement il mettra un terme à sa vie pour des problèmes autres en 1997. C'est dommage parce qu'il avait vraiment une voix exceptionnelle.
0: Oui, comme vous allez l'entendre, une voix très aiguë.
1: Oui.
0: Avec donc, des contorsions de voix un peu.
1: Ouais. Donc c'est dommage qu'on n'aura plus l'occasion beaucoup d'entendre cette jolie voix. On le retrouve, ce groupe, donc The Associates, avec 18 Carat Love Affair.

0: 99.9, vous avez assisté à un très beau mixage entre The Associate et Toc Toc Today.
1: Voilà, Toc Toc avec la voix très singulière que tout le monde aura reconnue de Mark Hollis, ouais. Qui Toc Toc qui aura un succès j'allais dire planétaire quelques années plus tard avec l'album It's My Life, avec Such a Shame, etc., que tout le monde connaît par cœur. Mais néanmoins, donc, 3 ans avant, ils avaient sorti ce premier album que je trouve vraiment excellent, très complet, qui s'appelle The Party's Over.
0: L'équivalent donc, de l'électro, mais qu'on appelait à l'époque de la technopop.
1: De la technopop, ouais, c'est ça, ouais, absolument. Oui. Et. Mark Hollis qui, malgré le succès de l'album It's My Life, après va continuer dans des albums un peu comme ça, ésotériques, ouais, des plages.
0: Il sort un peu du côté commercial.
1: Ouais, voilà, complètement.
0: Et, plus planant.
1: Respect d'ailleurs, puisqu'il aurait pu très bien continuer dans la facilité à sortir encore un It's My Life 2, 3, 4, etc. Et c'est pas le cas, donc chapeau. Surtout l'album Spirit of Eden, également très ambiance.
0: Ouais. C'est dur.
1: Difficile d'accès.
0: Des plages très très longues.
1: Ouais. Alors l'actualité de Toc Toc, c'est le désert absolu.
0: Bah oui,
1: je pense
0: oui.
1: qu'il doit vivre de ses rentes et puis voilà quoi. Hélas.
0: Ouais.
1: Ça aurait été bien. Il se reforme. C'est à la mode en plus.
0: Tout à fait. Mais là, pour l'instant, à mon avis,
1: c'est pas prévu.
0: Non.
1: C'est pas prévu.
0: Il a un compte en banque qu'il arrive à gérer. Quoi. Des bons banquiers donc.
1: Le groupe suivant a également un bon compte en banque, hein, puisqu'ils ont connu leur heure des gloires également dans les années 80. Kid Creole and the Coconuts, on se souvient du trio magique avec les jolies coconuts. Donc Kid Creole and the Coconuts, c'est un mélange de divers styles musicaux. On retrouve du jazz, du funk, du calypso, du latino, du zouk, il y en a pour tout le monde. Donc c'est assez c'est festif comme musique.
0: Belle formation, grosse formation, beaucoup de musiciens.
1: Ouais, sur scène, c'est assez impressionnant, effectivement.
0: Avec des chorégraphies pour chaque morceau avec les Coconuts.
1: Donc, ils ont eu du succès également en France, et notamment avec ce titre, qui figure la 17e place dans les classements britanniques. C'est Stool Pigeon. 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Ah,

0: Kid Creole and the Coconut sur le 99.9 et c'est sur ce morceau très festif.
1: Oui. Très dansant, oui.
0: Sam va nous quitter. Sam, merci d'être passé pour nous avoir proposé cette période août 82 et on te retrouve une prochaine fois.
1: Avec plaisir. Bonsoir tout le monde, bon week-end.

0: La Soul, The Fits and the Tantrums, Money Grabber. Et bien après ça, mon accueil dans Variation sur PFM, Seb Wax.
1: Ouais, salut Bernard, salut à tous. J'ai vu un peu de lumière, alors je me suis dit pourquoi pas passer dire bonjour dans Variation. Ouais, voilà, je me suis proposé comme le mois dernier de passer un petit peu dans Variation pour présenter donc le mix de Seb Wax. Je rappelle pour ceux qui connaissent pas encore, c'est un mix où je propose donc chaque mois une heure complète à la rencontre des musiques recyclées, ce que moi j'appelle les musiques recyclées. C'est un mélange avec les remixes, les mashups. Les mashups, c'est des mélanges de chansons entre elles. Il y a aussi certaines émissions qui contiennent des versions cover, c'est-à-dire des versions rechantées, des chansons qui sont reprises dans un autre style de leur style original. Donc voilà, c'est que de la musique dite recyclée, c'est-à-dire que certaines personnes se sont amusées à détourner des sons connus pour en créer des nouveaux. Voilà, donc c'est ce que j'aime diffuser, c'est ce que je diffusais à l'époque dans Pay Comme Pirate pendant quelques années, et maintenant le mix de Seb Wax, c'est tous les mois sur Radio PFM.
0: Des bootlegs, on peut retrouver facilement sur Internet. Il suffit de taper bootleg pour tomber sur des
1: bootleggers.
0: Ouais, bootleggers.
1: On va dire que le mot mashup, il est un peu plus utilisé
0: mieux, ouais,
1: au niveau international. Les Français utilisent plus le mot bootleg, qui veut dire plus le côté pirate un peu de la musique. À l'époque, il y a des dizaines d'années, on utilisait déjà ce mot-là pour représenter des copies pirates de concerts, d'enregistrements de concerts en live. C'est resté un peu la connotation pirate, mais c'est vrai que ce que moi j'aime bien, c'est-à-dire les mélanges de musique entre elles, voilà, c'est des versions a cappella, des versions instrumentales qui se mélangent, ça s'appelle vraiment un mash-up au niveau international. Donc c'est vrai qu'en faisant une recherche toute simple sur un moteur de recherche, sur Google, en tapant mash-up et puis un nom d'artiste par exemple, si on aime bien un artiste en particulier, voilà, on peut utiliser le mot mashup avec, et on trouvera certainement soit une vidéo sur YouTube, soit il y a plein de sites qui permettent d'héberger des sons de manière pas trop légale, mais qui permettent quand même de faire des écoutes, et puis voilà, ça permet de découvrir les chansons qu'on aime d'une autre façon, on va dire.
0: Alors ce mix que tu nous proposes,
1: j'entendais parler avec Sam tout à l'heure des années 80, voilà, c'est un morceau, un mash-up, donc un mélange de musique qui utilise du Jean-Michel Jarre, un morceau qui date de 1984, qui s'appelle Zoulouk, mélangé à du Westbam. Alors Westbam, c'est, je sais pas si tout le monde connaît Westbam, c'est un artiste assez pionnier dans la scène techno-allemande, qui a commencé vraiment à faire émerger la scène musicale électro-allemande à la fin des années 80 avec les grosses soirées. Voilà, c'était un gros DJ bien connu à l'époque en Allemagne. Donc c'est son morceau qui s'appelle Beatbox Rocker, et pour le côté un petit peu plus récent, la voix de Jane, c'est une artiste de Toulouse qui a bien marché en 2015 et 2016, et son morceau un peu phare qui s'appelle Makeba. Donc il y a un bootlegger qui s'amuse à mélanger les trois trucs, ça s'appelle Westbam Makeba, et c'est un bootlegger français qui a réalisé ce mashup qui s'appelle DJ Y alias JY.

0: C'est Wax sur PFM et bientôt sur les ondes pour une heure de mix qu'on peut retrouver tous les mois. Hein.
1: C'est le deuxième lundi de chaque mois.
0: Voilà.
1: Qui est la première diffusion du mix de Seb Wax.
0: Voilà.
1: Donc ça se passe à 21h30, donc le deuxième lundi chaque mois. Il y a d'autres diffusions dans la semaine, j'ai pas tout en tête. Et il y a aussi un petit article que je mets quand même sur le site de la radio, sur le www.radiopfm.com, sur lequel on retrouve donc la playlist complète de ce que je passe, parce que je fais pas obligatoirement la description totale de toute la playlist de chaque mois, mais je le mets en ligne quand même la playlist pour ceux qui sont intéressés. Et il y a le petit MP3 que vous pouvez réécouter un peu où vous voulez, quand vous voulez. Ça se télécharge grâce au site de la radio.
0: Voilà. Ben, le précédent mix, nickel. Hein. On aurait cru un titre de Jane, mais avec une version légèrement modifiée.
1: Voilà, c'est ce que
0: ça
1: j'aime,
0: sur
1: ce que j'aime bien dans le genre de musique recyclée. Voilà,
0: ouais.
1: on reconnaît les artistes,
0: ouais.
1: Mais c'est vu d'une manière un petit peu différente. Donc ça change un petit peu dans nos oreilles. Voilà. Donc juste simplement pour rappeler que ce morceau, donc qui s'appelle West Bama Keba, qui est un petit peu difficile à dire, mais j'y arrive. Il a été créé par DJ Y. Donc, je dis DJ Y parce que c'est la version anglaise, mais il s'appelle DJ Y. C'est parce que c'est un français, et vous pouvez retrouver son travail sur Facebook, donc c'est facebook.com/DJY alias JY, tout collé, voilà, c'est son pseudo sur internet à ce gars-là.
0: Alors tu nous proposes un dernier morceau, un dernier mix.
1: Ouais, parce que à chaque fois, le mois dernier on parlait de l'actualité du mashup, là il y a pas mal de mashups qui sortent avec autour d'un morceau d'Ed Sheeran qui s'appelle Shape of You. Les bootleggers se sont un petit peu accaparés son a cappella et s'amusent à détourner cet a cappella dans plein de styles différents. Mais là je t'ai ramené un beau petit mélange un peu plus tranquille que le premier morceau qu'on a entendu. Là c'est Ed Sheeran, donc qui est un britannique, qui est mélangé avec un autre groupe britannique qui s'appelle The Cure. Le mélange s'appelle Shape of Your Lullaby, donc t'as deviné exactement quel était le morceau de Cure qui était utilisé, et c'est un bootlegger, un producteur britannique qui s'appelle Ryan Cannell qui a réalisé ce petit mélange.
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0: On reconnaît bien sûr les deux sources.
1: On peut être un peu contre le morceau d'Ed Sheeran parce que c'est vrai que c'est surmédiatisé et qu'on entend ça un peu partout. Et puis c'est vrai que c'est poussé par des boîtes commerciales. Mais voilà, mélangé à The Cure, ça peut encore être intéressant.
0: Eh bien, on te retrouve bientôt donc sur PFM pour nous proposer tes mix. Eh bien, à bientôt, Seb. Et
1: salut,
0: puis, dans quelques instants, vous allez retrouver la chronique polar de Guy, Noir c'est Noir.
2: Après Pascal Dietrich, il y a un ou deux ans, les éditions Inuit nous font découvrir une autre auteure, à la noire plume acérée qui taille en quelques pages un joli costume à cette foutue société qui peut nous faire faire n'importe quoi, et en particulier quand elle nous renvoie l'image d'une vieille chaussette bonne à jeter. Anne-Cécile D'Artevelle signe ce qu'il est convenu d'appeler une novella, un texte entre la nouvelle et le roman intitulé, et ce titre est sans doute sa seule faiblesse, Pop Fiction. Pop Fiction, c'est d'abord l'histoire, qui n'a rien d'original, d'une usine qui se délocalise progressivement. L'usine de pâté pour chien Frangrin. Frangrin, merci mon chien. Frangrin a été racheté par des Américains. Du jour au lendemain, je cite, on s'était mis à parler management et business plan. L'usine et les bureaux avaient été modernisés, l'organisation réorganisée. Dans l'organigramme, plus de chefs de service, mais des directeurs. Les Américains avaient annoncé une meilleure rentabilité et un intéressement aux bénéfices. Ça avait grisé tout le monde, 5 minutes. Et effectivement, assez rapidement, pour doper le business, ces mêmes Américains ont installé un site de production à Punto Niesto. Punto Niesto, c'était une petite ville située en Slovaquie, dans la région de Bratislava. On racontait que les hivers y étaient rigoureux et la main-d'œuvre bon marché. Punto Niesto, le début de la fin de Frangrin. Pop Fiction, c'est aussi et surtout l'histoire de Jean-Claude Antonave, comptable chez Frangrin. Comme les autres, il y a cru. Le rachat par les Américains, lui qui avait près de 30 ans de boîte, il s'était dit que c'était une chance, que ça allait secouer ses habitudes. Pour ce qui est de les secouer, ses habitudes, il va être servi. Jean-Claude Antonave est un vieux garçon qui traîne son 1m55 comme un boulet et dont la vie se partage entre son boulot. C'est un employé modèle corvéable à merci. La vie se partage donc entre son boulot et sa mère, vieille dame handicapée qui ne vit que pour et par son fils. Ajoutez à cela un peu d'accordéon et vous avez fait le tour de l'employé chargé d'accueillir pour une formation, un tuilage en réalité, Ilinka Pop, nouvellement recruté au service comptabilité de Punto Niesto, le site de Punto Niesto qui de fait devient donc bien plus qu'une simple unité de production. Qu'à cela ne tienne, Jean-Claude Antonave, en bon soldat, se charge de cette mission sans la moindre réserve et même au contraire, vu l'effet que la jeune femme produit sur les collègues masculins de notre comptable. Un comptable lui-même touché en plein cœur, on dira ça comme ça. En vérité, je cite, « cette fille, dès qu'il l'a vue, il a eu envie de la toucher. » Et puis ce prénom, Ilinka. Il avait de quoi intriguer, des consonances exotiques, un truc à la fois doux et sec, avec ce « i » qui glissait sur la langue et ce « k » qui cognait comme un coup de trique. Pop Fiction de Anne-Cécile D'Artevelle, les éditions Inuit, une délocalisation d'usine d'abord déguisée en un rachat par des Américains et un comptable que l'on finira par ne plus reconnaître. Il ne faut pas grand-chose parfois pour que le quotidien se détraque. Ici, ce n'est pas grand-chose et ça se détraque grandement. Mais je vous laisse découvrir ça par vous-même. Lisez bien, la Slovaquie d'Anne-Cécile D'Artevelle vaut le détour avec mes salutations les plus noires et noires.
0: 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Variation, c'est terminé pour aujourd'hui. Prochain rendez-vous la semaine prochaine, vendredi à 19h, le samedi à 12h30 et dans la soirée très tard. Bon week-end, ciao.

0: 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Et aujourd'hui, c'est Motus, mais alles gut, dear. 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
1: Alles gut, dear.

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0: J'espère que cette étrange, mutique et muette émission t'a plu. Je te dis hasta pronto. Et surtout, surtout, enjoy the silence. Jouis aussi toi du silence.
1: Allô?
2: Ouais, salut PFM. Bon, je vous appelais pour laisser un petit message sympa. Hier, j'écoutais la radio et je suis tombé sur une super émission. Je crois que ça s'appelait Le Trou Noir ou quelque chose
1: Luc,
2: comme ça.
1: Luc, ouais. Arrête. On t'a reconnu.
2: Oui. Et merde.
3: Tu sens ça? Est-ce que tu sens? Quoi? Je n'ai pas le fils. 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

Salut les Filers, 50 Years Later, c'est maintenant. On ne change pas les habitudes, une heure consacrée à l'écoute d'une artiste féminine et d'une voix masculine. Deux artistes solo très reconnaissables à leur chevelure et à leur timbre de voix. Elle, britannique galloise, une voix rocailleuse, une carrière mondiale, partie trop tôt cette année à l'âge de 75 ans. Il était impossible de ne pas lui rendre hommage. Bonnie Tyler, une famille protestante.

C'est un des artistes ayant vendu le plus de disques, une estimation de 100 millions, des tas de succès et anobli par la reine Elisabeth, s'il vous plaît. Son parcours, il tente une carrière de footballeur, mais son père lui offre une guitare pour ses 12 ans, c'est la révélation. Ses débuts, une vie de beatnik, voyageant en Europe, jouant de l'harmonica dans la rue, dormant sous les ponts de Paris et étant même expulsé d'Espagne pour vagabondage. Je nomme Rod Stewart. On commence fort avec du rythme, du rock brut teinté de hard rock et de boogie. Moi, je revendique haut et fort que je refuse les contraintes, que je suis indépendant, que je suis impossible à dompter, a wild child. Ne comptez pas sur moi, je préfère fuir, retrouver mes amis, boire. Je suis né comme ça, du mauvais côté des rails, vous n'allez pas me dompter. Une version autobiographique et énergique de Rod Stewart, né libre, born loose.

Sacré Rod, le voici en mode cru, une histoire de relation avec une jeune femme irrésistible, libre, provocante et totalement indomptable. Le ton est volontairement osé, humoristique, rock'n'roll, typique de Stewart à la fin des années 70. Il est séducteur, provocateur, joueur, amoureux de la fête face à une femme qui mène la danse, une célébration sans filtre du désir physique, Hot Legs.

Changement de style, plus glamour, plus romantique, plus traditionnel, avec la gentille Bonnie Tyler. Il passe la nuit avec elle, lui fait des compliments, mais depuis, il ne vient plus au rendez-vous, ne répond pas aux lettres, ne donne aucun signe. Elle s'est attachée à lui, elle garde espoir, mais rien ne vient. Elle ressent la douleur d'être ignorée et abandonnée par celui qu'elle aime. Elle l'illustre par le rayon de miel, Honeycomb, et l'abeille qui pique. Espérons qu'il ne s'agisse pas de notre bon Rod. My, my, Honeycomb.

Mais le petit Rod Stewart n'est pas si bad boy que ça. Il adopte un ton amer, ironique et parfois désespéré pour décrire sa rencontre avec une femme excessive. Elle le fait souffrir, mais il est attiré par elle, bien qu'il sache qu'elle est dangereuse. Une relation toxique, mise en chanson, pleine de tensions, de passions, de chaos. Encore un coup de la Lilith du rock, You're Insane.

Voici une chanson sur un amour passé qui continue de vivre dans la mémoire. Malgré la nostalgie, elle n'arrive pas à comprendre la rupture et comment deux êtres ont pu en arriver là. Elle reconnaît que cet amour bref a compté dans sa vie. On est totalement dans le thème romantique et mélancolique du premier album de Bonnie Tyler de 77, Baby, I Remember Me You.

Encore les blessures du cœur, notre petite Galloise évoque ici le moment de la rupture où l'amour habitude est encore là. Et on ne sait plus comment vivre sans lui. Ferme les yeux, laisse-toi porter par cette voix qui cherche encore son destin. Un mélange typique de la première période de Bonnie Tyler, soft rock, pop rock, avec une touche country. 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

Bonnie Tyler en France, c'est une soirée sympa à la campagne avec des potes artistes, un rêve éveillé où se mêlent la musique, la nature, la liberté et une émotion nouvelle, l'attirance. Lost in France.

Je t'offre maintenant une balade pop rock touchante et personnelle, une sorte de confession où Stewart parle de sa jeunesse perdue, de ses erreurs, de son immaturité et du prix qu'il a payé pour avoir voulu vivre trop vite, trop libre, sans se soucier des conséquences. Il reconnaît qu'il a fait du mal, qu'il a déçu, qu'il a pris des chemins faciles. C'est une véritable autocritique, rare dans le monde du rock. Imagine ça, I was only joking.

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1: Une balade country rock où la liberté de l'un détruit les rêves de l'autre. Les acteurs, un homme libre, sur les routes, sans attente, sans engagement, sans émotion. Elle, une femme en quête de stabilité, d'un mariage, d'un foyer, d'un enfant qu'elle porte déjà au Second Little Earth. Voici le chemin parfait vers la désillusion et la douleur, Love of a Rolling Stone.

On y vient enfin, une chanson mature, une chanson d'amour de Rod Stewart. Tu es dans mon cœur, tu es dans mon âme. Quel magnifique message pour l'être aimé. C'est la déclaration la plus émotionnelle, sincère et mature qu'il puisse faire. Une chanson totalement autobiographique qu'il a écrite au sujet de son idylle avec Britt Ekland, actrice suédoise avec qui il a vécu une relation intense et compliquée. Britt Ekland qui fut James Bond Girl dans L'Homme au pistolet d'or avec Roger Moore, s'il vous plaît. Mais restons dans le musical You're My Heart.

Let the show begin célèbre l'instant présent. C'est un appel à vivre que nous lance Bonnie Tyler avant que la vie ne nous dépasse. En résumé, une balade pop-rock théâtrale pleine d'émotions qui nous rappelle que certains instants valent la peine d'être vécus comme un grand numéro.

Le titre suivant fait l'objet d'une interprétation personnelle. Ne pas oublier que les faits passés appartiennent bien au passé. Je le dis souvent, il faut fermer la porte derrière soi et regarder devant. Les déceptions amoureuses, les oublier, laisser l'amour revenir sans douter de l'autre. Le bon n'est sûrement pas loin. Une simple histoire de nouveau départ. Bonnie nous dit que le monde commence ce soir. The world starts tonight.

Avec Rod, chasser le naturel, il revient au galop. On s'arrête sur un titre où la passion défie la morale. Il reprend et transforme ce dilemme en confession brûlante sur l'adultère. À la base, un titre créé en 72 par Luther Ingram dans un style soul. Rod Stewart lui a donné une couleur rock soul plus proche de son univers. Je te laisse savourer pour cette fin d'émission If Loving You Is Wrong, I Don't Want To Be Right.

0: Tu as pu apprécier durant cette heure des titres de deux albums pour Bonnie Tyler, The World Starts Tonight de 77 et Blondes Have More Fun pour Rod Stewart de la même année 77. N'hésite pas à découvrir leur discographie. Pour ma part, ce fut encore un plaisir d'être en ta compagnie. On se donne rendez-vous pour la prochaine de 50 Years Later le mardi 22 septembre à 19h. À très bientôt. Prends soin de toi, des autres, de la planète et profite bien du 99.9 Radio PFM sans oublier les podcasts.
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à vous, voilà d'Ange Grunts, votre repère façon rock, punk et metal, ainsi que tout leur sous-genre sur les ondes de Radio PFM tous les mercredis en direct de 18h30 à 19h. Vous êtes bien sur le 99.9 Radio Associative Libre sans pub et surtout un provisoire qui dure depuis 1981. Eh bien, on se retrouve sur les ondes de Radio PFM. J'étais en vacances pendant 3 semaines. J'ai pris un peu le large, rechargé les batteries, écouté de la musique, bien évidemment. J'ai plein de belles choses à vous faire écouter dans ma besace. Et j'ai bien pris plaisir à concocter cette playlist du jour avec découvertes et nouveautés. On va le dire comme ça. Sans plus grande cérémonie, on commence avec Opus Kink, qui nous vient du coup de Brighton, groupe dans la mouvance du post-punk, assez moderne, avec d'autres instruments type saxophone et autres instruments à cuivre et avec souffle. Et ils ont sorti enfin leur premier album, qui est Sweet Goodbye, au courant du mois d'août 2026. On s'était juste, on va dire, régalé avec quelques EP au fil des années. Enfin, le premier album, donc un petit peu toute la recette hein, d'Opus King, donc comme je disais, ce post-punk assez moderne et un petit peu expérimental, et toujours avec aussi un petit peu de part aussi un peu électronique, tout ça. Enfin vraiment, il y a à boire et à manger sur cet album, que je vous conseille d'écouter en son intégralité, parce qu'il est assez émouvant et prenant, je trouve, au passage. Et on va s'écouter le morceau I'm a Pretty Showboy, certainement de mes morceaux favoris du LP, et qui va ouvrir le 165e numéro de Schgrenzer.

on écoutait le morceau I'm a Pretty Showboy des Anglais de Opus King. Ça nous vient donc de la ville un peu de musique par excellence en Angleterre, Brighton. Et on est sur cette mouvance post-punk assez moderne et autre expérimentation, avec quand même sur ce morceau un petit peu à l'ancienne, la ligne de basse et un peu aussi cet aspect un peu électronique que j'aime beaucoup. C'est sorti sur leur tout premier album, enfin, qui est de Sweet Goodbye. C'est sorti au courant du mois d'août 2026 et c'est une sortie en autoprod, donc propre. Vraiment propre. Pour la suite, on se déplace du côté des Pays-Bas pour Iguana Death Cult. Pour être honnête, je pensais que c'était un groupe de stoner. Genre vraiment le stoner bas du front. Franchement, ça parle d'Iguana Death Cult. Enfin voilà, il y a toute une recette pour que ce soit du stoner. Et même pas en fait, c'est un mélange post-punk, garage, un peu psyché aussi. J'ai l'impression d'avoir la rencontre entre Tramaos, hein, assez connu du coup chez les Bataves, et aussi un peu aussi la mouvance Oasis pour le côté garage. Enfin, des univers qui se rencontrent et c'est franchement très cool. Je les ai donc découverts au travers de leur tout dernier album qui est sorti en novembre 2025, qui est Guns Out, et un album de genre 35 minutes, 30-35 minutes, ça fait complètement le taf pour les découvrir. Ils ont pléthore d'albums dans leur discographie. Et on va s'écouter le morceau Need a Friend, 3 minutes 15, hein, le format radio, pour vous donner envie d'écouter un petit peu plus de Iguana Death Cult. Hein. Vous êtes toujours dans Grunts sur PFM 99.9.

Qu'est-ce qu'on écoutait? On écoutait la morceau Need a Friend des Néerlandais de Iguana Death Cult. Hein, ne pas s'y méprendre, c'est pas du stoner, c'est plutôt du post-punk, garage, un peu psyché aussi. C'est très très cool, ça, c'est issu de leur dernier album qui est Guns Out. Et My Bad, j'ai annoncé novembre 2025 en préambule et c'est sorti en avril 2026. J'ai confondu avec le groupe d'après et c'est une sortie Green Ray Records. Et vous êtes toujours à l'écoute d'Hush Grunts sur les ondes de Radio PFM sur le bon vieux 99.9 pour le 165e numéro d'Hush Grunts. C'est le retour de Vivien, pour ceux qui n'avaient oublié comment je m'appelais derrière le micro. Sur retour de vacances et beaucoup de choses à vous faire découvrir, à écouter avec le plus grand des plaisirs. Et donc, je disais, oui, j'avais un petit peu emmoyonné les pinceaux, les crayons sur les sorties d'albums. On va du côté de l'Allemagne pour Wokan, donc groupe stoner et vipsic, tous ces trucs là, enfin c'est plutôt bien perché, c'est sur des gros riffs et aussi une voix féminine très très cool entre bonne vocalise et voix assez rock pour un peu embrasser le côté stoner. Ils viennent sur Arras d'ailleurs prochainement le 23 octobre. Ils seront à au Pharos en concert et avec en première partie les copains de Miard de Lille aussi qui sévissent dans un bonbon stoner. Et donc j'ai découvert Wokan au travers de leur dernier album qui est Axiom, donc sorti même pas en novembre, c'était en août 2025, qui est donc oui sorti en novembre 2025 cet album. Et on va s'écouter le morceau Wicked, Sick and Twisted pour se faire une idée du son de Wokan. C'est parti.

Yes, le petit fade out. Allez hop, on était à l'écoute du morceau Weak, Sick and Twisted des Allemands de Wukan. Et c'est une superbe chanteuse. Et sur ce morceau, une basse, ça groove, j'aime beaucoup. Et c'est issu de leur dernier album qui est Axioms, sorti fin novembre 2025. C'est une sortie Long Branch Records. Et si vous voulez voir Wukan en live, eh bien ils seront sur Arras le vendredi 23 octobre au Pharos avec les Lillois de Myar en première partie. Coucou les copains. Et les billets, je crois, c'est entre 3 et 10 euros. Enfin, c'est la grille tarifaire assez longue comme mon bras du Pharos. Hein, à vous de vous y retrouver. Moi, je suis même pas dans le CUA, donc je suis niqué. Mais franchement, je vous conseille fortement de venir à ce concert, soutenir les initiatives locales et les scènes locales et aussi les artistes en général, et aussi soutenir le bar. C'est important. On continue notre petit bonhomme de chemin dans notre odyssée. On continue notre petit bonhomme de chemin dans notre odyssée musicale avec la sortie du deuxième album de Get Down Services. Donc on n'est pas trop dans le rock tout ça, mais un peu l'idée post-punk, tout ça, la boîte à rythme et un peu électro, tout ça. Et d'ailleurs le duo de Get Down Services s'en sort un petit peu de ces carcans avec ce nouvel album qui est Massive Champion, avec des trucs un peu folk des fois, des trucs un peu plus légers. Ça reste un peu groovy, ça aborde des sujets un petit peu plus durs, tout ça. C'est assez intéressant, j'ai été surpris à la première écoute, mais franchement, c'est vraiment un album de la maturité, sans vouloir jouer un peu sur les formules clichés. Vraiment un album super sympa, et on va s'écouter le morceau Stop Living, hein, qui groove bien, qui fait un peu funky sur les bords, mais sur un tempo assez lent, je trouve. Donc on s'écoute ça sur les ondes anciennes de la bande 99.9 FM de PFM, Radio Provisoire.

On a blasté dans les baffles des studios de radio PFM le morceau Stop Living des Anglais de Get Down Services. Donc sur un petit peu post-punk boîte à rythme, là un petit peu funky quand même sur ce tempo. Et c'est issu de leur deuxième album qui est sorti en août 2026, qui est Massive Champion. Et toujours une sortie Breakfast Records, je crois qu'ils étaient aussi sur ce label lors de la première sortie. Et pour terminer, c'est l'heure déjà de terminer l'émission. On finit au Japon pour le camarade Duran que certains ont déjà vu sur Arras. Donc ouais, hard rock, stoner, enfin voilà, ça fuzz, ça groove et c'est très très cool. J'avoue que j'avais pas trop suivi son actualité depuis quelques temps et il a sorti un album l'année dernière qui est Varnak, donc bonne porte d'entrée à ce que fait Duran. Enfin c'est son nom et aussi le nom de son groupe, hein, ils sont trois là-dedans. Et c'est une bonne porte d'entrée par rapport à tout ce qu'il fait parce que eh ben, le camarade fait quand même beaucoup de choses. Et on va écouter le morceau pour se quitter qui est Rusted Gears, donc vraiment dans la mouvance très hard rock. Et je trouve aussi dans son phrasé et son flow, ça fait très Rage Against the Machine, enfin Zach de la Rocha quoi. Et c'est ce qui me fait un petit peu kiffer le morceau. Avant de se quitter, on n'oublie pas de capter les rediffusions de Jgrunz sur le 99.9 de Radio PFM pour cette fin de saison 2025-2026. On se retrouve 5 fois dans la semaine quand même, hein. On se retrouve le jeudi à 23h et il y a le vendredi à 22h, juste après 22h30, il y a la rediff des Continue Forgeron pour terminer la semaine en beauté, émission dans laquelle j'officie également. On se retrouve aussi le samedi de 13h30 à 14h après l'apéro. Aussi dans la nuit de samedi à dimanche de 3h30 à 14h pour les couches tard ou les leftos. Et enfin le lundi de 20h à 20h30. C'est plutôt pas mal comme je disais. Sinon, bah, si vous n'êtes pas assez de m'écouter, bah, déjà c'est gentil. On peut se retrouver également sur notre bon vieux site internet tout beau, tout mignon, tout rouge, et qui est www.radiopfm.com où j'essaye de mettre en ligne la dernière émission en temps et en heure. On se quitte donc avec le garage hard rock, un peu stoner blues. Enfin, il y a beaucoup d'inspiration de Duran, groupe japonais, et son frontman Duran, du coup, que certains ont connu sur Arras, avec le morceau Rusted Gills, issu de son dernier album en date, sorti en novembre 2025, qui est Varnak, et c'est une sortie Electric Gospel Records. D'ici là, des bisous, des câlins, ne courez pas avec des ciseaux surtout, et de bonnes aventures et découvertes sur les ondes de Radio PFM.

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1: Il est mort.
2: C'est une main.
3: Quoi? Qu'est-ce qu'il y a?
4: Raconte-nous ce qui s'est passé.
1: Les gens n'approfondiront pas. Ils ne chercheront pas à savoir ce qui se passe ici, surtout.
5: Mais que se passe-t-il dans cette mystérieuse ville?
2: Vous voulez passer la nuit ici?
1: Oui.
6: Vous les connaissiez?
5: Une drôle d'histoire.
7: C'est vous qui allez m'écouter!
8: Vous croyez que le bien, c'est la lumière et que l'ombre, c'est le mal?
2: Vous ne me croyez pas?
5: Non.
8: Mais où est l'ombre? Où est la lumière? Où est la frontière du mal? Savez-vous si vous êtes du bon ou du mauvais côté?
2: Je suis le seul fantôme de cette histoire.
5: L'important est que la légende existe.

0: Et bonne nuit quand même.
1: Sous la lune blafarde, une rumeur se propage, une mélodie secrète venue du fond des âges. Dans l'atelier lugubre où la fournaise ronronne, le forgeron toujours en travaillant chantonne. Bonjour à tous et bienvenue dans la 11e saison des Comptines du Forgeron, votre émission métal tous les dimanches de 15h30 à 17h avec de multiples rediffusions tout au long de la semaine. Ravi de vous retrouver, ici Adrien au micro et aujourd'hui alors déjà de votre équipe, nous sommes trois parce que Mavo tu es là, toi aussi.
2: Oui, bonjour tout le monde.
1: Comment vas-tu ?
2: Ça va.
1: La semaine dernière, t'étais retenue par un anniversaire, j'ai une question cruciale, est-ce que le cake était bon ?
2: Ouais.
1: Cool, non mais c'est vachement important dans les anniversaires, les bons gâteaux. Laurie, tu es là aussi de retour de vacances.
3: Oui, tout à fait.
1: Tu disais que c'était un peu dur.
3: Oui, le retour à la réalité est un peu dur.
1: Eh bien justement, aujourd'hui, on va parler de tristesse, de colère, de...
3: Tout ce que j'aime.
1: On va catharsiser un petit peu tout ça, parce qu'aujourd'hui, ça fait un petit moment qu'on vous tease cette venue. On a Lord Kietil qui est avec nous dans les studios, avec pas mal de beau monde. Alors, Alcorn n'est pas là pour raison de santé, et on lui envoie toutes nos plus affectueuses pensées s'il nous écoute. Mais malgré tout, Psycho, tu es là aussi, donc la voix de Lord Kietil.
4: Bonjour à tous.
1: Bienvenue sur Radio PFM. Et alors, quelqu'un qui a son nom gravé sur le siège, son rond de serviette, Juliette, tu es de retour.
5: Salut.
1: Et depuis la dernière fois que tu es venue ici, maintenant tu es une collègue radioteuse sur Radio Scarpe Sensé, comme c'est une bonne idée.
5: C'est vrai, c'est vrai. J'interviens tous les premiers mardis du mois chez les copains des Rocking Lads, avec des petites rubriques vraiment thématiques.
1: Notamment pour les secouer un petit peu, tu disais que tu aimais bien passer du power pour Bertrand.
5: Ah, j'adore. Bah, pour l'anecdote, en fait, j'ai une de mes rubriques qui est la Undercover the Night. Et c'est du cover, que ce soit de la pop qui prend du métal qui prend de la pop. Et connaissant l'amour infini du power pour Bertrand, je lui ai ramené la reprise de My Heart Will Go On de Céline Dion par Dragon Force.
1: J'ai une anecdote rigolote qui est un peu liée à ça, c'est que cet été je suis allé visiter le musée du Titanic à Belfast et c'est pas très bien, faut pas y aller, c'est assez mal fichu.
4: Il a sombré.
1: Est-ce que t'es d'accord avec moi ?
3: Oui, j'étais un peu forcée d'y aller en fait.
1: Mais c'est une espèce de labyrinthe sans queue ni tête où il y a énormément d'infos, on ne sait pas trop où aller. Et il y a quelques tentatives de dynamiser la muséographie qui donne juste la gerbe. Par exemple, il y a une espèce de vue sur 360 degrés du Titanic avec une caméra qui bouge tout le temps.
5: Ouf.
1: Et du coup, quand tu restes un peu trop longtemps, ça, voilà, tu...
5: Alors, est-ce qu'ils offrent les vomit bags commémoratives du coup ?
1: Eh non, oh, mais zut. Tu peux choper une espèce de casquette de marin à la boutique. Bref, on va arrêter de parler du Titanic, cette émission est déjà un naufrage. En tout cas, la raison pour laquelle on est là, alors on parlera un petit peu d'Adsbarn plus tard, hein, t'inquiète pas, je vais m'occuper de toi aussi, mais on est aussi là au départ, c'est Lord Kietil qui a réservé le créneau. Et pour donner une petite base, alors déjà j'avais envie de revenir vraiment sur le nom du groupe, parce que Lord Kietil, alors Lord, tout le monde voit ce que ça donne, mais Kietil, c'est un prénom norvégien en l'occurrence, et le cerveau de ce projet c'est Alcorn, donc c'est pas Kietil visiblement, et donc ma question c'est qui est Lord Kietil, quelle est un peu l'histoire de ce personnage, et comment Alcorn crée son altérité par rapport à ce personnage, comment il existe par rapport à ça. Donc faut savoir pour l'auditeur que Alcorn n'est pas là, mais il habite l'esprit de Juliette et Psycho aujourd'hui.
4: Bon, moi ça fait bien longtemps.
5: Oui, donc en fait Kietil était un jarl norvégien qui a été contraint de se convertir au christianisme lorsqu'il était capturé parce que les raids, les invasions et compagnie. Manque de bol, lui, il s'est fait capturer, il a été obligé de se convertir, et la légende voudrait en fait qu'il ait été assassiné au moment de son baptême, et que les fonts baptismaux aient été souillés de son sang. En fait, Alcorn a voulu cette symbolique autour de cette histoire légendaire, qui est assez forte quand même, qui illustre quand même parfaitement les concepts véhiculés par la musique également de Lord Kietil. Et c'est en plus un clin d'œil en fait aux racines nordiques, du groupe. Parce que pour ceux qui ont écouté l'album, pour ceux qui vont le découvrir, ça ne sonne absolument pas black metal français. C'est du pur scandinave.
1: Ça fleure bon les pays froids, effectivement. Ah, ouais,
4: et Alcorn est un très gros fan de la scène norvégienne. Donc forcément, ça s'entend dans sa création de musique.
5: Ouais, et donc il a pris lui le pseudo Alcorn, qui est simplement en fait son propre négatif en fait. Mais dans tous les différents sens du terme, c'est sa part sombre, et c'est celle qu'il exprime en fait dans Lord Kietil lorsqu'il compose. Et...
1: Laurie. Et voilà.
3: Bah justement, est-ce que du coup, Alcorn a des origines scandinaves ?
5: Pas du tout.
4: Pas du tout, non.
5: Pas du tout.
1: C'est juste un amour découvert.
5: Voilà,
4: c'est bien. Passionné de la scène black metal, de la deuxième vague, ou troisième, donc
5: deuxième.
4: Gros fan de Mayhem, très très gros fan de Mayhem, notamment avec l'album Death Crutch, qui doit l'avoir en 30 exemplaires, tous originaux. Donc, puis il est fan de Darkthrone, c'est vraiment son côté black metal qui ressort à fond. Il y a son projet d'Orchetti, qui est son propre projet et justement un reflet de l'amour qu'il a justement pour cette scène norvégienne.
1: Et justement, alors cet amour pour la scène norvégienne, il se retrouve jusqu'au titre du dernier album qui vient de sortir chez Malpermisita Records, à savoir Odelegelze. C'est le premier opus de Lord Ketil depuis le tout premier EP qui est justement en norvégien. Et pourquoi justement il a décidé de revenir à ce titre-là ? Parce qu'entre temps, il y a eu des titres en anglais. Pourquoi là, ça avait du sens de revenir aux racines quelque part ?
5: Alors déjà, félicitations parce que tu arrives à dire le nom, le titre de l'album sans hésitation.
1: Alors figure-toi que je suis prof de langue. Du coup, quand j'ai ce genre de challenge, je vérifie les prononciations avant de venir.
5: Tu regardes la phonétique.
4: Parce que pour la petite histoire, c'est moi qui les trouve, qui les trouve avec lui. Je suis incapable de le lire. Ou je le dois de lire très mal. Mais j'adore le titre.
5: Oui, en fait, c'est principalement ce fameux clin d'œil, cet hommage aux racines scandinaves du black metal. Aucune chanson n'est en norvégien, en effet, parce qu'ils pratiquent pas cette langue, tout simplement. Et
1: c'est pas facile.
5: Et ça peut être particulièrement gênant aussi de mettre n'importe quoi. On n'écrit pas, et puis on n'écrit pas des lyrics avec Google Trad.
1: Une langue qu'on connaît pas, oui.
5: Voilà, ouais, c'est ça, c'est sûr et certain. Mais donc oui, c'est par rapport principalement à toute cette inspiration en fait. Et par contre, il y a, enfin, oui, c'est le premier, c'est le premier album de la discographie à porter ce titre. Et pour lui, est-ce que c'est pas une espèce de boucle en fait qui se ferme ou un renouveau, un retour aux sources ? Enfin, c'est après tout est question d'interprétation personnelle.
1: Bien sûr.
4: Après, sur la création de l'album, sur ce troisième, c'est le troisième où laquelle je participe avec lui, où on est vraiment un duo, et on en reviendra bien par la suite également. Mais en fait, on cherchait un mot qui définissait la dévastation. On l'a traduit dans plusieurs langues. Et malheureusement pour lui, il voulait qu'on l'interprète en allemand, mais je trouvais ça un petit peu trop martial et martial, très martial, industriel. Et c'est pas du tout les racines qu'on exprime en fait depuis la création du groupe et depuis que je m'y mette au chant. Mais la Norvège, je suis un gros fan de Gorgoroth. Une chanson de Gorgoroth porte le nom. Et puis le clin d'œil a été vite trouvé. Et ça va dans justement la recherche de la scène norvégienne qu'on adore et qu'on immole. Et c'est un hommage réel.
1: Fort bien. Laurie, tu voulais réagir ?
3: Oui, effectivement, donc il y a quand même un titre qui est en allemand.
4: Tout à fait.
3: Donc, quelle est cette volonté ?
4: Alors, le titre en allemand, justement, c'est le fameux titre traduit, ça veut dire dévastation également.
1: Der Wüstung.
4: Voilà, et c'est ce morceau-là qui devait porter. Ça devait être le morceau éponyme de l'album. Et comme je disais tout à l'heure, pour moi, il sonne quand même très martial, très industriel, et ça correspondait pas à l'ensemble des morceaux du dernier album, donc on est parti sur le nom norvégien. Je veux pas me ridiculiser, alors je vais pas le dire du tout pendant toute la séance radio.
1: Edelegelze.
5: Moi non plus.
4: Parce que sinon je vais recevoir des messages et on va se foutre de ma gueule, c'est sûr et certain.
1: Si vous voulez, je vous ferai un tuto.
4: Mais le titre en allemand, il vient spécialement là, c'est juste parce que il y a pas de symbolique à travers ça, c'est juste une symbolique phonétique en fait.
5: Alors par contre, pour ma part, ce qui est intéressant que tu mentionnes ce morceau-là, c'est que pour moi en plus, c'est vraiment la quintessence de l'intégralité de l'album. Tu retrouves dans ce morceau toutes les influences, même des harmonies, ce genre de choses que tu as sur l'intégralité de l'album. En fait, c'est le morceau qui résume l'album Et le titre est en allemand.
4: Bien, on a été jusqu'au boutisme en place sur ce morceau-là, parce que quand on l'écoute, il y a un gros clin d'œil à Mayhem, parce que vous avez les trois premiers accords d'une partie de séquence où on reconnaît bien Freeze in Moon, et j'ai été jusqu'à l'interpréter comme le fait Attila sur l'album Dom Mystery Dom Satanas, donc on a vraiment été jusqu'au boutisme.
1: Donc quasiment avec des espèces de voix de cristal, dans les notes.
4: C'est même... phonétiquement un peu faux quand on écoute, moi je trouve, on me dit que non, mais comme on a essayé de retrouver un petit peu vraiment le gros clin d'œil, vraiment pour cet album-là, parce que c'est vraiment un album, je pourrais même dire que c'est un album hommage, et je pense que Alcorn ne me dirait pas le contraire.
1: Et vu qu'on en parle, est-ce que vous voulez qu'on se le passe justement le Derwüchtung?
5: Allez. Avec plaisir.
1: On y va. C'est parti, bienvenue dans les comptines du Forgeron, c'est Lord Ketil.

0: Vous êtes sur Radio PFM et vous venez d'entendre Der Wüstung, qui est le sixième morceau de l'album Edelegels de Lord Ketil, le dernier album en date sorti chez Malpermisita Records. Et Lord Ketil est toujours avec nous dans les studios avec Juliette qui est là aussi. Excellent morceau. Toi Juliette, juste avant, tu nous disais que ça représentait un petit peu tout l'album.
1: Ouais.
0: Et là-dessus, je vais juste rajouter une petite nuance, c'est que sur ce morceau-là, effectivement, on a la partie un peu menaçante de cet album, et c'est vrai qu'on ressent très bien la présence de Freezing Moon avec ce break. Mais malgré tout, un truc qui m'a frappé quand j'écoutais cet album, c'est que quasiment la première moitié, ou en tout cas le premier tiers de l'album, est pas si menaçant que ça pour un truc qui promet la dévastation. C'est-à-dire qu'il y a un côté très mélodique, très épique et très majestueux, qui fait un peu penser presque parfois à du Vindir ou voire à du vieux heavy metal. Est-ce que c'était un truc délibéré? Alors je sais qu'Alcorn a répondu, donc Juliette, t'as des choses là-dessus.
1: Ouais.
0: Mais Max, toi aussi qui étais dans le processus de création, est-ce que tu te souviens de choses là-dedans?
2: Il est froid glacial, mais à la norvégienne, pas à la suédoise en fait. On sent un peu, je prends un exemple, si on prend la dissection, etc. Je trouve que ouais, le début de cet album-là, il est un peu une balade en fait sur quand tu prends The Forest of Shadow, pardon. Je dis l'inverse, ça va pas le faire. Bah, on voit, ça sent la balade avec quelque chose de lourd,
0: mm-hmm.
2: un pas lourd, avec une émotion bien particulière, mais en même temps un chant lancinant qui respecte les codes fondamentaux du black metal des années 90, où il n'y a pas trop de variations. C'est vrai que dans l'Orchestre, je chante vraiment en termes de tradition, quoi.
0: Mm-hmm.
2: À part quelques exclusivités, forcément, par le choix d'Alcorn. Mais sinon, mon panel pour l'Orchestre, il reste vraiment très classique.
0: Mm-hmm.
2: Et je trouve que le chant donne aussi cette particularité de dévastation et de froid par rapport à la façon où d'interpréter les morceaux.
0: Laurie, tu voulais réagir?
1: Oui, je voulais demander si c'était une retranscription d'une vision, enfin l'ensemble de cet album, c'est une retranscription d'une vision personnelle du monde, ou ça renvoyait à l'univers artistique et imaginaire de Lord Ketil.
2: Alors pour ma part, il faut savoir que bon, j'écris pas la musique pour Lord Ketil. Je participe à la, on va dire, à la construction du squelette, on peut appeler ça musical, des instruments. J'écris avec Alcorn quelques parties de paroles quand il n'y arrive pas forcément sur certains points. L'interprétation, c'est que moi, même s'il me donne un commun sur variation. Alors, pour ma part, c'est clairement, comme je disais, un hommage à cette scène des années 90, qui, pour nous, regrettons un petit peu sur l'ère actuelle. On a un peu des vieux boomers du black metal. Grande préférence toujours à la scène. On dit toujours que c'était mieux avant. Bon, malheureusement, pour moi, en tout cas, je le trouve. J'ai toujours un petit peu du mal à écouter les nouveautés qu'on peut apporter dans le black metal, parce que je considère que ça manque réellement des fondamentaux avant de proposer quelque chose de nouveau.
0: Mm-hmm.
2: Après, à titre personnel, je vais dire oui et non, parce que je ne fais pas 100% de l'écriture et de la composition, etc. Chose qui pourrait être complètement différente avec mon projet Hatzbarn, par exemple, qui est mon bébé depuis 21 ans et où je participe à 100% de la création, à ce qu'on entend, à ce que l'auditeur va mettre sur sa platine et va écouter. Donc non, c'est pas forcément un reflet du monde. Après, j'ai jamais été quelqu'un qui écrivait par rapport à des sujets de société. Je trouve que le black metal, pour moi, c'est le diable, c'est une part du satanisme, comme on l'avait toujours à l'époque des années 90 et tout, fondamentaux comme Mayhem ou Gorgoroth, comme il a pu se passer dans l'histoire de ces groupes-là, avec malheureusement les meurtres, etc. Donc non, c'est vraiment plus un hommage que vraiment écrire pour dire, dénoncer des choses de la vie courante.
0: Et voilà. Alors, cet album-là, Edelegels, il a mis un certain temps à sortir parce que avant cette période-là et puis avant aussi la période Covid, quelque part le rythme de sortie de Lord Ketil était relativement fréquent. Est-ce qu'il s'est passé quelque chose qui a fait que ça a mis un peu plus de temps?
2: Ah bah complètement. Ce qui est le plus simple, c'est que j'ai mon projet Hatzbarn et qu'en 2022 l'album le plus important de la carrière du groupe qui est IAV, qui est sorti chez Osmos Productions, qui est quand même un gros label. Il y avait pas mal. On a suivi deux tournées en ouverture de Gorgoroth, on a fait énormément de concerts, on a joué au Metal Days à l'époque, on a fait Forest Fest, on a fait Under the Black Sun, donc on était énormément pris. Parce qu'il faut savoir que c'est vrai qu'effectivement au début les Lord Ketil étaient plutôt très actifs et ils sortaient. Il faut savoir qu'en fait quand un album sortait de Lord Ketil, le prochain était déjà écrit pour lui. Mm-hmm. Donc il n'y avait plus qu'à peaufiner. Mais il y a eu justement d'autres priorités à ce moment-là, donc on a pris plus de temps. Et puis celui-là, bon. Je vais pas faire pleurer les auditeurs, mais bon, c'est complètement, peut-être pas à 100%, mais ça risque d'être le dernier de la boucle. Donc, c'était important aussi de peaufiner, de mettre tout ce qu'on n'a pas pu mettre avant, en tout cas pour les deux derniers auxquels j'ai participé. Donc, c'était important de peaufiner. Et puis, être aussi, rendre hommage aux années 90, c'est bien, mais il faut aussi rester dans l'air de son temps. On peut plus sortir un album à la Mutilation, etc. On est obligé de forcément se donner aussi les moyens de faire mieux, de faire plus propre, pour attirer plus de monde et puis prendre plus d'auditeurs dans notre histoire et dans notre musique. Quoi.
0: Je réagirai sur la question de la production, mais Mavo, tu voulais réagir.
3: J'avais une question à poser.
0: Mais vas-y, c'est ton émission aussi.
3: Donc, Lord Ketil a 20 ans. Et c'est un long chemin, vous avez vécu beaucoup de choses à travers tous ces albums. Et je me demandais, est-ce qu'il y a des projets ou des ambitions que vous aimeriez prochainement réaliser, que vous n'avez pas encore eu l'occasion de faire?
2: Alors, il faut savoir qu'en fait, Lord Ketil, Hatzbarn, j'ai eu d'autres projets où j'ai chanté, Anti-Life notamment, tout au début où j'ai rencontré Juliette, notamment Balaam, quand je chantais à l'époque, machin et tout. C'est quelque chose de lié. Je fais de la musique. Pour moi, la musique, c'est quelque chose de. C'est plus que se retrouver avec des copains, répéter et puis aller faire des concerts. C'est. On est liés. On est des frères de cœur. Donc forcément c'est quelque chose de simple. Lord Ketil, Alcorn, je l'ai rencontré, la première fois qu'il m'avait proposé une de ses premières démos qu'il a sorti tout seul, je lui ai dit non, ça m'intéresse pas, c'est de la merde, c'est pas mon délire, parce que je suis plutôt quelqu'un de cash. Moi quand j'aime pas, je dis que c'est nul et que c'est de la merde. Donc du coup un an après il est revenu avec le premier album où j'ai chanté dessus, donc pour dire qu'il a été tenace parce qu'il voulait absolument que ça soit moi qui chante sur ses projets. Et puis là c'était quelque chose de plus évolué et tout ça, donc on a commencé à travailler ensemble. Et puis en même temps il est venu faire de la basse dans Hatzbarn parce que je cherchais un bassiste pour les concerts. Et puis on a continué à faire de la maison machin, donc directement ce qu'on n'a pas fait avec Lord Ketil on l'a fait un peu avec Hatzbarn, et ce qu'on n'a pas fait avec Hatzbarn on l'a fait avec Lord Ketil. Là je pense, bon, malheureusement vu les problèmes de santé d'Alcorn, on verra comment ça donne et puis on lui donne toute la force et tout l'amour pour qu'il puisse se remettre sur pied et puis avoir les armes du combat qu'il va devoir mener là, les mois à venir. Mais normalement on devait prévoir faire au moins une release party pour honorer déjà le contrat avec Malpermisita et puis Juliette, et j'espère qu'on pourra quand même le faire, au moins un concert pour justement finir un petit peu la dernière brique du mur, et pour que Clément, si malheureusement il gagne pas ce combat, il ait au moins ce dernier concert machin.
3: Finir en beauté.
2: Voilà. Après pareil pour Lord Ketil, son rêve c'était d'avoir un vinyle, donc on est en train aussi de travailler dessus avec Juliette pour qu'on puisse aussi avoir sortir cet album là au moins en vinyle, pour que ça paraisse complet, que ses souhaits en fait, c'est ce qui est resté. Puis bon, c'est toujours sympa d'avoir son disque en vinyle.
3: Carrément mieux. C'est un peu un
4: trophée. Ça fait toujours un petit quelque chose.
2: Moi, j'ai un vieux tourne-disque en plus qui craque, donc c'est parfait. Quand on est dans le salon, un bon rhum.
0: Après, pour le black metal du grenier, il n'y a rien de tel qu'une bonne cassette.
2: C'est vrai, c'est pas faux.
5: Oh, j'ai jamais compris, moi, la cassette. Revival cassette avec
2: ça gratte pas, les cassettes.
5: J'ai rien compris.
0: Alors, il y a un truc quand même, c'est qu'en général, c'est pas cher. Et pour pas mal de gens, à une certaine période de leur vie, ça compte. Et puis, justement, quand t'as des groupes qui sont pas trop propres comme ça, ça participe un peu de l'expérience d'écoute. C'est-à-dire que t'as ton appareil qui ronronne et qui fait déjà la moitié de la prise son, et après t'as le gloubi-boulga musical derrière, et selon le style, ça rajoute un petit supplément d'âme.
5: Ouais, mais après, quand t'as ta démo de Dark Throne 92, 91, qui se prend dans les petites roulettes.
2: Et t'as pas de crayon de bois pour tourner.
5: T'as pas de crayon de bois, la bande est foutue.
2: Et tu fais la gueule. Surtout si en plus elle a été signée par Fenriz.
5: Voilà, alors là, tu pleures.
3: Après, faut pas le dire pour les crayons. La nouvelle génération n'a peut-être pas la technique.
2: Ils ont pas de cassette non plus, en fait. Ils tournent les disques.
5: Après, c'est vrai que chez Chaos Toxin, ceux qui achetaient des cassettes, ils les achetaient toujours en deux exemplaires. Un qui restait emballé, un autre pour l'écouter. Donc.
0: Mais comme c'est pas cher, tu peux le faire, ça, tu vois.
2: C'est... Ouais, c'est vrai.
5: Mais alors, côté label, il faut savoir qu'une cassette, comme il y a eu le boom, ça coûte aussi cher que de faire un CD actuellement,
0: ça,
5: en fait.
0: Ça a augmenté, mais de toute manière, on pourrait parler du prix actuel des vinyles, hein, mais quand le CD Universal est arrivé, c'était plus cher que le vinyle, et maintenant.
5: Ah, mais merci Universal. Hein.
0: Puis sur tout un tas de vinyles en plus que tout le monde a, genre un Back in Black d'ACDC qui va être à 40 euros.
3: Après, maintenant, on fait de super beaux vinyles. Tu peux choisir la couleur, la texture.
5: Alors, quand tu travailles un vinyle, justement, comme tout le monde fait du vinyle, justement, tu travailles l'objet, en fait.
3: C'est ça.
5: Tu travailles l'objet, tu mets un petit goodies en plus. Après, moi, je trouve que le format le plus génial, c'est ce que faisait à un moment donné Bones Brigade. C'est que tu as un super beau gatefold fantastique et tu as un insert CD. Donc, dedans, tu as le CD et tu as le vinyle, en fait. Tu as les deux en un et... Mais ça serait maintenant à produire.
0: Oui.
5: Ouais, c'est même plus le vinyle, tu dois le faire 40-45 euros, quoi.
0: À la limite, la parade aussi, on parle industrie du disque,
5: oui.
0: Mais cette parenthèse est intéressante.
5: C'est intéressant. Ouais.
0: Un truc que je trouve pas mal et que tout le monde ne fait pas, et donc j'encourage les gens à le faire, c'est les gens qui glissent des codes Bandcamp dans leur CD et leur vinyle. Ça, c'est une vraie délicate attention.
5: Oui.
0: Quand on achète son CD ou même sa cassette, hein, c'est possible, il y a des groupes qui mettent des petits papiers avec des codes Bandcamp et vous pouvez récupérer sur votre.

0: fait un certain temps que Lord Ketil et Malpermesita coexistent d'une certaine manière. Pourquoi c'est cet album-là qui a fini par sortir chez Malpermesita? Pourquoi ça s'est pas fait avant? Est-ce que vous boudiez?
1: Je vais laisser par la voix de Juliette répondre. Faut qu'elle trouve sur la feuille.
0: Ouais. Parce que bon, la Désolé, j'ai pas annoncé la question, mais c'est vrai que comme là, on était là, ça avait du sens.
2: Non, mais en même temps, ça peut être particulièrement spontané de ma part, puisqu'on en a beaucoup discuté avec Alcorn. En fait, lui, à la base, voulait d'abord faire de l'autoprod et puis après trouver des labels. Donc, toutes ces autres prods ont été faites ailleurs, sauf chez Malpermesita. Et puis bah, Malpermesita n'est pas aussi vieille non plus que Lord Ketil, en fait. Donc, mais à force de se côtoyer, Lord Ketil, moi je les ai fait jouer avec Asiard, enfin voilà, à force de se côtoyer et tout, bah, forcément tu te rapproches. Puis bon, ça fait plus de 20 ans maintenant qu'on se connaît avec Psycho, donc voilà, ça aide. Et à la base, il voulait le sortir chez son label précédent qui était Asgardas. Je passerai les détails.
1: Le contrat ne nous a pas satisfaits.
2: Voilà, oui, voilà.
1: Pas de langue de bois, ouais. Nous a fait une proposition qui n'était pas celle qu'on souhaitait. Oui, on a fait part, on n'a pas trouvé de compromis. Donc,
2: voilà.
1: Et il n'y a pas. Astérix reste toujours quelqu'un qu'on apprécie. Et il apprécie toujours Lord Ketil. Il est bien content, justement, qu'on ait trouvé chaussure à nos pieds. Et voilà, quoi.
2: Ouais, et en fait, c'est un Tyrant où j'ai vu Psycho débouler. Et à dire, ouais, au fait, Lord Ketil, il y a un album qui est prêt. Je fais, ok.
1: J'ai fait le commercial.
2: Et donc, ah bah. Et là, ce que j'ai dit à ce moment-là, et qui a été aussi tout à fait spontané de ma part, j'ai de toute façon, à partir du moment où le nom a commencé à apparaître au niveau de la scène, je savais que vous alliez finir chez moi à un moment donné ou à un autre.
0: C'est vrai que ça a voilà, du sens quoi. Au niveau du catalogue global.
1: C'est les alliances locales.
2: Catalogue, la manière de fonctionner de Malpermesita, ce côté. Comme Psycho disait, très fraternel, très familial en fait, et qui est l'héritage de Chaotoxine. On fonctionnait comme ça aussi, bon, avec 47 groupes, mais on fonctionnait comme ça aussi. Mais c'est de toute façon, c'est la vie, hein, c'est une question de circonstances, d'être au bon endroit au bon moment, et voilà quoi. Donc après, on a par contre pris notre temps. Et en fonction des calendriers, il fallait le bon moment, le bon timing. Et c'est pour ça qu'il est sorti cette année, en fait.
0: De toute manière, un peu toutes tes galettes, c'est à chaque fois un peu à infusion lente. Mais ouais. Ça sort toujours plein de saveurs.
2: Ouais. Bon, moi, je suis pas une fan des plats... qu'on met au micro-ondes, en fait. Moi, il faut que ça mitonne au moins deux jours pour que ça ait
0: du
2: goût.
0: Ragoût.
2: Voilà.
1: La popote à l'ancienne.
2: Ouais.
0: Je vous propose qu'on continue d'explorer l'album Odelegalze de Lord Ketil avec un autre morceau. Donc, on passe littéralement celui que vous voulez. C'est votre playlist, elle vous appartient. Donc, qu'est-ce qu'on met?
2: Je t'en prie.
1: Comme tu veux,
2: la
1: Forest. Allez,
0: la
1: Forest.
0: Ok, et ben c'est le deuxième morceau de l'album. On écoute ça tout de suite, The Forest of Shadows.

0: Vous êtes toujours à l'écoute des Comptines du Forgeron sur Radio PFM et on vient d'entendre The Forest of Shadows, le deuxième morceau de l'album Eudelegalze de Lord Ketil, sorti chez Malpermesita Records. Et Lord Ketil et Malpermesita Records sont toujours dans les studios si vous nous rejoignez. Et ce morceau-là, en l'occurrence, il tient vraiment ce dont on parlait un petit peu plus tôt, moi, vraiment ce côté épique et puis ce côté balade dont tu parlais de Psycho.
1: Ouais,
0: il y a vraiment quelque chose de, une espèce de majesté et on se promène dans cette forêt, on imagine une canopée un petit peu épaisse où il y a juste la lune qui ressort.
1: Ça me fait plaisir parce que quand je l'ai enregistré au studio pour l'interpréter, c'était un petit peu en tout cas c'est ce que je voulais faire,
0: l'état d'esprit
1: voilà, c'est ce que je voulais faire imaginer en tout cas à l'auditeur quand il aurait écouté ce morceau. Et puis apparemment tu l'as très bien défini, donc bon, faut que j'ai réussi le job.
0: Bien joué.
1: Merci.
0: On en avait parlé un petit peu juste avant sur le fait que il y a un partage entre le fait de vouloir faire quelque chose qui soit authentique et qui soit roots, et en même temps de s'adapter technologiquement et en termes de qualité de prod. En l'occurrence, ça fait 20 ans que Lord Ketil existe. On peut imaginer que les techniques d'enregistrement et le travail autour de la musique de Lord Ketil a évolué. Si j'ai bien compris, c'est Alcorn qui enregistre tout et
1: ouais,
0: qui
1: tout
0: bricole tout ça.
1: Il fait tout dans son studio qui est personnel qu'il a.
0: Et est-ce que lui-même, il a, enfin, aussi à travers les années de route que vous avez ensemble, est-ce qu'il y a des choses qui ont évolué dans sa manière de faire, ou est-ce que c'est resté à peu près
2: C'est resté dans son jus, en fait. Parce qu'il c'est vraiment, il a vraiment la main sur tout, de la composition jusqu'au mastering. Et mais comme il le dit lui-même, la seule chose qui a évolué, c'est qu'il est passé d'un 4 pistes à un Pro Tool 7. Mais sinon, c'est vraiment dans son jus.
0: Ce qui doit amener un peu de confort quand même.
2: Oui.
1: Un peu beaucoup.
2: Clairement. mais l'avantage pour lui, en fait, c'est qu'il connaît très bien son matériel. Il n'a pas à s'adapter à du nouveau matériel, enfin il le maîtrise. Il le connaît très bien.
1: Puis il a le temps aussi.
2: Il a le temps.
1: Que c'est son propre studio.
2: Oui.
1: C'est quand même un élément essentiel quand même, d'avoir le temps de bien faire. Parce que quand tu es sur des grosses prods et que le label te finance ton album et que tu as une semaine pour tout faire et que
0: ou tu le finances avec ta poche aussi.
1: Oui, aussi. Dans tous les cas, bon, quand il y a un timing, c'est compliqué, une timeline, tout ça, c'est toujours un peu plus compliqué. Et du coup, souvent, quand ton album sort, t'as toujours un peu de regret parce que t'aurais bien aimé. Là, du coup, t'as plus d'excuses quand tu fais ça à la maison, tu peux prendre le temps et c'est comme ça que tu fais les bonnes années.
2: Il n'y a pas de côté bâclé, en fait. Enfin, c'est le master, il a, avant qu'on fasse le DDP, le master, il a changé, enfin, il a repaufiné 3-4 fois des choses qui, après le recul, ne lui convenaient pas. Et voilà, quoi.
1: Alcorn est un autiste de la musique, hein. Ça veut dire qu'il va passer 5 heures sur une cloche parce qu'il attend, il veut qu'elle sonne comme il l'a dans son esprit, donc il va passer 5 heures ou des nuits
0: à travailler sur les
1: fréquences. Il bosse beaucoup. Et puis il a surtout une carrière classique de base, parce qu'il fait de la trompette depuis qu'il est gamin. Donc je sais plus quel âge, mais 6-7 ans, il joue dans un brass band, il joue dans l'harmonie de Tourcoing, si je dis pas de bêtises, hein,
2: ouais.
1: Aussi. Donc il a vraiment une vraie culture. D'ailleurs, c'est lui qui a composé de A à Z l'intro que tu as sur l'album, mm-hmm. en ouverture. Donc on sent la patte classique, et c'est quelqu'un qui adore le classique.
3: C'est ce que j'allais dire, justement.
1: Donc ça se fait ça, ce genre-là, si t'as pas cette notion, t'es pas un peu baigné dedans, tu peux pas, c'est impossible de sortir des.
2: En fait, d'arriver, je pense, pour un musicien à pouvoir intégralement avoir les mains sur son œuvre, c'est justement d'être un homme orchestre, en fait. Ouais. De pouvoir maîtriser, de pouvoir. Parce que quand tu as justement cette espèce d'autisme et que tu as exactement l'idée de ce que tu as envie de faire, même si le copain en face avec sa basse, il va faire, c'est pas toi qui fais. Et ça n'ira toujours pas. Donc ouais, il y a vraiment une perfection là-dessus qui est géniale, en fait.
0: Et puis quelque part, ça rend aussi le relationnel un peu plus facile à vivre avec les différents interlocuteurs.
1: Oui, c'est sûr.
0: C'est pas comme si t'as un musicien à qui tu dois dire non mais en fait t'es pas assez bon, je suis désolé. Que là, si t'es pas assez bon pour toi-même, il y a que tu peux te replier que vers toi et get good.
2: C'est ouais, voilà.
1: D'où l'importance de faire de la musique avec des gens que tu connais bien. Et que ça soit des amis ou des frères, que des musiciens lambda que tu prends et. Tu sens de toute façon la différence des grosses productions où ils changent régulièrement juste pour faire des choses, et des gens qui le font par la passion. Nous, le black metal, forcément, ça, ça nourrit pas. Hein. C'est parce qu'il nous paye nos factures, c'est parce qu'il nous, nous donne un toit sur la tête. Mais donc, ça renforce encore ce côté-là. Si tu fais pas avec des gens passionnés et que tu le fais juste, justement, avec des gosses, ouais, toi, non, machin. Dans le mauvais, il y a toujours du bon. Donc,
3: ouais, puis ça, ça crée une espèce de grande famille.
1: Bah, ça crée. Bah, grande famille, c'est pas une expression que j'aime. Non, mais, j'aime.
3: Une famille.
1: C'est pas contre toi. Parce que j'aime pas la notion de grande famille du métal. Mais pour oui, je comprends ce que tu veux dire. Ouais, oui, effectivement.
2: On a un cercle en fait.
3: C'est ça, ça crée un.
1: On a un inner circle. Hein. C'est ça. On va revenir les années 90. C'est pas nous qui l'avons inventé. Hein.
4: Un culte.
3: C'est bien parce que ça garde la stabilité. Du coup, parce que ouais, ça tout fait à 20 fait. Puis, bah, existait, donc,
1: L'Orchétide était un projet solo de base. Hein, c'est de que Alcorn. Ouais, et c'est vrai que, bah, comme disait Juliette, moins il y a de participants, forcément, plus c'est facile dans tes choix.
3: Oui, bah oui.
0: Laurie, tu voulais réagir.
5: Oui, on disait que Alcorn est un homme orchestre. Est-ce que il a envisagé pendant au cours de ces 20 années de faire un album purement instrumental?
1: Bonne question.
2: Ah, c'est une excellente question.
0: En plus, alors c'est vrai que celle-là, j'y avais pas pensé. On n'a pas pu lui envoyer en avance, mais c'est vrai qu'en plus, quand on pense aux vieux routards du black metal, que ce soit Dark Throne ou Burzum, bien entendu, ils ont tous un peu tapé dans les trucs ambiants instrumentaux. Psycho, t'as déjà entendu parler de ça ou pas?
1: Alors non, le seul truc, je sais qu'à un moment donné il y avait un genre de projet un peu médiéval, donc ça tombe, c'est peut-être
2: Dark Donjon.
1: Donc je connais pas forcément du tout cette scène, etc. Je sais même pas s'il y a du chant du coup dedans.
2: Ça peut, comme ça peut.
1: Mais je
2: pas
1: pense
2: du
1: que
2: tout.
1: Dans l'idée, bon, il n'est pas venu me voir pour ça parce qu'il sait que je suis pas très amateur, donc à mon avis c'est peut-être un de ses projets
0: quelque part dans un placard.
1: Bah, c'était bien abouti, hein, parce que j'ai vu passer. Une pochette à un moment donné, même avant celle du dernier L'Orchétie qui était passée justement pour ce genre de projet. Donc, peut-être qu'un jour.
2: On lui posera la question, puis on te le dira.
0: Ça roule, il y aura une suite. Il y aura une suite à cette émission. En tout cas, justement, c'est bien que tu parles de pochette parce que une question que j'avais pu poser à Alcorn, du coup, et sur laquelle tu peux réagir aussi, c'est que. À l'échelle de la discographie de Lord Ketil, ce dernier album, c'est le plus abouti visuellement. Parce que là, on a un artwork avec un dessin qui fait très Gustave Doré. Alors avant, c'est pas que c'était moche, hein, c'est pas ce que je suis en train de dire. Mais avant, c'était un peu plus lo-fi, quoi. C'était des photos surexposées, des choses comme ça.
2: En fait, jusqu'à présent, c'était Clément qui s'occupait, enfin, Alcorn, qui s'occupait intégralement des visuels, en fait. Mais je pense que le fait que cet album est un petit peu plus maturé. Il avait envie d'un petit peu autre chose. Et donc, c'est pour ça qu'il avait discuté du projet, en fait, avec Brian, MC Illustration. Donc, Brian, pareil, qui fait partie du cercle dont on parlait, puisque c'est en l'occurrence l'ancien guitariste d'Asbarn. Et moi, j'ai travaillé avec lui sur la collection de t-shirts. C'est lui qui a fait le premier t-shirt. Pour les 7 péchés capitaux avec la colère. Et il a également fait la cover de l'ombre des terrils, de Dans l'ombre des terrils. Donc ce côté très gravure, très ancien, très agressif à l'œil, mais en même temps avec une finesse et une délicatesse. Enfin, c'est vraiment une magnifique patte.
1: C'est bien lui qui a fait tous les. D'ailleurs, tout,
2: c'est lui qui a
1: tout
2: fait
1: le visuel de l'album. Il y avait ouais. Du visuel jusqu'au t-shirt, du merchandising, la totalité. C'est forcément, vous êtes un illustrateur dans le groupe, hein, qui en plus est votre frère et qui fait de la guitare dans votre. Bah, on s'en sert.
0: C'est pratique, ça va plus vite. Et d'ailleurs, justement, puisque tu parles de Yahvé est sorti en 2022, donc pour les auditeurs qui dormaient dans le fond de la salle, c'est le dernier album d'Atzbarn. 4 ans, ça commence à faire pas mal. Est-ce que il y a.
1: Je m'en doutais.
0: Est-ce qu'il y a un nouvel album dans le four ou...
1: Oui, bah, il est plus que dans le four, il est même sorti du four. Il devrait. Alors normalement, alors on pareil, je prends un prix du temps parce que bah ça va être le 7e. Donc pour revenir un petit peu à ce que je disais dans l'Orchétie, c'est la même chose dans Asbarn, hein, je fonctionne à peu près pareil, sauf que bon dans Asbarn je reste le capitaine, hein, de mon bébé. Mais oui, il y en a un, on a mis du temps à préparer, forcément, 4 ans c'est vrai que c'est long. Même pour nous, hein, on l'a bien emmené dans toute l'Europe, on a fait des concerts, on a pu bien le proposer à Luther Machin, il était temps aussi de changer, on a eu aussi des changements. On parlait de Brian qui a quitté le groupe il y a quelques mois, donc c'était un moment d'ouvrir, de fermer un chapitre du groupe et d'en un nouveau. Donc, si tout va bien, selon les agendas, normalement, on devrait être toujours signé chez Osmos Productions, puisqu'on est vers notre partenariat avec Hervé, notamment, que je salue d'ailleurs, s'il nous écoute. Et ouais, normalement, deuxième semestre de 2027, ça devrait être bon, quoi. Là, c'est un gros album, hein, parce que, bon, comme je vous dis, quand on sortait le septième, il y a des prises de risques. Il faut vivre aussi avec son temps, donc la production est plus pas encore plus propre déjà qu'il y avait, alors qu'il y avait, on avait déjà fait des efforts auparavant, des visuels déjà encore plus travaillés, un thème encore plus travaillé, pour répondre à une question que Laurie m'a posée tout à l'heure, qui sera beaucoup plus personnelle justement. Parler de trucs de société, mais là, septième album de main sera vraiment quelque chose de bien personnel. Sur mes deux dernières années, qui a été assez difficile pour moi et encore aujourd'hui, donc ça arrive, encore un peu de patience.
0: Avec grand plaisir. Est-ce qu'on se mettrait pas un morceau d'Yavé justement? J'ai tout l'album qui est prêt à être lancé, donc si est-ce que t'en as...
1: On va mettre L'Enfant doit mourir.
0: C'était le morceau éponyme. Eh ben, on va écouter ça tout de suite, juste le temps que je lance le fichier. Restez avec nous dans les cantines du Forgeron.

0: L'enfant doit mourir, sorti sur l'album Yavé en 2022. C'est un morceau de Hatzbarn, le projet principal de Psycho, qui donne aussi de la voix dans Lord Ketil et qui est avec nous dans les studios. Cette émission se poursuit. Alors, on a eu l'occasion de vous voir sur scène un certain nombre de fois dernièrement. Hatzbarn, est-ce qu'il y a des choses à noter dans l'agenda prochainement?
1: Alors, oui, l'agenda, oui. Alors, le dernier concert, justement, du chapitre Yavé se fera en Allemagne, donc c'est pas tout près. Il se fera le 10 octobre à Erfurt.
0: Dans avec Tsatogwa.
1: Exactement, avec les copains. Donc, c'est le dernier, vraiment le dernier où on aura vraiment la setlist. La setlist pour clôturer vraiment ce chapitre Yavé. Après, on passera vraiment à autre chose. Après, pour ce qui en reste, on espère jouer un petit peu partout, mais on prévoit déjà une tournée. On va faire sûrement suivre encore un gros groupe comme on l'a déjà fait trois fois. Et puis je pense qu'on va essayer de faire quelques festivals, tout ça, des trucs bien avec métal, pour pouvoir justement présenter le nouvel album comme il se doit, quoi.
0: En sachant que à bon entendeur, pour les festivals en plein air, si c'est du plein air, c'est plus facile pour de nettoyer la tripaille après.
1: À savoir que du coup, en fait, à chaque album dit nouveau décorum, donc là, encore une fois, l'univers va encore changer, même si on garde l'état d'esprit. La cochonaille. Quoique ces derniers temps, c'était de l'agneau, hein, tu vois, on vit avec notre temps.
0: C'est Mark Hatzbarn qui avait la cochonaille, du coup.
1: Ouais. Ouais. Bah, ils copient les tontons, hein, forcément.
2: Bah, ouais, aussi.
1: Ils ont déjà piqué la moitié de mon nom de groupe.
2: Non, puis au-delà de ça, c'est rigolo parce que ils sont à 18-19 ans de moyenne d'âge maintenant. Mais ils auraient pu complètement évoluer dans les années 90, les tchos, quoi. Enfin, c'est...
0: Ouais, c'est vrai que c'est tout à fait l'esprit.
2: Ouais.
0: On vous a vu partager la scène au Léproserie Metal Show, d'ailleurs,
1: qui tout à fait
0: une
1: tout
0: chouette
1: à fait.
0: Soirée.
1: Et on les avait invités aussi auparavant aux 20 ans d'Hatzbarn qu'on avait fait au Black Lab, où on avait invité également une palette Nazarine. Et puis, en fait, je les avais découvert grâce à Juliette Eskerd, à la poudrerie.
0: Oui.
1: C'est ça, lors d'un festival qu'organise Until the Rock. Et puis, forcément, moi qui est un grand amateur, un vieux boomer, un vieux sataniste, has-been des années 90 du black metal, forcément, j'ai vu des gamins reprendre ce que je faisais moi à 14-15 ans à Arras, justement, parce que c'est vrai que la radio est à Arras, notamment au Cambridge et tout, quand j'ai commencé, forcément, ça va. C'était obligé pour moi de...
0: Ça t'a caressé dans le sens du
1: poil. Oui, et puis en plus, pour savoir, on leur file un coup de main. Quand j'ai la possibilité d'aller les voir en répète, je viens donner les conseils du Pascal le grand frère.
0: Avec la carrure qui va avec.
1: Exactement.
0: Et donc, il faudra qu'on attende la suite, du coup, pour plus de dates et le prochain album.
1: Tout à fait.
0: Dernièrement, toi, Juliette, t'as pas sorti un album, mais t'as sorti un bouquin.
2: Ouais.
0: Est-ce que tu peux nous en parler?
2: Bon, ça faisait longtemps. Bah, les bouquins, c'est à part, vraiment. C'est le petit plus qui fait que. Et donc, c'est une amie de longue date. Elle est très connue dans tous les concerts parce que ça fait pareil plus de 30 ans qu'elle traîne ses bottines dans le coin, en fait, sur la scène. Et donc, son petit nom, tout le monde la connaît sous Zila. Mais Zila, c'est avant tout aussi Valérie. Et il y a quelques temps, elle avait parlé qu'elle avait écrit un livre, en fait, un slasher un peu horrifique, très psychologique. Et elle m'a soumis le... Là, c'était pareil que Lord Ketil, en fait. Elle est venue me voir à l'Hérésis l'année dernière en disant « Bon, mon bouquin, j'aimerais bien qu'on en discute. » Je sais pas, il est temps. Comme Hilder, il est temps. et voilà, donc on a préparé ça tranquillement. Le visuel a été fait par Hugues 300. Donc il fait partie également de l'équipe de l'Hérésis et qui est aussi un très très bon ami Hugues avec sa femme Audrey et que je salue au passage et donc on a mis ça tranquillement puis tout était prêt, c'est bon, on l'a lâché et voilà, donc c'est très court, c'est 100 pages, c'est un turn pager comme on dit,
0: page turner,
2: ouais, j'étais presque, hein. Tu vois, moi aussi je commence à... Mais beau page turner et puis et voilà, vraiment, mais à la base moi c'est un livre, moi je vais pas spoiler non plus, mais c'est le genre de livre où tu te demandes où est-ce qu'elle veut en venir, qu'est-ce qui se passe, il y en a dans tous les sens, puis d'un seul coup pouf, t'as le climax, le switch, et puis là c'est parti et ça n'arrête plus.
0: Est-ce que tu aurais un classique cinématographique à nous citer pour comparer l'atmosphère, un peu dans la manière dont le boucher des terrils, par exemple, c'est du Halloween dans le Nord.
2: Ouais.
0: Est-ce que là, il y a quelque chose dans ce goût-là qui t'y fait penser?
2: Il y a énormément de... Il y a trop d'influence, en fait.
0: Ouais.
2: Trop de... Mais tout ce que je peux dire, c'est maison, métal... Et psychopathie, c'est tout.
0: C'est déjà pas mal, ça crée tout un programme.
1: Seulement
2: ouais, mais ça suffit, tu sais.
1: Moi, après, si je peux me permettre, en ayant lu la quatrième de couverture, en parlant de film, ça me fait penser à un film qui s'appelle À l'intérieur. Mm-hmm. Je sais pas si ça te parle,
2: oui,
1: comme film.
2: Oui.
1: Tu sais ?
2: Bien vu, ouais.
1: Ouais, merci.
2: Oh, ouais. Bien vu.
1: C'est
2: merci.
1: Cadeau.
2: Merci pour cette intervention.
1: Parce que je suis un très mauvais électeur, hein, je lis pas du tout, mais. Des quatrièmes de couverture.
0: C'est pratique, ça va vite.
1: Comme quoi, ça sert. Hein.
0: Tout à fait. Et à bon entendeur, lisez des bouquins en écoutant votre black metal.
1: Exactement.
0: Et est-ce que tu as d'autres projets de sortie qui sont actuellement en discussion? Alors, il y a peut-être des trucs qu'on n'a pas le droit de dire, mais...
2: Non, bah c'est comme la vie d'un label. Hein. Là, je me retrouve avec des albums qui commencent à avoir un petit peu de d'âge. Là, on a fait un sacré nettoyage aussi au sein de la famille, histoire de se recentrer vraiment, Mais on a eu des fins de contrat, on a eu ce genre de choses. Là, qu'est-ce qu'on a dans le scope? Et je peux le dire parce que je vais pas spoiler, puisqu'ils en parlent même. Bah, on a le prochain Fading Bliss.
0: Donc, ça, c'est une bonne nouvelle.
2: Ça, c'est une. Ils ont fait des nouveaux morceaux à l'hérésis et tout. C'était vraiment. C'était pas mal, donc là c'est en cours, en sachant que cette fois-ci ce sera une coprod, puisqu'on va travailler, Denis le chanteur a des billes dans Metal Music, le label de Liège, qui est spécialisé justement en tout ce qui est Doom, mais Doom au sens large du terme. Mm-hmm. Le groupe est Mal Permessita en fait. Et le prochain Hyde. Là, je spoil aussi peut-être un peu, mais si tout se passe bien, la release party se fera dans la région sur un bel event au mois de mai. Mais j'en dirai pas plus.
0: Ah, mais j'ai vraiment hâte pour plus. Le coup, parce que c'est,
2: ouais.
0: c'est. Alors, le précédent album était magnifique. C'est magnifique sur scène. Donc ça.
2: Ah mais là pareil, ils font déjà des nouveaux morceaux sur scène et ils sont vraiment recentrés True Black aussi derrière. Donc avec l'arrivée de Céline, pour savoir donc pour le petite histoire, donc c'est deux chanteuses en fait, Hyde, c'est Ben et à la base qui a fait l'album c'était Valérie. Valérie était vraiment qu'une chanteuse claire, elle ne grôlait pas. Par contre ils se sont, ils ont repris leur ancienne chanteuse du premier album, Céline, qui elle par contre malgré ses 30 kilos tout mouillés te tape des grôles. Mais de caverne, quoi, d'homme des cavernes. Et ça ajoute encore un petit peu plus, justement, à la dualité des deux chanteuses, que ce soit en chant clair ou en chant saturé. Enfin, bref, ça va le faire.
0: Ça va être bien.
2: Vraiment, ça va être bien.
0: Eh ben, il faudra surveiller tout ça. Je vous propose qu'on se repasse un morceau de Odelegalze de Lord Ketil avant de passer à la carte blanche que tout le monde a préparé un peu chacun de son côté. Alors, toujours sur l'album de Lord Ketil, qu'est-ce qu'on peut se passer? On a eu Der Wüstung, on a eu The Forest of Shadows. Qu'est-ce qu'on pourrait se mettre?
2: Alors, moi, je mettrais bien un coup de cœur de... Enfin, demander à un artiste de choisir entre ses morceaux, c'est comme demander à une maman de choisir entre ses enfants.
0: C'est très
2: pas
0: vrai.
2: Possible. Mais
1: c'est
2: t'as
1: très
2: toujours,
1: difficile.
2: Ouais, t'as quand même toujours le petit truc. Et Clément parle beaucoup d'Inik the Night.
0: Donc l'avant-dernier morceau.
2: L'avant-dernier morceau, parce qu'il a un petit côté punk aussi vraiment, qui gratte vraiment aux racines. Du black norvégien et voilà quoi.
0: Donc c'est le moment de vous décapsuler une petite pils et on écoute ça tout de suite.

0: On est toujours sur Radio PFM, vous êtes toujours à l'écoute des comptines du Forgeron et on vient d'écouter Ignite the Night de Lord Ketil sur leur dernier album Odele Gelze. Et alors effectivement très punk, très rock'n'roll avec ce ta-na-na-na. Et il y a même la petite touche de Celtic Frost avec le cri de joueur de tennis, le que... caractéristique.
1: C'est mon revers. C'est ça.
0: Il a l'air de faire mal ce revers. Et justement, ça tombe bien que tu causes parce que c'est avec toi qu'on va commencer pour cette carte blanche. Tu nous as choisi du Gorgoroth avec justement le morceau Ödele Gelze og Undergang.
1: Merci de le citer parce que je suis incapable de le dire non plus.
0: T'inquiète. Sur le troisième album In the Sign of Hell. Alors déjà, comment as-tu rencontré Gorgoroth? Comment ce groupe-là est venu à toi?
1: Alors Gorgoroth, dans mon adolescence, hein, faut savoir que j'ai connu le métal classique comme de la plupart des métalleux très jeune. Je salue d'ailleurs une grosse pensée pour mon papa parce que c'est lui qui m'a fait déjà découvrir Black Sabbath. J'ai même hérité du Paranoid en vinyle acheté en 72, si j'ai pas de bêtises. Bon, il a marqué son nom dessus, il perd un peu de la valeur, mais donc c'est quand même quelque chose d'important. J'ai mon grand frère écouté Motorhead, Iron Maiden, mon deuxième frère, ma sœur qu'encore aujourd'hui, pareil, que je salue parce que je sais qu'elle m'écoute, elle écoute encore Rammstein ou Amon Amarth, donc toujours été baigné dedans. J'ai donc du coup toujours très heavy metal et hard rock. Je suis un grand fan de Marilyn Manson, même ça va étonner peut-être certaines personnes, mais je suis un grand fan, toujours resté un grand fan de Marilyn Manson.
0: Alors, pour quelqu'un qui se prétend être un vieux boomer du black metal, je suis vraiment content de te l'entendre dire. Parce que c'est vraiment pas évident pour tout un tas de vieux boomers du métal. Mais musicalement, je suis d'accord avec toi.
1: Alors, juste pour faire un raccourci, hein, moi, quand j'ai rencontré Marilyn Manson vis-à-vis des Wadzim, des magazines, etc., je m'étais procuré la fameuse VHS Death to the World. Et quand j'ai mis cette VHS dans le magnétoscope, je me suis dit, putain, là, il y a la musique et il y a l'expression scénique. Pour moi, même encore aujourd'hui, je pense que j'ai eu la chance de le voir en 99. Et j'ai jamais vu un concert aussi violent. Hein. À l'époque, il faisait la promo de Antichrist Superstar, qui est quand même le chef-d'œuvre de Manson. Waouh, c'était violent. C'était violent dans la technique vocale, dans ce qu'on voyait, dans la musique. Musicalement, ils étaient tous en euphorie, tout ça.
0: Question
1: le public,
0: qui tue,
1: tout, la totale.
0: Question qui tue. Tu l'as vu encore avec Daisy Berkowitz ou avec John Five à la guitare, est-ce que tu te souviens de ça?
1: À l'époque,
0: c'était la transition.
1: Je m'en rappelle plus trop. Je sais que je l'ai vu encore à Bruxelles. C'était en 2012-2014. C'était une vraie catastrophe, surtout pour un fanboy comme moi, parce que il avait trop de penchants pour la drogue, pour l'alcool, etc. Et alors ça, c'est rock'n'roll, c'est pas la question. Mais
0: ouais, mais il y a un moment, ça dégrade.
1: Moi, je suis quelqu'un de très très perfectionniste. Et je veux dire que Tu dois ta carrière à ton nom, c'est les gens qui viennent te voir en concert, etc. Et t'as un devoir. T'as un devoir de faire correctement tes trucs, tu viens pour ça, quoi. Et puis voir se gâcher, justement, en plus d'un talent pareil, parce que moi je trouve qu'il a énormément de talent. Comme ça, c'était triste. Et j'ai eu la chance, du coup, l'année dernière, pour mon anniversaire, de le revoir. Mmh. En Belgique, c'était à Anvers, hein, pour sa tournée de l'album
0: le dernier en date,
1: l'avant-dernier en date. Là, il vient d'en sortir.
0: We Are Chaos, donc.
1: Association of Undergod. Là, il vient de sortir le chapitre 2, mais c'était le chapitre 1. Ouais, reclaque, quoi. J'ai retrouvé le Manson de l'époque. Ça m'a remis dans mon enfance, quoi. Et puis, de Manson, je suis passé à Cradle of Filth. Pareil, trouvé sur un Metalian, où il y avait encore à l'époque les magazines de Holy Record. Ou à Diposer, voilà, cherchez mot, ou on commandait au téléphone, hein, d'où le côté encore vieux boomer, mais avec son numéro de carte au téléphone, je t'écoute, je vais te prendre ça sur les catalogues, et au fur et à mesure, Marduk, etc. Et Gorgoroth. Et Gorgoroth, en fait, ce qui m'a vraiment pris en haleine directement dans Gorgoroth, c'est déjà la mélodie. Moi, j'adore quand la guitare elle chante. Et là, Infernus, pour
0: il
1: moi,
0: est vraiment c'est, très fort pour
1: c'est,
0: ça.
1: C'est un grand compositeur, la guitare, ça chante. Et puis, pour un chanteur comme moi, c'est la technique vocale de Pest. J'ai toujours aimé Pest sur le deuxième album, notamment, et notamment sur celui-là. Et pour moi, c'est un des plus grands chanteurs du black metal jusqu'à aujourd'hui. Donc, la technique vocale plus l'ensemble, etc. Puis bah à l'époque Gorgoroth c'était les shows avec les têtes d'agneau, les gens crucifiés, donc ça revient en fait ce que j'aime en fait dans la musique et notamment dans le black metal, c'est que bah c'est pas que de la musique, t'as du visuel,
0: t'as le décorum,
1: t'as une histoire, mais... t'as tout en fait, c'est un tout. Tu viens voir un spectacle, hein, même si le mot spectacle c'est pas réellement, c'est un peu pessimiste pour croire que spectacle c'est pas la Notre-Dame de Paris, mais au moins il y a quelque chose. En fait on a vraiment, pour moi, comme j'ai déjà exprimé dans des interviews d'Ed Barn, t'as les trois fondamentaux, les trois piliers, t'as l'audio quand tu mets ton CD, t'as les covers, t'as le visuel quand t'achètes ton CD et que tu regardes ton livret, et quand tu vas voir en concert, t'as ce que tu peux pas voir ni entendre en fait. Et là t'as vraiment, quand t'arrives à réussir ces trois choses là pour moi, bah ça fait des grands groupes, des grands artistes.
0: Eh ben on va s'écouter tout de suite le morceau, c'est parti.

0: Gorgoroth avec Edelegelze Og Undergang, c'est bon, je l'ai. Sorti sur l'album In the Sign of Hell, leur troisième album. C'était la carte blanche de Psycho. Merci pour ce choix.
1: Merci à toi.
2: C'est toujours un plaisir de réécouter un morceau que tu as réécouté 3 millions de fois. Toujours un plaisir. Toujours le frisson et le poil.
0: 3 millions
2: comme tu as pu voir sur le fameux riff de fin.
0: C'est ça.
3: Et est-ce que tu arrives à dire le titre?
2: Non. c'est pas grave, c'est un détail.
0: Pour continuer justement sur la carte blanche de Lord Ketil, Alcorn aussi a choisi un morceau pour sa carte blanche. Il a choisi Les Affreux Jojo de Marduk.
3: Voilà.
0: Et il t'a mis un petit laïus pour en parler.
3: Bien sûr. Donc il a choisi le titre Night of the Long Knives, donc qui est sur l'album World Funeral de 2003. Il adore ce morceau par rapport au son, au riffing, et ça reste un de ses albums de black préférés, et sans aucun doute en fait son morceau préféré de Marduk. Et il voulait faire un petit clin d'œil à Psycho parce qu'il sait en plus que c'est un groupe qu'il adore.
0: Et ben, avec grand plaisir, c'est parti, on écoute ça.

0: Night of the Long Knives de Marduk sur les comptines du Forgeron. C'était la carte blanche d'Alcorn de Lord Ketil et Julien Domicile.
1: Poésie et délicatesse.
2: Et pas du tout.
1: J'ai fait
2: un peu de temps et de brut avec des émotions.
1: C'est de la masculinité positive. Jouer à domicile, j'ai pas. Ici, tout le monde est bien fan, forcément.
0: Pas très loin, il n'y a pas très longtemps.
1: Non, j'en joue sous nos pieds.
0: Ouais. Et je ne sais quoi, le. Non. Conte d'Orphestring Nest.
1: C'est vrai que. De...

0: Et ouais, mais pour ceux qui l'ont déjà, ça a été le jeu de retrouver quel était le morceau et en amplifié, en unplugged, et puis ouais.
1: Et alors, si vous faisiez partie des braves gens qui étaient là le 4 juillet, parce que nous étions sold out, il faut s'en rappeler.
2: Moi, j'étais là. Hein.
1: Tu étais là, Juliette était là, tout le monde était là, en fait.
3: Oui, on était tous là.
1: Et ben, vous avez pu entendre 4 nouveaux morceaux du futur album d'Hilder ce soir-là.
0: Il y a l'album d'Hilder aussi, oui, c'est vrai.
1: Qui est dans les fourneaux. Ouais.
0: Bon, on n'a pas trop spoilé non plus, parce que c'est pareil, on se laisse le temps, en fait. Tout en sachant que la particularité de l'album, grande nouveauté aussi, Lady, ça y est, elle a sorti son livre. En auto-édition pour l'instant, en anglais via Amazon, sur l'histoire, sur les chroniques d'Hilder. Et moi, j'aimerais bien faire une version française avec la sortie.
1: Eh ben, beau projet en tout
0: cas. Je crois.
1: Oui.
0: C'est que.
1: Mais si t'as...

0: Mavo et Laurie d'être venus. Et puis merci Psycho d'être venu. Merci encore une fois de nous avoir rejoints pour ce direct. Et on se quitte du coup avec Your Frozen Chest d'Hilder, grand morceau. Chers amis, prenez bien soin de vous, regardez bien de chaque côté avant de traverser la route. Et s'il vous plaît,
1: ne courez pas avec des ciseaux.
0: C'est très important. Allez, bisous à tous.

Yes, I, bonjour à toutes et à tous. J'espère que tu as reconnu la voix de fin dimanche d'après-midi. Hein. C'est le battement casse pour vous servir. Et devinez quoi, on va passer une heure et demie ensemble, durant laquelle nous allons écouter et partager cette musique magnifique qui est le reggae music. Alors, on écoute actuellement, est-ce que j'ai encore besoin de le présenter, Mr. Reggae Bob Marley avec le morceau One Love, One Love, que j'adresse à tous les auditrices et auditeurs.

Yes, on continue cette émission avec le groupe The Cimarrons. De Zion, excusez-moi, j'ai été perturbé par l'ordi qui fait des siennes. On va pull up le tune et rejouer ça proprement. The Cimarrons, Zion, c'est parti.

Yeah, on écoute toujours The Cimarrons en combinaison avec Mr. Lee Scratch Perry, The Upsetter. Le morceau s'appelle Harder Than Rock.

Yes, après ceci, Mahon, Harder Than Rock. On enchaîne avec The Twinkle Brothers. War is not the answer, Mr. Politician. Yeah, it. Tous les politiciens, écoutez ça, The Twinkle Brothers qui viennent passer le message. Spécial dédicace à M. Levinsky, spécial dédicace à Mr. Trump, spécial dédicace à M. Poutine. War is not the answer.

pour les ondes, si vous habitez dans les environs d'Arras, sur le 99.9 PFM et aussi par la magie du numérique sur le DAB, même fréquence, et aussi sur internet, et là c'est partout dans le monde. Alors, pour tous ceux qui aiment le reggae, donnez-nous la force, partagez, passez l'information, c'est Kabard Ready avec le Batsmokas pour vous servir. Yeah man.

0: the Dudes and the Maytals. 54-46. Rien que pour la peine, on va pull up. Et j'en profite pour faire une dédicace à tous les innocents enfermés et à tous ceux qu'on a privé la liberté pour un petit pocheton, toi-même tu sais.
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Yo, désolé pour ce petit couac. Après The Jays, Queen Majesty, on enchaîne avec Cornell Campbell, Queen of the Mean Street.

The Queen of the Minstrel. On enchaîne avec le Prince of Reggae, Dennis Emmanuel Brown. Here I come. Et on pull up ça pour rejouer ça proprement. Toi-même, tu sais, quand il y a trop de bonnes vibes, on remet depuis le début. C'est parti.

0: Yeah les amis, c'est sur ce morceau qu'on va se quitter. J'espère que vous avez apprécié cette fin d'après-midi en ma compagnie, enfin en notre compagnie, Kabar Dreddy. Toujours là pour propager la bonne vibes. Après Nesta et le classique Worthwhile, on enchaîne avec Desiree, Phoenix, All On, Yeman, et pour la peine.
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0: 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Cette semaine dans Attention les oreilles, on vous propose d'écouter Chez Georges, une année en psychiatrie. Une émission réalisée par la radio associative L'Onde Porteuse, en partenariat avec le centre hospitalier Georges Daumaison, spécialisé en santé mentale. Jusqu'en juin 2026, 8 émissions intitulées Chez Georges, les voix de la rencontre ont été animées et réalisées par des soignants et des soignés. Issus d'ateliers qui mobilisent autant les patients que le personnel soignant de l'hôpital, ces rendez-vous ont un double objectif. Thérapeutique pour les patients venant témoigner de leur expérience de soins et éducatif pour nos auditrices et auditeurs. Chaque émission est construite autour de la présence d'une personnalité naïve de l'environnement psychiatrique dans l'idée d'une interview un peu particulière, à double sens. L'interviewé devient intervieweur. Ce dispositif particulier vise à abattre les préjugés ou représentations collectives en ne laissant place qu'à l'humanité. Aujourd'hui, on écoute l'épisode 7, chez Georges au CMP du Balandreau à Rezé. Un CMP, c'est un centre médico-psychologique, un lieu de soins en ville dans lequel on peut consulter des psychiatres, des infirmiers, des psychologues et des assistantes sociales. L'équipe radio constituée pour ce 7e épisode a invité Antoine Chao, auteur, musicien, homme de radio et de scène, co-créateur de la Mano Negra, réalisateur et reporter sur France Inter, instigateur de radio nomades et éphémères, Antoine Chao produit plusieurs spectacles radiophoniques. Bonne écoute.
1: Ok.
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1: Bienvenue à toutes et à tous. Bonjour Agathe. Bonjour Capucine. Et bonjour Camille.
5: Bonjour Baptiste. Vous êtes chez Georges, épisode 7.
6: Émission écrite et réalisée par les patients et les soignants du centre hospitalier Georges Daumaison.
5: Georges Daumaison. C'est un établissement public spécialisé dans la prise en charge des pathologies en santé mentale.
7: Et aujourd'hui, chez Georges, s'est installé au CMP, le centre médico-psychologique du Balandreau, à Rezé.
6: Chez Georges, c'est aussi et surtout une rencontre, un dialogue entre l'intérieur et l'extérieur de l'hôpital. Aujourd'hui, nous recevons l'auteur, l'homme de son, de radio et de théâtre, Antoine Chao. Bonjour.
1: Bonjour, et on commence avec votre portrait signé Marie-France.
8: Antoine Chao, vous êtes auteur, musicien, reporter. Et si l'on commence par le début de votre carrière, on apprend que vous avez étudié l'histoire et la philosophie des sciences. Côté musique, vous avez joué de la caisse claire dans le groupe Los Corayos et de la trompette avec les Chihuahuas. Vous ne lâchez pas votre trompette, vous participez avec votre frère à la création de la Mano Negra. Et puis, il y a la radio. D'abord, vous devenez programmateur musical pour Radio Latina et présentateur d'une émission de jazz afro-cubain. Ensuite, vous débarquez à France Inter dans l'émission modeste et géniale de Daniel Mermet, Là-bas si j'y suis. Avec vous, la radio est libre. Vous créez fréquences éphémères pour organiser des radios nomades et donc éphémères. Après l'éviction de Daniel Mermet, vous restez à France Inter pour continuer à documenter les luttes sociales et écologiques avec Guy Van Til et Charlotte Perry. Mais vos émissions connaissent le même sort que Là-bas si j'y suis. Elles disparaissent de l'antenne du service public. Mais remontant un peu le ton, vous avez aussi une histoire avec la ville de Nantes. Vous avez participé à l'aventure de la compagnie de théâtre de rue Royal de Luxe. Et comme le théâtre ne vous quitte pas, je termine ce portrait, forcément lacunaire, avec votre actualité du moment. Un spectacle intitulé « Au départ, il y a Guernica », dans lequel vous racontez l'histoire de votre mère basque tout en cuisinant une paella qui sera dégustée par le public.
3: Tout à fait, merci Marie-France. C'est exactement ça, ouais. Voilà, un peu une partie de tout ce que j'ai fait dans ma vie, ouais.
4: Une partie.
3: C'est genre, je vais aussi des fois chercher des champignons et tout ça. Non, pardon, voilà.
5: On a une question rituelle pour débuter l'émission. On essaie de savoir quel rapport a notre invité à la psychiatrie. Alors vous, Antoine Chao, que savez-vous des troubles psychiques ?
3: Alors, je ne sais pas, vraiment, parce que... Mais j'ai documenté un peu ça, donc j'ai eu la chance de, enfin la chance ou en tout cas de participer à des radios, notamment une radio qui était à Asnières, qui a été créée dans un centre d'accueil de jour qui s'appelait la Radio Sans Nom. Donc j'ai pratiqué un peu la radio dans ce cadre-là. Après, j'ai aussi interviewé quelqu'un qui s'appelle Mathieu Bellassem, je crois, avec qui j'avais fait un reportage justement sur les difficultés de l'hôpital en général, mais aussi donc des hôpitaux psychiatriques et des soins psychiatriques. Et puis voilà, après, non, je suis pas vraiment, je me sens pas légitime pour parler de ça parce que voilà, j'ai pas été confronté plus que ça, quoi. Voilà, dans le domaine professionnel, quoi.
1: Antoine Chao, chez Georges, on a une règle. D'abord, nous allons vous interviewer. Et dans une deuxième partie de l'émission, on va inverser les rôles. Ce sera à vous de nous poser vos questions. Vous êtes d'accord avec le principe ?
3: Mais tout à fait.
6: Autour de la table, pour vous interviewer, il y a Simon, Marie-France, François et Salomé.
8: Si on revient sur votre parcours, vous avez emprunté une filière scientifique. Quel lien vous faites entre vos débuts dans les sciences et la radio et le son ?
3: Alors, c'est vrai que moi, j'ai fait des sciences. J'avais envie de faire de la physique et de la mécanique quantique, notamment. Donc, je me suis inscrit à Jussieu, à Paris 7, et j'ai fait une maîtrise de sciences dures, ce qu'on appelle les sciences dures. Mais après, c'était dans les années 80 et quelques. Et on avait des bons profs à Jussieu. Hein. C'était des bons profs qui comprenaient un peu les dérives technoscientifiques qui font beaucoup de mal aujourd'hui à la société. Et donc, ils étaient quand même assez conscients qu'il fallait peut-être pas développer, par exemple, l'énergie nucléaire et les centrales nucléaires, la filière thermonucléaire, etc. Donc, ils nous mettaient un peu en garde de tout ça. Donc, j'ai assez vite arrêté de travailler sur ce domaine-là parce que, c'était clairement dans les années 80, il fallait créer des ingénieur pour l'énergie nucléaire, quoi. Alors, j'ai arrêté et j'ai repris plus tard, justement, plus avec une réflexion critique sur l'histoire des sciences, mais quelques années plus tard, pour pouvoir justement, à la radio, traiter des questions technoscientifiques, quoi. Voilà, donc ce qui était c'était à l'époque où j'étais à la base, j'y suis avec Daniel Mermet, pouvoir parler des OGM, des nanotechnologies, etc., quoi. Donc j'ai repris pour faire un master, quoi, pour terminer mes études, quoi. Voilà, à Paris 7, c'était drôle, je suis retourné presque 15 ans plus tard, c'était la même cafette et j'ai retrouvé quelques habitudes de déambulation dans les couloirs de Paris 7 de Jussieu. C'était sympa, quoi.
8: Vous avez rencontré la compagnie Royale de Luxe dans les années 90 à Nantes. Quel souvenir avez-vous de cette époque ?
3: Alors, ça a été une grande rencontre avec le Royale de Luxe, parce que c'était l'époque où on avait monté ce groupe avec mon frère Manu et d'autres, donc qui s'appelait La Mano Negra, et on s'est croisés régulièrement sur des festivals, enfin de temps en temps en tout cas, et était née cette idée de Cargo 92, donc de faire une tournée en Amérique latine en 1992, ouais, c'est ça, pour célébrer cet événement de triste mémoire qui était la conquête de l'Amérique latine par Christophe Colomb et les autres barbares qui ont massacré, génocidé, donc on sait, les peuples autochtones d'Amérique latine. Donc c'était 1492, donc en 1992, la France se voulait quand même de faire quelque chose. Et ils ont eu, on peut dire, la bonne idée d'envoyer les plus punks d'entre nous, des artistes, j'entends, c'est-à-dire le Royal de Luxe, la Mano Negra, Philippe de Coufflet et Philippe Gentil, qui était une compagnie de marionnettes, qui est toujours une compagnie de marionnettes. Donc on était quatre compagnies à faire une tournée de quasiment 4 mois en Amérique latine. Et c'était une belle aventure parce que nous, on était en phase un peu avec cette problématique hein, qu'avait, enfin, de célébrer ces moments quand même assez dramatiques dans l'histoire de l'humanité, hein, on peut le dire. Et voilà, donc on a plutôt utilisé cette tournée pour donner la parole au collectif qui dénonçait justement cette célébration et ce massacre voilà, commis en 1492 et beaucoup d'années plus tard, enfin massacre et pillage des richesses et compagnie. Quoi. Voilà. L'or. Donc c'était une belle, grande l'or, aventure. Notamment. Oui, l'or, ouais, l'argent, l'or. Ouais, ouais, et puis quand même le génocide des Indiens. Quoi. Ouais.
6: On l'a entendu dans votre portrait, vous avez assez tôt monté des radios pirates nomades et éphémères, puis vous êtes arrivé à France Inter, dans l'émission de Daniel Mermet, là-bas si j'y suis. C'était une émission modeste et géniale qui, pendant 25 ans, a documenté les luttes sociales. Comment êtes-vous passé de la liberté d'une radio pirate à une institution comme Radio France ?
3: Ah bah c'est le chemin idéal je pense hein, c'est-à-dire que amener la contestation le contre-pouvoir à l'intérieur d'un média enfin d'une radio publique hein, l'audiovisuel public c'est fait pour ça enfin normalement ça l'est de moins en moins mais c'était important justement de pouvoir donner enfin apporter un regard critique sur Radio France et sur France Inter notamment c'était vraiment ce que faisait à l'époque Daniel Mermet hein, l'émission La Basse Issue qui a duré plus de 20 ans, c'est quelque chose qui serait plus possible aujourd'hui, hein, vraiment. Mais c'est une école de la radio là-bas si j'y suis. Donc moi je suis arrivé là-bas un peu par hasard parce que Daniel Mermet avait appris que je montais des radios pirates et que je pratiquais une radio d'éducation populaire hein, comme il le faisait lui. Donc il m'a proposé de bosser avec lui. Il m'a appris et à faire du reportage et à faire de la réalisation, etc. Donc j'ai appris en chemin avec Daniel et j'ai passé, enfin Daniel et l'équipe de là-bas si j'y suis, et j'ai passé 13 ans là-bas à faire voilà ce que doit être un média, c'est-à-dire un contre-pouvoir, quoi. Voilà. Et on était aussi un contre-pouvoir à l'intérieur de Radio France hein, pendant plus de 15 ans. Et c'était important que ça puisse exister parce que bon, c'est bien qu'il y ait Finkielkraut, donc vraiment un représentant de l'extrême droite sur France Culture, mais il faut qu'il y ait aussi en face quelqu'un qui puisse parler des idées de gauche. Donc c'était bien qu'il y ait. Qui est Daniel Mermet, voilà. Mais bon, Daniel Mermet s'est pas fait virer, mais Finkielkraut est encore tous les samedis à l'antenne de France Culture. Hein.
6: Qu'est-ce que vous avez gardé de cette collaboration avec Daniel Mermet, justement ?
3: Alors, moi, une amitié assez profonde avec Daniel, un respect aussi pour sa façon de penser, de réfléchir. Après, pour ses façons, pour ses méthodes de travail, ça c'est plus controversé parce qu'il était quand même un peu rude hein, dans ses façons de diriger ses équipes. Mais après, voilà, il faut se dire que là-bas, si j'y suis, dans France Inter, c'était une barricade, quoi. Hein, donc on était vraiment, on n'avait pas les sacs de sable devant le bureau, mais presque. En tout cas, quand Philippe Val était directeur de France Inter, il y avait vraiment des sacs de sable devant le bureau, parce qu'il avait vraiment l'intention de virer Daniel Mermet, qui était un de ses ennemis intimes. Et il n'a jamais osé passer la porte du bureau tant que Daniel n'était pas à plus de 5000 kilomètres. Donc en général, quand il était aux États-Unis ou en Colombie, etc., on voyait Philippe Val arriver dans le bureau. Mais c'est scandaleux, ça je ne laisserai jamais faire. Mais quand Daniel était là, bien sûr, il passait jamais la porte. Donc on a toujours combattu quand même hein, pour pouvoir exister, pour pouvoir avoir des moyens de travailler. Et de donner à entendre, voilà, c'était, faut se souvenir, les années 2000, c'était le mouvement altermondialiste, enfin les années où moi je suis arrivé, là-bas si j'y suis, a commencé dans les années 90, moi je suis arrivé en 2001, et c'était vraiment l'apogée hein, du mouvement altermondialiste. Un autre monde est possible, pas celui qu'on connaît aujourd'hui, hein, pas le monde de Trump, de Musk, etc., de Poutine, non, on pensait vraiment qu'il pouvait se passer autre chose, et c'était ça qu'on portait. Hein, que là-bas, si j'y suis, c'était la parole de l'altermondialisme, comme, disons, le journal Le Monde Diplomatique était aussi voilà, un média qui défendait une autre façon de voir le monde, avec notamment un éditorial de Ignacio Ramonet en 1993 qui disait « il faut désarmer les marchés ». Donc là, c'était le marché capitaliste hein, qui était problématique. Et donc on a soutenu, on a accompagné ce mouvement. Donc avec Daniel, moi j'ai beaucoup voyagé en Amérique latine parce que l'Amérique latine a été à ce moment-là quand même un peu le berceau de toute cette, on appelait ça le socialisme du 21e siècle, hein, notamment au Venezuela, au Brésil avec Lula, en Équateur, en Bolivie, etc. Donc il y a eu vraiment une, on en est loin aujourd'hui, hein, il y a le balancier reparti dans l'autre sens, c'est tellement dramatique de voir ça, mais on a porté tout ça et c'était, moi c'est tout ça que je garde hein, de ce passage à la base, c'est des années où on croyait que c'était possible, quoi. Et on avait l'espoir que ça arrive assez rapidement avec les contre-sommets. Donc effectivement, il y avait les sommets capitalistes là, et en même temps il y avait les contre-sommets, les forums sociaux mondiaux qui, donc vraiment, il y avait des cercles de réflexion sur comment faire un monde plus juste, meilleur, etc. Quoi.
4: Ces émissions consacrées aux luttes collectives ont disparu des antennes de Radio France. Pourquoi, selon vous, elles dérangent qui ?
3: Alors, regarde, j'ai pris mon t-shirt. Éco-terroriste. Voilà, Darmanin nous a qualifié d'éco-terroriste. Donc c'est après les actions contre les méga-bassines, notamment dans le Marais Poitevin. Et c'est ça, quoi. C'est tout d'un coup, il faut faire de l'écologie, mais il faut qu'elle soit sympa, il faut qu'elle soit pas punitive, etc. Donc ça, c'est vraiment le discours de l'extrême droite et de la droite, hein, qui dit qu'il faut que il faut pas que ça perturbe la croissance, quoi. Donc il faut faire une écologie positive, etc. Donc il n'a aucun effet concret sur vraiment les risques et les dangers là que nous encourons, nous, en tant qu'habitants de cette planète, quoi, voilà, et l'humanité.
9: Quand vous créez des radios éphémères dans des festivals, par exemple, vous dites que l'objectif n'est pas de faire de la radio, mais de défaire la radio. Est-ce que vous pouvez expliquer ce concept ?
3: Bah oui, l'idée, c'est pas d'essayer de faire du France Culture ou du France Bleu ici ou du là-bas si j'y suis, c'est de faire autrement. C'est-à-dire, moi, là, quand j'ai dit, là, c'est ce slogan un peu, bon, provocateur aussi, c'était dans le festival qui est un festival de musique improvisée, donc à Uzest, où c'est vraiment un festival d'improvisation. Donc l'idée, c'est pas d'essayer de singer des radios qu'hésitages, c'est d'essayer d'inventer des formes différentes. Et donc c'est pour ça qu'on va pas essayer de faire comme les autres, on va essayer de défaire donc la radio un peu institutionnelle, les émissions bien cadrées, où on dit bonjour au début et au revoir à la fin, quoi. On dit au revoir au début.
6: Alors moi j'ai une grande question aussi. Selon vous, qu'est-ce qu'il faut pour être un vrai pirate ?
3: Ah, alors un pirate des ondes, tu veux dire ? Ouais.
6: Oui.
3: Ah ben il faut un émetteur, ça c'est pas compliqué. Un émetteur, quelques micros, une petite console, un point haut, c'est bien. Par exemple, un clocher d'église, au moins qu'elle serve à quelque chose, ces églises, quoi. Hein, on peut monter au clocher, mettre une antenne et hop, tout d'un coup, hop, on fait une radio de proximité. Bon, ça va pas très loin, la FM, hein, donc, mais c'est vraiment de la radio locale. Non, et puis il faut surtout avoir envie de le faire, il faut avoir des choses à dire, quoi. Donc ça peut servir à ancrer un événement, une manifestation dans un lieu. Alors, il y a quand même un exemple assez magique, hein, tout près d'ici, ça a été Radio Klaxon pendant la ZAD de Notre-Dame-des-Landes. Ils avaient monté leur radio, justement, pour pouvoir s'informer, pour pouvoir créer aussi. Et pendant plusieurs années, donc, ils ont monté une radio, et puis ils ont diffusé, créé, et puis transmis aussi cette façon de faire, quoi. Et maintenant, il y a tout un mouvement qu'on appelle, qui est né un peu de cette initiative, hein, de Radio Klaxon sur la ZAD de Notre-Dame-des-Landes, qui piratait la radio de Vinci, quand même. C'était quand même pas mal, le 107.9, radio des autoroutes, de l'autoroute de Vinci. Et ça a créé maintenant toute une dynamique, hein, qu'on appelle les radios d'intervention. Les radios d'intervention, c'est des radios qui vont ici et maintenant sur une lutte à un endroit donné. Donc il y en a eu sur les méga-bassines, dans le Marais Poitevin, il y en a eu sur la 69, etc. On monte un émetteur sur un chapiteau, sur un clocher, sur un bâtiment, et ça permet pendant un temps donné de documenter une lutte, quoi.
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5: Vous êtes chez Georges, en compagnie d'Antoine Chao, notre invité d'aujourd'hui. On a encore plein de questions à vous poser, notamment sur votre rapport aux luttes et à l'engagement militant. Mais juste avant, je vous propose de vous installer dans l'oreille de Salomé.
6: Quand on est dans une famille où le son a une place importante majoritairement par la musique ou la radio, on a de grandes chances d'avoir un rapport au son ambiant très particulier. Et quand, qui plus est, on est, comme moi, le 18 mai 1994, soit un mois et 13 jours après la mort de Kurt Cobain, le leader de Nirvana, et que notre papa est quelqu'un qui écoute en boucle les chansons de ses artistes préférés à leur mort pendant des jours, voire des semaines, on a encore plus de chances de tomber dans le chaudron de potions du son dès la naissance. Du plus loin dont je me souvienne, le son a toujours été quelque chose de central à la maison. On se levait avec la radio, on rentrait de l'école avec de la musique, on regardait un film le soir en famille, et entre les deux, on jouait beaucoup avec la langue française pour faire des jeux de mots souvent très très mauvais. Et quand mon père travaillait la nuit, le rapport au son était différent. En bas, il y en avait plein.
12: Toujours la radio, la musique, le bruit de trois jeunes enfants pleins d'énergie. Et en haut, avant 17h, il n'y avait le droit à aucun son, parce que l'isolation sonore n'était vraiment pas bonne. Il ne fallait pas parler dans les couloirs, ni dans les chambres, pas marcher trop fort devant la chambre des parents. Et on attendait impatiemment que le son des pas de notre père qui marche sur le parquet qui grince nous parvienne pour nous annoncer que nous pouvions de nouveau investir toute la maison de bruits divers. Le temps passant, les sons sont devenus de plus en plus centraux. Je me suis découvert une passion pour le chant. J'ai commencé à écouter ma propre musique plutôt que celle de mes parents. J'ai appris à écouter dans mes études de son, justement. Mais j'ai aussi découvert des choses moins amusantes. Par exemple, je ne supporte pas passer ma journée sans un fond sonore constant, sinon j'angoisse. Mais si c'est trop fort, j'ai envie de me taper la tête dans les murs. À l'inverse, la nuit, le moindre son m'empêche de dormir, y compris un colocataire qui chuchote avec un invité dans la pièce à côté de la mienne. Ou même mes propres pensées qui se bousculent, ce qui est tout de suite un volume beaucoup plus difficile à contrôler. Je peux passer des heures assise devant mes enceintes en train de régler le son sans jamais être satisfaite, en oubliant tout ce que je suis censée faire normalement. Mais malgré ces quelques aspects négatifs possibles, je ne me lasserai jamais d'écouter tout le temps. Je ne me lasserai jamais d'être fascinée par l'apparition de nouveaux sons dans mon quotidien, aussi infime soit-il, comme la différence entre le bruit d'une vieille gazinière qui, quand on passe soudain à une cuisinière électrique, ou le fait de reconnaître les différents miaulements de ces chats. Si le bruit de la voiture qui arrive est celle de quelqu'un que je connais ou pas, ou si quelqu'un est en train de passer devant ma porte en fonction de ses pas. Si j'avais le temps, je pourrais en parler pendant des heures, je crois, tant tout est important pour moi. Mais pour tout résumer en une seule phrase, j'aime le son et toute l'information qu'il transmet, qu'il soit naturel ou contrôlé par l'être humain.
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1: Ici, au CMP, le son sert aussi aux soins. Voici une production musicale. Elle nous est présentée par Lova.
13: Alors oui, cette production musicale est faite par les Abruitistes. C'est un groupe de musique composé de soignants et de soignées de CMP et de l'hôpital de jour. On se retrouve une fois par semaine pour répéter dans un local de répétition où on improvise et où on compose. Et le morceau que vous allez écouter s'appelle « The Voice ».

0: C'était The Voice par les abrutistes du CMP.
1: Antoine Chao, votre dernier spectacle s'intitule « Au départ, il y a Guernica », une histoire familiale et radiophonique de la résistance au fascisme. Une performance dans laquelle il y a de la musique, de la radio et de la cuisine. On va en écouter un extrait et je vous propose de le présenter juste après.
2: El domingo 26 de abril de 1937 era como todos los domingos, día de mercado en Guernica. A las 5 de la tarde, de las cuatro colinas que forman el horizonte de Guernica.
3: Le 26 avril 1937, c'était comme tous les dimanches, jour de marché à Guernica. À 5 heures de l'après-midi, depuis les quatre collines qui entourent Guernica, 44 avions de la Légion Condor allemande, nazie et 13 de la Légion fasciste italienne apparaissent à l'horizon en appui du coup d'État du général Franco contre la jeune Deuxième République espagnole. C'est la première coalition des extrêmes droites fascistes européennes.
4: La Légion Condor expérimente une nouvelle méthode. Dite du tapis de bombe.
5: Salut, c'est Daniel Mermet, c'est la Basile J'y suis avec Antoine Chao.
6: Et aujourd'hui, on songe à Guernica, c'était le 26 avril 1937. Carpet bombing, c'est là que l'humanité a inventé ça, le tapis de bombe.
7: La radio franquiste de Salamanque déclare, l'Espagne n'est pas dans les édifices ni dans les villes, elle se trouve dans les idées et dans le génie de Franco. Nous sommes en guerre. En avant, et jusque par-dessus le mort.
2: Franco encarga los alemanes de la Legión Condor.
3: Franco demande aux Allemands de la Légion Condor de bombarder systématiquement la population civile. C'est la technique du tapis de bombe, terroriser et massacrer la population civile, comme à Gaza dernièrement, Téhéran, Beyrouth aujourd'hui. Alors voilà, ça c'est le début. C'est le début de cette histoire qu'on raconte. Donc, au départ, il y a Guernica. Alors, au départ, il y a Guernica parce que ma maman, donc Félissa, dont on raconte l'histoire, elle est née à côté de Guernica. Elle est née à Archanda, c'est un petit village qui est au-dessus de Bilbao, et elle a vu passer les avions qui allaient bombarder Guernica. Donc, à partir de là, on raconte un peu cette histoire donc, de la première coalition des extrêmes droites européennes, fascistes. Et à partir de là, ben, on raconte un peu cette histoire et on cuisine, effectivement, parce que l'été dernier, je suis allé avec mes enfants Merlin et Marguerite à Guernica. Je voulais qu'ils voient l'endroit où avait grandi, né et grandi jusqu'à l'âge de 6 ans leur grand-mère. Et on est allé au musée de Guernica et la dernière salle était consacrée au bombardement de Gaza, justement. Donc on a décidé d'intégrer aussi l'histoire du bombardement de Gaza dans cette histoire du bombardement de Guernica. Et on cuisine en même temps une paella, parce que moi j'aime bien cuisiner la paella pour beaucoup partager justement ce moment. Et là, au départ, on avait décidé de faire pas vraiment une paella, pas une paella en, comment dire, jaune fluo, là, comme on les mange sur les Ramblas à Barcelone, mais un riz noir avec comme on cuisine plutôt dans le nord de l'Espagne, hein, d'où sont mes parents, donc ma mère basque et mon père galicien, on mange plutôt des calamars et du poulpe. Donc là, c'est un riz noir avec de l'encre de sèche, c'est un plat hein, qui se fait, le riz noir. Et on avait donc un riz noir avec des poivrons rouges, donc c'était vraiment une paella en rouge et noir. Un peu hommage au mouvement anarchiste espagnol de 1936. Mais après la visite donc du musée de la paix à Guernica, hein, qui était consacré à Gaza, on a décidé de rajouter du blanc et du vert dans la paella. Et donc c'est maintenant une palestinienne, quoi. Donc on fait le drapeau palestinien sur cette grande poêle d'un mètre de diamètre. Voilà. Et à la fin du spectacle, on la mange tous ensemble et on discute et on partage voilà, ce moment, quoi.
1: Vous le disiez hein, que dans ce spectacle, vous racontez aussi l'histoire de votre mère qui a fui la guerre d'Espagne lorsqu'elle était enfant. Est-ce que vous pouvez nous dire un peu plus comment cette histoire vous a été transmise ?
3: Alors moi, il se trouve que je connais bien ma maman, elle est encore vivante, et j'ai enregistré ses souvenirs, il y a une dizaine d'années. Et à un moment, elle me parle de l'arrivée du fascisme, de son exil en France, de l'arrivée des Allemands en France, où elle était seule dans un orphelinat, où elle a réussi à partir grâce à une jeune femme qui allait la chercher. C'est une histoire assez bouleversante, mais elle a réussi à retrouver sa mère, son père, etc., à recréer le noyau familial. Donc elle m'a raconté ça, et à la fin, elle me dit « J'espère que ça ne va pas recommencer, mon bichon. » Il y a 10 ans. Je lui dis, mais non, écoute, le fascisme, mais non, c'est une histoire ancienne, etc. Mais non, t'inquiète pas, maman, tu vois, c'est fini tout ça, quoi. Ben non, c'est pas fini, quoi. Et aujourd'hui, heureusement, elle a, je sais pas si heureusement, mais en tout cas, elle est Alzheimer, assez avancée, et donc elle sait pas que ça recommence, quoi. Elle sait pas qu'il va falloir peut-être se battre comme s'est battu son grand-père Thomas, ou subir l'exil comme elle l'a subi elle, quoi. Donc voilà, moi j'ai été bercé par cette histoire-là. On avait le tableau de Guernica dans la maison familiale. Après ce tableau de Guernica, il était dans le studio de répétition quand on a monté La Mano Negra avec mon frère. Donc tout ça, ça a bercé notre histoire musicale, politique. Et aujourd'hui, je pense qu'il faut à nouveau,